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0: Il est 5h en temps universel, 7h ici à Paris.
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0: Bonjour à tous, dimanche 27 septembre. Merci d'être avec nous pour le début de ces 3 heures d'information. Avec évidemment nos journalistes, nos correspondants, nos reportages et aussi des chroniques parfois surprenantes. D'ailleurs, par exemple, on va comprendre tout à l'heure comment des cafards équipés de caméras pourraient être plus utiles que des drones pour sauver des sinistrés dans des décombres. Explication après le journal. Bonjour Arthur Ponchelet.
2: Bonjour à tous. À la une, 800 000 personnes hier, place de la Concorde, pour participer à la messe de Léon XIV. Le pape s'est ensuite envolé pour Lourdes, où s'annonce l'une des étapes les plus attendues de son voyage en France. Sa rencontre en fin de journée avec 7 victimes de violences sexuelles dans l'église. Sergueï Lavrov, à la tribune de l'ONU, le chef de la diplomatie russe, s'en est violemment pris à l'Europe, qu'il accuse de saper les discussions pour une paix en Ukraine. La une, c'est aussi ce référendum aujourd'hui en Suisse, pour ou contre l'inscription du principe de neutralité dans la Constitution. La néerlandaise Demi Vollering, championne du monde de cyclisme sur route. Et puis dans une heure maintenant, on connaîtra le ou la lauréate du prix RFI Théâtre 2026, Pascal Paradou, mettra fin au suspense à 6h, temps universel.
0: C'était hier l'avenue des Champs-Élysées constellée de drapeaux du Vatican noir de monde.
2: Au total, Clotilde, 800 000 personnes venues participer à la messe célébrée par Léon XIV, place de la Concorde. Clap de fin de l'étape parisienne du voyage du pape à Paris. 2 jours, des centaines de milliers de personnes saluées et des messages de paix, de foi, mais aussi politique. François Ballarin.
3: D'abord à l'Élysée, où Léon XIV n'a pas caché son hostilité à la gestation pour autrui et à la loi sur la fin de vie instaurant un droit à l'aide à mourir. Peu après, à l'UNESCO, c'est à l'intelligence artificielle qu'il s'attaque. C'est d'ailleurs tout le sujet de sa première encyclique, un texte qui défend l'idée d'une régulation de l'IA. Le pape est ensuite allé conquérir le cœur des Parisiens lors de sa déambulation en papa mobile jusqu'à Notre-Dame, puis celui de 80 000 jeunes rassemblés pour une veillée au Stade de France. Vous êtes les saints de France, leur lance le chef de l'Église catholique dans une ambiance survoltée. Enfin, lors de sa visite à la maison Bakita, association de soutien aux migrants, Léon a pu rencontrer des exilés et souligner l'importance de se rencontrer et vivre ensemble dans la dignité et la paix. C'est ensuite devant 800 000 personnes rassemblées sur la place de la Concorde et les Champs-Élysées que le pape a lancé un autre message lors de sa messe. La quête de sens, une soif, a-t-il dit, qu'on ne peut pas étancher par les plaisirs qu'offrent les sociétés d'abondance. À chaque lieu visité, donc, son message. Reste à savoir quels seront ceux délivrés à Lourdes ce dimanche.
2: Lourdes où Léon XIV est arrivé donc hier soir. Il y célèbre ce matin une nouvelle messe. 150 000 personnes sont attendues. Avant ce soir, l'un des temps forts de cette visite apostolique, la rencontre entre Léon XIV et 7 des 330 000 victimes d'abus sexuels dans l'Église française. Justement, Baptiste Coulon, quel message le Vatican compte-t-il faire passer à Lourdes?
4: Les organisateurs le répètent, à Lourdes, le pape sera un pèlerin parmi les pèlerins. Une posture d'humilité quasiment obligatoire car attendue par les victimes de violences sexuelles. François Mabille dirige l'Observatoire géopolitique du religieux.
5: Quand on a un passé qui, à bien des égards, est devenu un passif, il est difficile aujourd'hui à Léon XIV de dire « je suis un expert en humanité lorsqu'il vient en France ». Donc la posture est une posture différente, beaucoup plus humble, et donc il se présente effectivement comme pèlerin parmi les pèlerins.
4: C'est d'ailleurs à Lourdes qu'il échangera avec des victimes de crimes sexuels commis au sein de l'Église. Pour François Mabille, ce passage par Lourdes est aussi la marque d'un pape attaché au lieu symbolique du catholicisme en France.
5: C'est là encore peut-être une sorte de rectificatif par rapport au précédent pontificat. Il y a des lignes de continuité, mais je pense que chez Léon XIV, il y a une attention à la symbolique qui est plus importante que chez François.
4: Le pape François, qui n'a pas réalisé de visite officielle en France, ne s'est jamais rendu à Lourdes lors de son pontificat, à la différence de Benoît XVI et Jean-Paul II. Comme ses lointains prédécesseurs, Léon XIV profitera sans doute de son passage au sanctuaire pour adresser un message d'espérance aux malades qui viennent s'y recueillir.
2: Baptiste Coulon, des malades que Léon XIV va donc rencontrer à 13h30, temps universel. Avant son entretien avec 7 victimes d'abus sexuels, ce sera à 16h. Toute cette visite papale est à suivre minute par minute sur notre site rfi.fr.
0: Dans le reste de l'actualité, Arthur, Sergueï Lavrov était hier à la tribune de l'ONU.
2: Et le chef de la diplomatie russe y a livré un discours particulièrement véhément. Il a écarté toute idée de pause dans la guerre en Ukraine et aussi accusé l'Europe de saper les efforts de paix.
6: Au nom de l'objectif utopique de contenir la Russie, l'Occident a détruit de ses propres mains le système de sécurité européen et a favorisé l'émergence d'un régime russophobe à Kiev. Il fait tout pour empêcher un règlement pacifique et torpiller les perspectives de négociation auxquelles beaucoup, y compris l'administration Trump, sont pourtant intéressés. L'Occident sature le régime ukrainien d'armes, aide Kiev et guide ses drones et ses missiles vers les civils et les infrastructures civile, tout en menaçant d'infliger une défaite stratégique à la Russie. Or, cette voie conduira inévitablement, comme cela s'est déjà produit à maintes reprises, les instigateurs de la guerre eux-mêmes dans une impasse stratégique. Notre lutte pour la vérité et la justice sera menée jusqu'à son terme. Les objectifs de l'opération militaire spéciale seront atteints. Les menaces pour la sécurité seront éliminées et une vie pacifique sera rétablie. Cela se produira, quelles que soient les circonstances.
2: Voilà Sergueï Lavrov qui, juste avant ce discours, a rencontré son homologue allemand pour la toute première fois depuis le début de la guerre en Ukraine. Une rencontre sous tension durant laquelle le chef de la diplomatie allemande a notamment condamné la dangereuse escalade à l'égard de l'Allemagne, de l'Europe et de l'OTAN. Autre discours hier à la tribune des Nations Unies, celui du ministre cubain des Affaires étrangères. Bruno Rodriguez Paria a dénoncé la pression américaine sur son île, alors que Donald Trump promettait plutôt cette semaine la fin du régime cubain. Le chef de la diplomatie mauricienne aussi s'est exprimé. Lui est revenu sur le brûlant dossier des Chagos, ces îles dont Maurice revendique la souveraineté, au cœur d'ailleurs d'un accord de rétrocession conclu l'an dernier avec le Royaume-Uni. Mais Londres subit la pression de Washington, puisque les Chagos abritent une importante base militaire américaine. La souveraineté mauricienne sur l'archipel est non négociable, a rappelé le ministre. Autre contentieux territorial évoqué, celui autour de l'île de Tromelin, minuscule atoll français au beau milieu de l'océan Indien, revendiqué lui aussi par Maurice. Le dossier est bloqué depuis plusieurs années et Port-Louis appelle à reprendre les discussions, Patrick Hilbert.
7: À la tribune de l'ONU, Rittich Rumpfel appelle Paris à s'engager de manière constructive. Au nom, affirme le chef de la diplomatie mauricienne, de l'amitié entre les deux pays. Tromelin, toute petite île inhabitée d'environ 1 km², est située dans l'océan Indien. Au nord de la Réunion, Maurice en revendique la souveraineté depuis 1976. L'enjeu dépasse largement la superficie de ce territoire. Les eaux qui l'entourent sont particulièrement poissonneuses et Tromelin génère une zone économique exclusive d'environ 280 000 km². Cette zone donne accès à un vaste espace maritime et à d'importantes ressources halieutiques. En 2010, un accord de co-gestion avait été conclu entre Maurice et la France. Il devait permettre une coopération, notamment dans les domaines économiques, scientifiques et environnementaux, sans régler la question de la souveraineté. Mais le texte n'a jamais été ratifié par le Parlement français. En janvier 2017, son examen par l'Assemblée nationale a été retiré de l'ordre du jour. Depuis, le dossier est resté bloqué. Pour l'ancien secrétaire aux affaires étrangères mauricienne, Vijay Makan, une reprise des discussions reste néanmoins possible. Il estime que le dossier pourrait avancer seulement si les deux pays le souhaitent, tout en rappelant que la diplomatie prend son temps. Patrick Hilbert, Port-Louis, RFI.
2: Et toujours à l'Assemblée générale de l'ONU, le chef de la diplomatie omanaise a appelé les pays impliqués dans la guerre au Moyen-Orient à faire preuve de retenue, des mots alors qu'un peu plus tôt, Donald Trump refusait le plan de l'Iran pour rouvrir le détroit d'Ormuz dans les 7 jours.
0: La guerre au Moyen-Orient, mais surtout celle en Ukraine, qui pousse la Suisse à s'interroger.
2: Faut-il inscrire la neutralité dans la Constitution? C'est l'une des spécificités helvètes, le non-alignement quasi systématique dans les conflits. Une doctrine quelque peu mise à mal ces derniers temps, avec notamment l'agression russe en Ukraine. Résultat, la droite nationaliste et populiste veut renforcer la neutralité. Les Suisses doivent se prononcer aujourd'hui lors d'un référendum, Jérémy Lanche.
8: L'UDC, le premier parti du pays, souhaite inscrire dans le marbre constitutionnel le principe d'une neutralité stricte qui ne s'affranchirait pas du contexte géopolitique. Mais ce n'est pas le seul objectif, analyse Cédric Dupont, professeur de relations internationales au Graduate Institute de Genève.
9: Donc, je pense qu'il y a un double but. Le but avoué, c'est que lorsque la Suisse a repris les sanctions de l'Union européenne à l'encontre de la Russie, ça a un peu ravivé un clivage dans certains qui disent que la Suisse doit jamais suivre des sanctions à part celles du Conseil de sécurité des les Nations Unies. Ça, c'est le but avoué. Le but à demi avoué, c'est que, en rigidifiant la politique étrangère suisse, elle rend tout rapprochement avec l'Union européenne plus difficile.
8: Le gouvernement qui rejette l'initiative estime, lui, que la neutralité suisse a toujours bien fonctionné jusqu'à présent, malgré les déclarations incendiaires de Moscou qui n'hésitent pas à alimenter le discours d'une Suisse qui aurait rompu avec sa tradition diplomatique. C'est là encore une erreur de lecture, estime Cédric Dupont.
9: La Suisse est dépositaire des conventions de Genève. Donc la Suisse est en faveur d'un monde qui est régi par le droit international. Donc se dire que finalement ce droit international est bafoué et ne pas le défendre est pour moi contradictoire aux problématiques.
8: Les Suisses semblent en tout cas rejeter l'idée d'une neutralité trop rigide et qui les isolerait de leurs voisins européens. Le non est donné gagnant à plus de 63%. Jérémy Lange, Genève, RFI.
2: On vote aujourd'hui en Suisse, donc on vote aussi en France, mais là pour les élections sénatoriales. Scrutin indirect, puisque ce sont les élus locaux qui vont renouveler 178 des 348 sénateurs. Parmi les enjeux de ce scrutin, la place du Rassemblement National, le parti d'extrême droite, entend composer pour la toute première fois un groupe dans la Chambre haute en obtenant 10 sièges. 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
0: 24 rencontres et un premier bilan pour les éliminatoires de la CAN 2027.
2: La première journée s'est achevée hier avec le nul entre le Kenya et l'Érythrée et la victoire 2-1 de l'Afrique du Sud contre la Guinée. À peine le temps de se reposer puisque la deuxième journée débute demain. 4 matchs. Centrafrique-Burkina Faso, Guinée-Équatoriale-Sierra Leone, Zimbabwe-RDC et Tunisie-Botswana. On jouait aussi en Europe hier. En Ligue des Nations, l'Angleterre s'est inclinée 3-2 face aux Espagnols. Lamine Yamal a ouvert le score dès la deuxième minute.
0: Et le sport Arthur, c'est aussi du cyclisme.
2: Et les championnats du monde sur...
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0: Anna Megelea a créé l'application Corneille avec son associée Marianne Joly en juin 2020. L'application conçue dans les Hauts-de-France a pour but d'accompagner les enfants dans leur apprentissage de la lecture. Conçue pour les petits de 3 à 8 ans, Anna Megelea et sa cofondatrice ont créé cette application avec la conviction que l'écran devait rester un outil au service des apprentissages sans pour autant remplacer la relation avec l'adulte.
1: Le numérique a un avantage, c'est qu'il ne fatigue pas. Donc, pour pouvoir accompagner un enfant, il faut un adulte. La lecture se fait par la répétition. Et ça on le sait, il faut répéter. Les enfants sont attirés par les écrans. Et ça, quand on est parents, on le voit tout de suite, parce que nous, on les utilise aussi beaucoup, mais ils sont tout de suite attirés. Donc, j'ai voulu utiliser cette attirance que les enfants ont naturellement. Le fait qu'il peut y avoir un apport pédagogique par cette répétition, et donc faire quelque chose de très peu gamifié et aligner un objectif pédagogique avec un objectif de jeu.
2: Concrètement, qu'est-ce que c'est? Comment l'histoire est née?
1: Elle est née de mon besoin finalement d'accompagner mes enfants en lecture. Et je me suis tournée vers ce que je connais, qui est la science. Je suis ingénieure de formation. Et de voir comment le cerveau apprend à lire. Et puis après, j'ai monté une équipe avec des orthophonistes, des professeurs des écoles, pour pouvoir créer une application, parce que moi, je peux coordonner des équipes. Donc du coup, c'est un peu autour de cette idée, ce besoin de maman. Donc aujourd'hui, comment ça se passe? Dans Corneille, il y a un petit compagnon de lecture qui va accompagner l'enfant dans chaque activité. Voilà, ça va être un jeu des fleurs, ça va être un jeu avec des insectes que je vais assembler pour rentrer en décodage. Et on a également une bibliothèque numérique.
2: Est-ce que vous avez été aidée dans la région ou au niveau national dans le lancement de l'application?
1: Donc, on a été initialement incubé à la Pleine Image, un incubateur dans le district créatif, dans lequel on a trouvé justement des game designers et des experts du jeu vidéo, des experts en UX pour nous accompagner, pour qu'on crée un outil qui soit à la fois pédagogique avec des orthophonistes ou des professeurs, mais aussi attirant et qui n'ait pas de frottement au niveau de l'utilisation ni des enfants, ni de l'accompagnement des parents. Donc ça, on a trouvé un écosystème assez fort et on a été bien sûr accompagné par la BPI.
2: Votre devise, c'est rendre la lecture accessible à tous. Alors comment on fait?
1: C'est un peu le challenge. Nous, on pense que la lecture, elle est sur tout support. Aborder un livre, c'était pas facile, mais parce que on perd un peu l'habitude et on a un peu peur. Donc c'est un peu notre volonté. Et pour les enfants, c'est plutôt de leur donner le goût de la lecture des petits, surtout dans un monde où les écrans sont omniprésents, de leur montrer que avec des écrans, on peut faire autre chose que de la distraction. Et nous, on recommande aux parents de faire 10 minutes par jour, et répéter ça tous les jours, plutôt que de faire une heure à la fin de la semaine.
2: Justement, s'amuser et apprendre en même temps, est-ce que c'est possible?
1: Oui, pour moi, c'est, ils sont complémentaires. C'est pas un amusement facile, mais le fait que je progresse et que j'acquière des choses, je m'amuse en le faisant parce que je me vois grandir.
0: Certains parents comme Antoine ont décidé de tester ces nouvelles applications. Depuis un an, il accompagne son petit garçon de 3 ans à développer son apprentissage de la lecture à travers les écrans.
3: Faut pas le laisser une éternité, faut rester avec lui, faut l'accompagner et surtout faut pas qu'il s'égare en fait.
2: Vous êtes un jeune parent, vous apprenez depuis peu à votre enfant à lire sur les écrans. Pourquoi vous faites le choix d'apprendre à lire sur des applications comme Corneille? Est-ce que vous avez déjà utilisé ça à l'époque, ce type d'application?
3: On avait essayé d'abord avec des livres, sauf que ça ne l'intéressait pas trop, il s'échappait vite et il était plus attiré par les écrans. On s'est dit autant essayer de faire un mélange des deux. On a trouvé cette application aux infos, on a essayé et on trouve ça plus efficace. Il est forcément attiré par la couleur de l'écran et on lui réserve une petite heure par jour maximum où un peu à son insu, il apprend à lire et à son jeune âge, je trouve ça pertinent pour lui de savoir lire très tôt.
4: quand on lance un tel projet, quelles difficultés on rencontre ?
1: Plein de difficultés. Déjà, trouver les bonnes personnes, tâtonner. En fait, en entrepreneuriat, il y a le projet, mais il y a tout ce qu'il y a autour. Il y a le fait de vendre commercialement. Il y a le fait de moi, je connaissais rien. Voilà, en gestion de projet, j'avais des expériences en termes de marketing, de communication. C'était pas du tout le cas. Et pour ça, l'écosystème de la pleine image a également aidé. On a besoin d'être accompagné par des avocats. On a également fait une levée de fonds. Donc, savoir parler à des investisseurs, présenter les choses finalement aux professeurs, aux parents, aux investisseurs, c'est avoir différents discours en fonction de la cible. Donc, en tant qu'entrepreneur, il y a beaucoup de challenges. Et puis, voilà, on apprend nous aussi en le faisant.
4: Alors, vous parliez auprès des professeurs, justement. Est-ce que vous avez comme projet de démocratiser l'application auprès des écoles, notamment de la région ?
1: C'est déjà le cas. Corneille est présente dans 40 écoles. On voudrait être encore plus présente dans les Hauts-de-France. Aujourd'hui, en 2022, nous avons été soutenus par le ministère de l'Éducation nationale, qui a validé finalement ce qu'on a construit derrière Corneille avec donc des professionnels de santé et des professeurs des écoles, mais également on travaille avec un laboratoire qui s'appelle Scalab, qui est un laboratoire de sciences cognitives de l'Université de Lille. Donc, le soutien du ministère nous a donné un label et nous a permis également, voilà, d'être plus connus auprès des professeurs. Et derrière, donc, on a ces 400 classes qui est un début. Mais voilà, c'est au niveau national, c'est compliqué. Ce qui est compliqué, c'est surtout la manière dont les écoles peuvent acheter. Aujourd'hui, c'est les mairies qui achètent, et donc du coup, chaque professeur, chaque directeur doit aller un peu taper à la porte des mairies. Donc le processus d'achat pour les écoles, il est assez compliqué.
4: Vous avez des retours de la part de certains enseignants ?
1: Oui, bien sûr. Bien sûr, on a des retours des enseignants. On fait même une mesure d'impact qu'on va normalement publier les résultats au mois de mai, où donc on a fait une étude sur 140 enfants pour voir est-ce qu'une utilisation trois fois par semaine en classe accélère l'apprentissage des enfants par rapport à ceux qui n'utilisent pas Corneille. Et les premiers résultats qu'on a, c'est que il y a une progression sur toutes les compétences de lecture, à la fois en grande section et en CP. Et puis c'est des études donc avec le laboratoire Scalab de Lille, avec une doctorante avec laquelle on travaille et qui nous montre que une utilisation limitée, hein, qui est de 20 minutes, des séances de 20 minutes, mais régulière, apporte une accélération de l'apprentissage de la lecture. Donc voilà, c'est très prometteur.
0: Nous étions en compagnie de Anna Megelea, cofondatrice de l'application Corneille, née dans les Hauts-de-France et qui a pour but de suivre les enfants dans l'apprentissage de la lecture. Un reportage réalisé par Zoé Mortelier pour RPL Radio.
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1: Aujourd'hui, visite de l'exposition « La mine dans l'objectif », coproduite par le Centre historique minier et la médiathèque du patrimoine et de la photographie, qui conserve l'un des plus grands ensembles de fonds photographiques d'Europe. À la vite à découvrir les regards portés par les photographes sur les mines et les mineurs de charbon à travers plus de 300 clichés et tirages originaux ou modernes, retraçant près de 150 ans d'histoire. Au Centre historique minier de Le Ward, près de Douai, retrouvons Gilles Désiré dit Gosset, conservateur général du patrimoine.
2: Alors, cette médiathèque, c'est un établissement du ministère de la Culture qui a été créé il y a 30 ans, en 1996. Dans médiathèque du patrimoine et de la photographie, il y a patrimoine d'un côté, photographie de l'autre. Donc le côté patrimoine, on est le service d'archives de l'administration des monuments historiques et de l'archéologie, 13 km linéaires d'archives sur les 46 000 monuments protégés de France et les 294 000 objets mobiliers protégés. Et puis cette administration des monuments historiques qui a rassemblé toute cette collection, à la fois les dossiers de protection et les dossiers de restauration des monuments historiques et sur le patrimoine, a collecté très rapidement la photographie. Donc on a commencer par collecter la photographie sur le patrimoine lui-même. Et puis ensuite, on a créé le premier service photographique des armées entre 1915 et 1919. Puis on a racheté, l'État a racheté le fonds de l'atelier Nadar, le grand atelier de portraits parisien depuis le Second Empire en 1950. S'y ajoutent à ces collections photographiques toutes les donations photographiques qui ont été réalisées pour l'État et par l'État, le ministère de la Culture, depuis 1979. Donc on est à la tête d'une collection qui est à l'heure actuelle le plus grand service de conservation d'archives photographiques de France, voire d'Europe.
1: Et ça se trouve où exactement, la médiathèque ?
2: Alors, la médiathèque est en région parisienne, implantée sur deux sites. D'une part, à l'est, en très proche banlieue, juste de l'autre côté du périphérique, à Charenton-le-Pont. On a notre siège, salle de lecture et salle de réunion. Et puis, pour tout ce qui est l'essentiel des collections photographiques, sont elles conservées dans les Yvelines, donc à l'ouest de Paris, dans le fort de Saint-Cyr, qui est un grand fort de la fin du 19e siècle, qui abrite à la fois nos collections photographiques et puis aussi une partie à peu près 500 000 bobines de films du Centre National du Cinéma et de la Cinémathèque Française.
1: J'imagine parmi des milliers de photos, il y a dû falloir faire des choix cornéliens. Donc c'est surtout des photos liées au bassin minier du nord de la France, avec quand même un petit focus sur l'Ukraine. Mais c'est principalement des photos autour d'ici, de Le Ward.
2: Oui, ça prend tout son sens, effectivement, de plutôt illustrer ici. Il se trouve qu'en plus, on a dans nos collections un certain nombre de photographes qui ont photographié ce bassin minier spécifiquement. Hein, c'est le cas de Gilles Perrin, de Jean-Claude Gautran, de Willy Ronis, évidemment, d'Émile Muller, etc. En fait, à la médiathèque, on annonce officiellement 25 millions de photographies, ce qui fait qu'on a une énorme collection, une des plus grosses collections photographiques du monde, sans doute. Donc, il fallait choisir, effectivement, dans ces 25 millions. Alors après, on a quand même quelques idées et quelques... Enfin, les fonds sont inventoriés quand même, même si c'est pas à la pièce pour les 25 millions. Et donc, on a quelques idées sur la manière dont il a fallu faire pour aller trouver effectivement les meilleurs représentants du sujet sur lequel on avait à travailler. Évidemment, on est parti du mineur silicosé et de Willy Ronis, bien sûr. Après, on a étendu sur Nadar, là, pour le coup, qui nous place vraiment dans une photographie assez ancienne qui remonte au 19e siècle. Et puis après, on a déroulé petit à petit jusque dans les années 30-50, et tous ces photographes qui sont entrés beaucoup plus récemment dans nos collections, qui ont photographié aussi la fin de la mine parfois. C'est le cas de Jean-Claude Gautran, par exemple, de Gilles Perrin, d'André Lejar. En fait, on a pu comme ça couvrir l'ensemble d'un siècle et demi presque de photographies sur la mine qui sont présentes dans nos collections.
1: Oui, parce qu'on voit le côté esthétique, même architectural du bassin minier dans certaines photos. Vous avez voulu aussi montrer l'émotion liée à la fin des mines, mais aussi aux portraits de mineurs de charbon ou de personnes autour des mines.
2: Oui, eh ben, on avait démarré l'exposition sur la photographie de Willy Ronis, du mineur silicosé. Donc, Willy Ronis faisait partie d'un grand courant de la photographie dans les années 30 à 50, qui s'appelait la photographie humaniste. Donc, c'est un peu aussi dans cette veine-là qu'on aime travailler. Donc, on ne montre pas que des lieux, on montre aussi de l'humain et comment l'humain est au cœur de toute cette activité. Et c'est aussi ça qui fait tout l'intérêt de cette exposition qui est montée ici.
1: Durant la visite de l'exposition « La mine dans l'objectif » au Centre historique minier de Le Ward, nous avons pu rencontrer un des photographes qui a participé, André Lejard.
0: Moi, je viens du Loiret, de la campagne, et puis je suis monté à Paris faire du cinéma, et puis j'ai choisi de faire de la photo, un peu par défaut. Et puis, je me suis beaucoup intéressé au monde du travail. Je suis venu plusieurs fois dans le Nord-Pas-de-Calais, et j'ai un très très grand amour pour le pays minier autour de Lens. Je suis venu plusieurs fois, j'ai eu une Méricourt, Salomine, c'est un beau pays, les gens, et j'ai toujours accueilli merveilleusement. Voilà. J'aime beaucoup beaucoup cet endroit.
1: Et à quelle occasion vous avez pu venir dans le bassin minier hein, du nord de la France et aussi de faire des photos?
0: Je suis venu souvent de moi-même parce que j'ai en 73 ou 74 j'avais une petite commande, je devais faire des photos. J'ai fait des photos à la sortie de la fosse 5 à Salomine. Je me souviens d'avoir été très très ému par ces hommes en noir maquillés, c'est très très très émouvant. Je suis revenu plusieurs fois. J'ai travaillé avec la ville de Méricourt pendant 2-3 mois. J'y ai fait des photos, on avait fait un livre. C'est un très beau pays. Mais je suis descendu, les mines étaient déjà fermées.
1: Voilà. Les années 90.
0: Ouais. Je suis allé à Gardanne et j'ai pu faire des photos sur le carreau. Et puis en Moselle où j'ai pu descendre au fond de la mine. En Moselle, au puits de la Houve, le dernier puits qui était encore, qui fonctionnait encore en France.
1: Et donc, dans l'exposition, qu'est-ce qu'on peut voir exactement de votre travail?
0: C'est des images. Il y a quelques portraits de mineurs et essentiellement des photos de reportage ou le carreau avant la descente, la salle dite salle des pendus. À Gardanne, je n'ai pas pu descendre, donc j'ai dû faire des images sur le carreau de la mine, les réunions syndicales, les sorties des ascenseurs. Par contre, à La Houve, j'ai pu descendre deux fois. J'ai pu faire des photos dans les veines, là où il y a ces machines gigantesques qui dans la poussière, etc. Voilà, c'est étonnant.
1: Alors, comme je disais, des mines étaient déjà fermées. Vous saviez déjà que c'était les dernières fois qu'on pouvait descendre. C'était exceptionnel, en fait. Et donc, les dernières photos.
0: À La Houve, c'était ça. Oui, c'était les... Je sais que 15 jours après mon passage, la mine était fermée.
1: Ah oui.
0: Oui. Oui, c'était très émouvant. Un monde extraordinaire qui meurt.
1: Avec beaucoup d'émotion, comme je disais tout à l'heure.
0: Ah oui, oui, je suis un peu sentimental, c'est vrai, mais... Voilà, mais j'aime beaucoup photographier le travail, la gestuelle du travail, la chorégraphie des gestes, en plus les relations entre les gens ensemble, c'est ce que j'aime faire, c'est ce que j'aime vivre aussi.
1: Et vous en aviez parlé tout à l'heure lors de la présentation, aussi les maisons ouvertes, le fait de photographier les personnes, elles vous invitaient à rentrer chez eux directement. C'est l'aspect convivial aussi du bassin minier, même à venir manger, être invité pour manger, des choses comme ça.
0: Oui, je suis quelqu'un de très timide, mais justement, enfin, c'est merveilleux. Je parle du pays minier autour de Lens, que je connais particulièrement. Enfin, j'ai eu des relations merveilleuses avec les gens, hein. Avec certaines personnes. Et là, j'ai découvert un monde que j'ignorais, qui est par exemple les Italiens à Méricourt ou les Polonais, enfin, l'association Amici ou les Italiens, mais pas seulement. Hein. Il y avait aussi quelques Polonais qui venaient jouer aux cartes, boire un coup. C'était. Voilà. Et discuter du championnat italien de foot, enfin, c'était. J'ai des très très bons souvenirs.
1: L'exposition La mine dans l'objectif est présente au Centre historique minier de Le Ward jusqu'au 23 mai 2027. Retrouvons le directeur conservateur du Centre historique minier, Luc Pirala, pour nous parler de l'accueil de cette exposition coproduite avec la médiathèque du patrimoine et de la photographie.
3: Eh ben, en fait, tout vient d'une acquisition qu'on a faite il y a quelques années d'un tirage ancien de Willy Ronis, qui a légué ses droits à l'État. Et donc, ces droits sont gérés par la médiathèque du patrimoine et de la photographie. Et donc, effectivement, au moment de l'acquisition, on s'est rapproché un petit peu des collègues, déjà pour nous conseiller un peu le prix du tirage, mais aussi, effectivement, d'avoir la possibilité de nous permettre d'utiliser l'image, en fait, tout simplement. Et effectivement, on savait qu'au deuxième semestre 2026 aurait lieu ce moment un peu fort autour de la photographie voulu par le ministère de la Culture, qui est donc le bicentenaire de la photographie. Et donc, assez rapidement, on a essayé de se rencontrer pour voir si il n'y aurait pas moyen d'avoir un partenariat autour de cet événement-là, en se disant que, effectivement, est-ce que si on arrive à mobiliser des photographes si importants que Willy Ronis autour de la thématique du charbon et de la mine, on pourrait quand même avoir une exposition qui ait de la gueule, quoi, en fait.
4: Oui, est-ce que ce ne sont pas forcément des photographes issus du bassin minier ? C'est intéressant de voir leur point de vue, le recul qu'ils ont sur le bassin minier.
3: Oui, tout à fait. Alors, vous avez eu l'occasion d'en entendre quelques-uns qui nous ont fait l'amitié d'être ici parmi nous pour cet événement. Vous avez pu voir à quel point, effectivement, ce sont des moments qui les ont marqués très très profondément. Gilles Perrin, qu'on a pu entendre tout à l'heure, qui était présent dans la région au moment de la fermeture du dernier puits de mine à Ouani, on a parlé avec encore beaucoup, beaucoup d'émotions, notamment effectivement cette descente et puis ce moment charnière de la fin d'un monde, quoi. On voit que ça a beaucoup marché et puis les photographes qui sont là nous ont aussi témoigné au fond de l'hospitalité de la région qui n'est pas qu'un mythe, hein, qu'ils ont véritablement ressenti et qui transparaît aussi dans le regard sans doute

0: La compagnie des mines de Bruay. Honnêtement, même à l'époque, on aurait pu faire autrement avec un autre type de matériel. Et c'est vrai qu'il y a quand même une inadéquation de choix du matériel par rapport à la commande. Voilà, mais c'est vrai que c'était intéressant de pouvoir montrer cette chambre parce que, j'allais dire, dans les textes de salle, on peut bien dire que la chambre était imposante. Le fait de la voir en face de soi fait effectivement comprendre de manière assez matérielle. C'était quand même un gros appareil qu'il fallait quand même amener sur le terrain pour faire cette campagne-là, quoi. Voilà.
1: C'était la visite de l'exposition « La mine dans l'objectif » présente au Centre historique minier de Le Ward jusqu'au 23 mai 2027. Une exposition coproduite par la médiathèque du patrimoine et de la photographie. Plus d'informations sur le site chm-leward.com. Prise de son réalisée par Charlotte en stage à Radio Scarbe Sensé. Interview et réalisation de Jérôme Bailly.
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Bien sûr, bon moment à Débilis, mesdames et messieurs, Summer Boy. S'en fume. Allez.

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Eh bien le bonjour, très heureux de vous retrouver dans le cadre de l'agenda du 89.7. En fond musical, on démarre avec Ali Farka Touré, avec Ray Couder, avec un extrait de ce bel album, Talking Timbuktu. Des idées de sortie à vous proposer, côté concert bien sûr, le Tourcoing Jazz Festival avec notre invité Yann Stups qui est déjà dans les studios. On présentera donc une grande partie de cette édition anniversaire, les 40 ans du Tourcoing Jazz Festival. Et puis d'autres idées de sortie, on va commencer par exemple avec le Salon du Polar qui revient du côté de Templemar pour ce samedi 19e édition. C'est de 10h à 18h, ce salon du livre. L'entrée est libre et gratuite à la salle Henri Desbonnets. Une quarantaine d'auteurs, des têtes d'affiche notables, notamment Jacques Soucé, ancien ministre également, Azouz Béga, qui se lance dans le roman policier, ainsi que Franck Martins, l'ancien commandant de la PJ de Lille, ayant dirigé l'enquête sur le violeur de la Sambre. Animation, café littéraire, tombola, espace Photoshop, souvenirs, démonstrations de la police et de la gendarmerie nationale, ainsi qu'un stand de la boutique Lord of the Games pour des jeux de société spéciales polar. On vous signale également la 8e édition de sa traditionnelle fête du houblon à Villeneuve-d'Ascq. C'est organisé par la brasserie Moulin d'Ascq. C'est donc à partir de 14h, donc au 47 rue de la Distillerie. L'entrée est entièrement libre et gratuite. Le programme dépend de votre après-midi. Donc un brassage collectif de bière, de la bière de récolte. Alors vous allez pouvoir apporter, si vous en avez, votre houblon pour participer directement à la création d'un brassin unique. Des animations découvertes, des visites gratuites, des coulisses de la brasserie sont organisées toute l'après-midi, ainsi que des ateliers sur le brassage et les boutures et des dégustations à l'aveugle. Voilà, on vous propose également d'autres choses, des bonnes affaires avec du déstockage de verres collecteurs notamment qui sont proposés. Concert live avec Jamiste du Bocal à partir de 17h et avec également The Electric Co-Tribute U2 vers 19h. Le salon Eurotoy à Vambruchy, c'est la 33e édition qui réunit des collectionneurs curieux autour de jouets anciens, poupées, trains électriques, exposition thématique avec également un accès au musée de la poupée et du jouet ancien. Ça fait déjà plus de 3 décennies que Eurotoy vous est proposé. Et pour cette 33e édition, cette manifestation promet une fois de plus de réunir donc les plus beaux jouets d'hier, des souvenirs d'enfance, des trésors de collection, une ambiance où chaque stand peut réserver de belles surprises. Et cette année, donc, la manifestation se déroule à la salle Wall du complexe sportif Jean-Baptiste Cibier, avenue du Stade. C'est à Vambruchy, dimanche 27 septembre, 9h à 17h. Entrée 4 euros pour les adultes, 2 euros pour les enfants. Voilà pour également la possibilité de visiter le musée avec 2 expositions thématiques, le réseau de trains du CFE et les vêtements d'hier et d'aujourd'hui. Pour bébé de caractère, et puis le billet d'entrée Eurotoy vous permet également de visiter le musée de la poupée et du jouet ancien. On vous signale également le festival Sustain, la gare Saint-Sauveur de Lille, ce dimanche 27 septembre à partir de 17h. Un concert donc musical, chaleureux et gratuit, en intérieur avec le concert Art Pop de Meriem Abou Laoufa et les mix de DJ Startup. Voilà pour un petit rendez-vous. Dans le cadre du festival Sustain, BC Camplight en piano solo, c'est à Roubaix, donc avec cet artiste américain qui se produit dans le cadre original de la plus petite galerie du monde, ou presque, à Roubaix. Un moment suspendu en perspective. Côté Lille 3000, quelques rendez-vous avec l'expo Traversée, plus que 2 semaines, ça se termine le dimanche 27 septembre, midi à 19h, et l'entrée est libre. On vous signale également Aïchoucha, Khalil Antati alias Epi, Trap Therapy, samedi 26 septembre à 20h, salle de cinéma, une soirée musicale en clôture de l'exposition Traversée à la gare Saint-Sauveur. Du théâtre avec Histoire d'un Cid, ce sont des variations autour du Cid et de Pierre Corneille. Adaptation collective du texte, mise en scène Jean Bellourini avec les informations pratiques. Donc ça se passe Grand Place à Lille du 30 septembre au 3 octobre, mercredi 30 septembre, donc 19h30. Jeudi, vendredi également à 19h30. Le samedi, c'est à 18h, durée 1h30, c'est à partir de 13 ans. Dès l'ouverture, Chimène se dresse face à Rodrigue dans une scène de confrontation sublime et explosive. Jean Bellourini propose une variation du chef-d'œuvre de Corneille où le théâtre se fabrique à vue. Voilà pour ce rendez-vous. Et on y retrouvera bien sûr les vers Orage au désespoir. Va, je ne te hais point. Et il trouve donc un nouvel élan, une nouvelle jeunesse,
Une audace, une rencontre avec l'équipe artistique le 1er octobre à l'issue du spectacle, donc place à Lille toujours, et puis une introduction au spectacle le 2 octobre à 18h45 par Julien Le Goff de l'Université de Lille. Septembre en or, l'association Les 111 des Arts de Lille qui organise plutôt sa 8e exposition Vente caritative. C'est jusqu'au 27 septembre, ça se termine dans la salle de la Halle au Sucre dans le Vieux-Lille avec bien sûr donc, des ventes d'œuvres originales au format 20x20 au tarif unique de 111 €. C'est une bonne cause. 56 € sur chaque vente sont destinés à la recherche en oncopédiatrie tandis que 55 € sont reversés à l'artiste. Voilà le 111desartsdelille.com pour tout renseignement. Encore un rendez-vous du côté de Steenwerck, le musée de la vie rurale, qui vous propose ce samedi 26 septembre le concert du quatuor humoresque. Entrée libre au chapeau. À noter sur vos tablettes le Crossroads Festival qui se déroulera à Roubaix. La 11e édition, les festivals de découverte musicale du mardi 3 au jeudi 5 novembre. Et nous allons, quant à nous, présenter lors de cette émission le Tourcoing Jazz Festival 2026. 40 ans déjà.

0: Voilà pour cette plage musicale avec Yuri Buenaventura. Très heureux de vous retrouver donc cette fois-ci pour présenter le Tourcoing Jazz Festival. Le Tourcoing Jazz Festival, 40e édition, c'est le grand retour du Tourcoing Jazz Festival qui se déroule du 10 octobre au 17 octobre. Cette édition 2026 s'annonce déjà grandiose avec une programmation qui va faire vibrer toute la métropole. Et nous avons le plaisir de recevoir Yann Psups qui est dans nos studios pour la présentation de cette édition. Et vous êtes, Yann Psups, le programmateur de cette édition depuis quelques années déjà.
1: Effectivement, l'association du Tourcoing Jazz. Alors je programme avec d'autres collègues, mais effectivement, voilà, on annonce cette belle édition, la 40e édition, avec pas mal de concerts tout au long de la semaine.
0: Une édition historique, hein, je le disais, donc avec des têtes d'affiche d'exception, des légendes du jazz, de la musique actuelle, notamment Céla Sou, hein, qui clôturera le festival avec The Gallant, Stéphane Gallant, Thomas Dutronc, Yael Naïm, Kenny Garrett, l'orchestra Baobab, ou encore Eric Truffaz, et puis la scène émergente avec ce pianiste survolté, le brésilien Amaro Freitas, qu'on a eu le plaisir d'écouter dans le cadre de découvrir dans le cadre du Jazz Tour.
1: Du Jazz Tour en solo.
0: Et donc on a encore l'Akessia Benjamin, jazz explosif avec cette saxophoniste, et puis des expositions aussi qui sont proposées. Donc c'est à vous, Yann, pour nous présenter cette nouvelle édition que vous avez concoctée.
1: Alors on va commencer par les expositions du coup. Il y en a une qui est déjà visible hein, depuis le mois de juin. On l'a inaugurée le 21 juin, qui a été montée et organisée par la ville de Tourcoing à la Maison Folie Hospice d'Avray, qui est magnifique, qui croise plusieurs artistes et plusieurs expositions. Tout d'abord Bulle de Jazz, qui est une exposition en fait qui a été montée pour les 40 ans de jazz à Vienne il y a quelques années. Et que nous présentons donc dans le cadre de ce 40e anniversaire également, qui met en miroir des planches de grands dessinateurs de BD et des textes de grands auteurs. Donc c'est vraiment à découvrir, c'est une très belle exposition que j'avais vue à l'époque. Et puis on va aussi retrouver les photos de nos deux photographes, je dirais officiels, Hervé Escario et Didier Perron, qui nous font une belle rétrospective, à la fois séparées dans des salles séparées et puis communes autour de la thématique des femmes dans le jazz. Et enfin, vous pourrez observer les dessins de Louane Alexandrène, qui est une illustratrice avec laquelle on a travaillé, qui avait fait deux de nos affiches il y a quelques années, et qui présente, voilà, qui vient ponctuer un petit peu tout le parcours de cette exposition avec ses beaux dessins. Voilà pour l'exposition de la Maison Folie Hospice d'Avray. Et puis, au tout début du festival, le samedi 10 octobre, on va vernir une autre exposition d'un autre photographe qui a quasiment suivi toutes les années du festival, c'est Jacques Grosmy, qui va exposer à peu près 80 photos, plutôt des photos portraits, comme il sait si bien le faire, à la Galerie Nadar, à la médiathèque André Malraux. Voilà, et il y a un concert, vous êtes bienvenus au vernissage, c'est à 11h le samedi 10 octobre, il y aura un concert des étudiants du département de jazz également pour ouvrir cette 40e édition. Voilà pour les deux expositions. Et puis on va attaquer le samedi 10 octobre par deux concerts dans l'après-midi. Vivien Brouillet et Arnaud Tuillier, deux musiciens bien connus de la Côte d'Opale. C'est maître et élève, hein, puisque Vivien Brouillet, le pianiste, a été l'élève d'Arnaud Tuillier. On va les retrouver donc en duo à partir de à 16h à la Maison Folie Hospice d'Avray. Et puis il y aura que quelques mètres à faire pour migrer vers la chapelle de la Maison Folie, qu'on n'a pas investi depuis longtemps, et c'est toujours un plaisir de faire des concerts dans ce très très beau lieu. On va y retrouver un très beau duo de violoncelle, le duo Brady, qui est lauréat du Jazz Migration. C'est un concours qui est organisé chaque année par la JC avec l'ensemble des festivals et scènes de jazz au niveau national. Voilà pour les deux premiers rendez-vous du samedi. Et puis on va enchaîner à 19h15, alors avec une des surprises de cette 40e édition, un projet assez original dans un lieu qui est pour le moins insolite pour le festival, c'est la piscine Tourcoing-les-Bains. On va y retrouver trois artistes, chanteuses camerounaises, qui sont, pourquoi la piscine ? Parce que ce sont des percussions aquatiques. Et donc ces trois chanteuses sont dans l'eau et donc travaillent les percussions à la surface de l'eau avec les mains, tout en chantant des chants traditionnels. Voilà un moment qui promet d'être assez original à Tourcoing-les-Bains. Alors par contre, ce concert est complet. On peut pas entrer beaucoup de public dans ce lieu, mais en tout cas, c'est une des originalités de cette 40e édition. Et puis on va enchaîner avec un beau double plateau féminin au théâtre municipal pour cette première journée. On va retrouver Sophie Allour en sextet avec son dernier projet. Il vient de sortir il y a quelques jours, l'album est sorti, il s'appelle Nouveau Monde. Et donc on aura plaisir à retrouver cette grande saxophoniste française qui est par ailleurs l'invitée du département de jazz du conservatoire de Tourcoing. On la retrouvera donc le samedi suivant avec les étudiants du département. Et puis en deuxième partie de soirée, on retrouvera Yael Naïm, qui n'est pas venu au festival depuis quelques années, qui nous présentera son dernier album, Solaire, qui est un album très personnel et donc qui viendra clôturer cette première journée de festival pour le 10 octobre.

Voilà donc pour ce concert atypique qu'on présente à Cutuc Origins, donc qui sera proposé à 19h15 à la piscine de Tourcoing-les-Bains avec ce projet donc à Cutuc Origins, un spectacle qui se produit nettement à l'international sous forme de cette performance immersive donc créée par l'artiste Louise Zango qui a créé ce projet pour sauvegarder ce patrimoine culturel en danger. Et puis, donc on le disait, donc un beau rendez-vous, un double rendez-vous avec ce double plateau proposé au théâtre municipal de Raymond Devos avec notamment, on le disait, Sophie Allour qu'on retrouve donc avec son septet et qu'on va retrouver donc avec plaisir du côté de Tourcoing et aussi en extrait musical.

Voilà donc pour Sophie Allour qui présentera donc ce projet Nouveau Monde avec son sextet. Deuxième partie de concert qu'on vous proposera, c'est Yael Naïm. Bien sûr, le grand plaisir de la retrouver sur la scène du théâtre municipal Raymond Devos.

0: Voilà le fameux New Soul de Yael Naïm, qu'elle chantera certainement, bien sûr. Et donc, c'était la première journée du Tourcoing Jazz Festival le 10 octobre. Le 11 octobre, on vous propose aussi quelques rendez-vous dès le matin.
1: Ben oui, c'est un petit peu la caractéristique aussi de cette 40e édition, c'est qu'on va aller un peu dans tous les lieux de la ville et on va démarrer cette journée du dimanche 11 octobre au Frénois avec une jazz session montée par Jérémy Ternois à partir de midi sur 3/4 les étudiants du département de jazz au beau milieu de l'exposition Panorama que présente le Frénois depuis quelques jours maintenant. Et au préalable, donc, vous aurez la possibilité de visiter cette belle exposition avec un brunch plus l'exposition et sa visite. Donc ça, c'est un des rendez-vous. On retournera le lendemain, d'ailleurs, dans ce même lieu avec Jérémy Ternois, mais sur son projet cette fois-ci, le lundi 12 octobre, sur le projet « Ça commence par la marche », une sorte de concert-performance, parce que Jérémy y joue sur deux pianos avec une installation un petit peu folle, mais qui s'intégrera très bien aux autres installations des étudiants du Frénois dans cette exposition Panorama. On revient au dimanche, on va à 18h30 aller du côté du Grand Mix pour accueillir un musicien qu'on connaît également au festival, Chassol, qui sera en trio avec Alani en guest, la chanteuse Alani, qu'on retrouvera d'ailleurs un petit peu plus tard en décembre avec son projet dans la saison du Jazz Club. Chassol vient nous présenter son dernier projet, Funny How, qui est en fait un hommage au stand-up américain, avec toujours cet effet, ce dialogue avec la vidéo, dont il est devenu le maître. Donc ça, c'est à 18h30 au Grand Mix pour le dimanche 11 octobre.

0: Voilà pour ce court extrait, pour se rendre un petit peu compte du métissage qu'on propose Chassol. Concert à 18h30 le dimanche 11 octobre. Et nous passons au premier rendez-vous du lundi 12 octobre. Ça se passe au Frénois, avec Jérémy Ternois, à partir de 20h également.
1: Oui, tout à fait. Donc c'est le projet que j'évoquais juste avant, au Frénois. Toujours au milieu de l'exposition Panorama, Jérémy Ternois nous présentera un projet qu'il a monté ces dernières années, parce qu'il y travaille quasiment depuis 10 ans, en fait. On l'a déjà accompagné il y a 4 ou 5 ans sur ce projet, qui aujourd'hui est une version aboutie qu'il a mise au point au Viva Armentière, dont il est résident cette année. Donc une véritable performance sur une musique très très hypnotique, très répétitive. Il joue sur 2 pianos en continu pendant quasiment 1 heure, piano préparé avec toute une installation, avec des vases d'eau qui se transvasent d'un vase à l'autre et qui lèvent un système dans le piano préparé. Donc c'est à découvrir, et on peut tout simplement s'installer autour de lui. On est debout, on marche, ça commence par la marche, et donc on est vraiment dans un son immersif, hein. C'est une installation sonore qui est circulaire, donc voilà, il y a moyen d'observer son jeu, les pianos et toute l'installation autour de lui.

0: Voilà quelques notes avec Jérémy Ternois et son trio Survol à basse altitude. Et puis, on va dire, c'est une nouveauté à 17h30, des parenthèses jazz qui s'ouvrent.
1: Oui, on va avoir quatre rendez-vous comme ça du mardi au vendredi à 17h30. Vous pouvez arriver avant d'ailleurs pour découvrir l'exposition Sa Jazz dont je parlais en début d'émission à la Maison Folie Hospice d'Avray. Et ce sont des petites parenthèses, des tout petits concerts d'une vingtaine de minutes en trio qu'on va présenter au cœur de cette exposition. Juste avant le concert de 18h30 qui a lieu dans la salle de spectacle de la Maison Folie Hospice d'Avray. Donc voilà, c'est l'occasion de découvrir l'exposition en musique et de passer un bon moment à travers les différentes salles d'exposition de ce lieu. Et donc je vous le disais, juste avant, donc ces parenthèses jazz sont juste avant le cycle 18h30. Et donc il y a que la cour à traverser pour rejoindre la salle de spectacle de la Maison Folie avec ce jour-là Adrien Tiberghien Trio. Alors Adrien est un musicien bien connu de la région, qui a fait le département de jazz du conservatoire avant de faire le conservatoire royal de Bruxelles, qui a même enseigné ces dernières années au conservatoire, contrebassiste formidable qui d'ailleurs a vécu et je pense dont la vocation est en partie liée à l'existence du Tourcoing Jazz Festival puisqu'il a vraiment grandi avec, et donc c'est une création qu'il va nous proposer qui s'appelle Odyssée en trio. On y retrouve d'ailleurs à ses côtés un autre entre guillemets enfant du festival, c'est Nathan Perron, le fils de Didier Perron, le photographe, qui est pianiste, qui termine lui ses études également à Bruxelles et qu'on aura le plaisir donc de voir au piano aux côtés d'Adrien. Voilà pour le premier concert 18h30 mardi soir.
0: Voilà, puis il y a également un double plateau de référence avec en premier plateau Amaro Freitas qu'on retrouve en trio et Eric Truffa et Antonio Lisana.
1: Ouais, tout à fait. Alors Amaro Freitas, vous le disiez tout à l'heure, c'est l'artiste qu'on a invité au printemps dernier en solo et qui a fait le jazz tour à travers la métropole lilloise, et l'idée de ce tour c'est bien évidemment de retrouver l'artiste invité au moment du festival mais sous une autre forme. Il nous présentera dans ce cadre son trio en première partie, un pianiste magnifique, très percussif, très, très monkien quasiment dans son jeu, mais avec toutes ses origines brésiliennes. Et puis, on va basculer du Brésil au flamenco, à l'Espagne, avec ce magnifique projet d'Eric Truffaz et Antonio Lisana, magnifique saxophoniste espagnol, qu'on avait accueilli il y a 2-3 ans sur son propre projet. Un hommage à Miles Davis avec New Sketches of Spain, qui rend bien évidemment hommage à l'album de Sketches of Spain. Et donc c'est un moment qu'on attend avec impatience, avec une couleur très très flamenco sur ce plateau.

Voilà l'extrait pour le premier plateau avec le trio d'Amar Freitas. Et nous proposons de retrouver également ce beau double plateau. Dans ce cas de ce double plateau, Eric Truffaz et Antonio Lisana avec un petit extrait justement de ces New Sketches of Spain.

0: Voilà pour la présentation de ce double plateau. Et puis parallèlement, du côté du Magic Mirror, du blues avec Jesse Lee and the Alchemist.
1: Oui, tout à fait. On en fait assez rarement, mais on est très heureux d'accueillir pour ce premier concert du Magic Mirrors, un des lieux emblématiques du festival qu'on installe dans le centre-ville depuis 1999 maintenant. On va accueillir une formidable guitariste et chanteuse, Jesse Lee, dans une énergie, oui, très, très blues, très rock, très soul, des années 70. C'est vraiment un groupe à découvrir dans ce lieu Magic Mirrors à 21h pour l'ouverture.

0: Jesse Lee and the Alchemist, I'm gonna play the blues, et ça sera ce concert à 21h le mardi 13 octobre. On va rester du côté du Magic Mirror pour le premier rendez-vous des midi 30, et ça sera le mercredi 14 octobre.
1: Ouais, tout à fait, les midi 30 qui, je le rappelle, sont des concerts gratuits, ouverts à tous, alors sur réservation sur notre site. On va ouvrir ce cycle midi 30 par une formation régionale, c'est aussi une des identités de ce cycle midi 30, avec la fanfare Zoiseau, qui est une sorte de condensé, vous voyez, festif, dansant, créole. On va y retrouver du Maloya, de la Begin. Ils sont 9 ou 10 musiciens sur scène. Et donc, voilà, pour ce premier rendez-vous de midi 30, ça va être la fête.

0: À 17h30, à nouveau une parenthèse jazz qui est proposée.
1: Oui, tout à fait. Alors avec un autre trio, je l'expliquais tout à l'heure, ça sera chaque jour un trio différent. Donc vous avez tout à fait le droit, et là c'est gratuit aussi, de venir à chaque fois à 17h30 à la Maison Folie Hospice d'Avray.
0: Et on poursuit à 18h30 avec Samy Thiébaud et Émilie Aridon-Kosiolek.
1: Tout à fait, Samy Thiébaud qu'on a accueilli, qui n'est pas venu depuis longtemps au festival, c'est un magnifique saxophoniste français, qui vient nous présenter son dernier projet autour de Weather Report, ce groupe légendaire qui a été fondé de Jazz Fusion, qui a été fondé par Joe Zawinul, mais qui a vu passer aussi Wayne Shorter, Miroslav Vitus, Jaco Pastorius, donc que des légendes. Et donc c'est une relecture de cet héritage de Weather Report avec la pianiste Émilie Aridon-Kosiolek. Forcément, on est sur une relecture de ce répertoire, mais Samy Thiébaud est très doué pour travailler ses revisitations et ce regard sur ce groupe légendaire.

0: Birdland, Samy Thiébaud et Émilie Chéridan, Cossiolec, à 18h30. À 20h, on retrouve le double plateau du côté du théâtre municipal Raymond Devos.
1: Oui, alors avec des musiciens qu'on a tous accueillis déjà dans le festival, dont deux qu'on connaît très bien, Émile Parisien et Vincent Perani. Émile Parisien viendra nous présenter son dernier projet. Alors c'est un projet collectif d'ailleurs, c'est pas le projet à proprement parler d'Émile. On y retrouvera Yaron Herman, le pianiste Yaron Herman, Linda May Anne-O, magnifique contrebassiste à découvrir si vous ne la connaissez pas, et le percussionniste Prabhu Edouard au tablas. C'est le projet Floating qu'ils viendront nous présenter sur ce premier plateau. Et puis on enchaînera avec Vincent Perani en quintette. On y retrouvera d'ailleurs Émile Parisien qui fait partie de ce projet Living Buying Time Reflections. Voilà, on va retrouver Vincent Perani dans cette série d'albums, parce que le Living Buying 4 est le quatrième album de cette série qui croise des compositions personnelles mais aussi des reprises de grands titres, parfois de la pop, du classique, comme il sait si bien le faire à l'accordéon.

Voilà, premier extrait qu'on vous propose avec les Égarés Esperanza, où on retrouvait donc Vincent Perani, voilà, donc, et Émile Parisien. Ça, c'était pour présenter le premier plateau. Et puis, deuxième plateau avec justement le projet Floating, avec cet extrait Badra.

0: Voilà pour cet extrait qui sera plutôt du plateau 1 hein, d'ailleurs, hein, oui. Dans l'ordre des concerts. Et puis voilà, nous passons déjà au jeudi 15 octobre avec un retour au Magic Mirror pour les midi 30.
1: Oui, alors...
0: j'ai oublié peut-être quelque chose.
1: Oui, à 21h, le Magic Mirror, on va continuer dans la lignée du concert du midi fanfare avec un magnifique collectif venu d'Amsterdam, un brass band néerlandais, Gallow Street. Voilà, une magnifique section de cuivre avec des trombones, trompettes, sous-saphones, une batterie. Dans un répertoire assez électro-funk, c'est pareil, ça va danser au Magic Mirror ce soir-là. Et puis...

0: Voilà, ça va bouger donc du côté du Magic Mirror, on l'aura bien compris. On passe au jeudi 15 du coup maintenant ?
1: On passe au jeudi 15, on va retrouver à 12h30 un duo de musiciens du Boulonnais, Eric Pack, guitariste, et la chanteuse Alexandra Bellan, qui revisite entre soul, jazz, des reprises, mais également des compositions personnelles de chacun. Donc magnifique duo, ça sera plus doux que la veille, mais ça sera très bien pour démarrer cette journée à 12h30 au Magic Mirrors. On va retrouver à 17h30 les parenthèses de jazz à la Maison Folie Hospice d'Avray. Et puis on va enchaîner avec une grande figure du jazz contemporain, le trompettiste Marquis Hill, trompettiste américain, qu'on a déjà vu au Jazz Club il y a quelques années. Musicien assez visionnaire, très moderne, qui mêle avec beaucoup de talent le jazz, le hip-hop, le R&B, la néo-soul. Et donc on va le retrouver en quartet sur la scène de la Maison Folie, de la salle de spectacle de la Maison Folie à 18h30. Marquis Hill, Black Tet.

0: Un extrait de Marcus Hill avec Stablemates, et puis un formidable double plateau avec Laikesia Benjamin qui sera en quartet, et puis le fabuleux saxophoniste américain de légende Kenny Garrett en quintette.
1: Oui, tout à fait. Et une soirée saxophone, un double plateau saxophone avec deux générations de saxophonistes, mais qui viennent tous les deux des États-Unis. Laikesia Benjamin, qui est une des révélations, comme Marcus Hill qu'on vient d'entendre, de ces dernières années. Saxophoniste alto de la scène new-yorkaise, à la croisée là aussi du jazz, du funk, de la soul. Elle a une énergie incroyable. Je l'ai encore vue au Ghent Jazz Festival en juillet dernier. Et je pense que cette soirée avec le non moins énergisant Kenny Garrett.

0: va être magnifique. Kenny Garrett, je sais pas s'il faut encore le présenter, on l'avait accueilli il y a quelques années, mais bon, voilà, c'est une des dernières légendes de dans les musiciens du, je dirais, du 20e siècle, une des dernières grandes figures du jazz contemporain, ancien membre du Duke Ellington Orchestra, dernier saxophoniste de Miles Davis, mais qui a toujours une énergie absolument incroyable pour nous présenter voilà tout son répertoire et tout ce qu'il a traversé au cours de sa carrière.
1: Voilà, bon rendez-vous qui vous est proposé. Donc, avec ce double plateau, nous allons retrouver un petit extrait avec l'Acacia Benjamin.

La Caisse à Benjamin, donc pour le premier plateau. Et puis, bien sûr, donc, une des têtes d'affiche de ce festival, Kenny Garrett, qu'on retrouve en deuxième plateau.

0: Et ça n'est pas terminé pour cette journée avec, de l'autre côté de la scène, un peu plus loin, le Magic Mirror qui accueillera l'Orchestra Baobab.
1: L'Orchestra Baobab, ça va être la fête aussi au Magic Mirror ce soir-là. Orchestre mythique sénégalais qui est né à Dakar dans les années 70, qui a 50 ans, qui joue toujours, qui a sorti un album il y a peu de temps. On va rentrer dans les sonorités mandingues, wolof, voilà, sur des rythmes afro-cubains. C'est vraiment, si vous avez envie de faire la fête comme ça sur les rythmes afro-cubains, venez les rejoindre à 21h, l'Orchestra Baobab.

0: l'Orchestra Baobab à 21h pour ce dernier rendez-vous du jeudi 15 octobre. On passe au vendredi 16 avec les Harmattan Brothers à 12h30 au Magic Mirror.
1: Oui, on va rester dans les tonalités d'ailleurs africaines avec ce trio de notre région, emmené par Léo Ratier à la guitare. Et puis il y a une très belle cora et des percussions dans ce trio qui croise le jazz, les musiques mandingues et la folk. Donc un beau moment en perspective à 12h30. C'est également le groupe qui va faire toutes les sensibilisations en milieu scolaire avec nous dans le cadre des actions culturelles que l'on développe, qui sont moins visibles que le reste, mais qu'on fait néanmoins sur le territoire de Tourcoing et au-delà.
0: 17h30, la parenthèse jazz, la dernière, je pense.
1: La dernière de la semaine, parenthèse jazz toujours à la Maison Folie, au milieu de l'exposition Sa Jazz. Et puis on va enchaîner avec un très beau duo des plus grands vibraphonistes français, Franck Tortillet, avec Mija Fitzgerald Mitchell à la guitare sur un hommage à David Crosby. Franck Tortillet adore rendre des hommages comme ça à d'autres musiciens. On se souvient du magnifique hommage qu'il avait rendu à Janis Joplin dans son album Janis the Pearl, il y a quelques années, qu'on avait accueilli au club. Là, c'est à David Crosby, ce chanteur, guitariste, claviériste et compositeur américain qu'il rend hommage en duo. Donc c'est à 18h30, c'est son dernier projet.

0: Et pour terminer, donc, ce vendredi 16 octobre, deux concerts qui sont proposés. Alors, un seul plateau, cette fois-ci, au Théâtre Municipal Raymond Devos, avec Thomas Dutronc et ses amis.
1: Tout à fait, on retrouve Thomas Dutronc, qui est venu régulièrement au festival aussi, qui, dès le début de sa carrière d'ailleurs, et là, on va le retrouver avec une belle brochette, j'allais dire, de musiciens de jazz qu'on connaît bien au festival. Eric Lénini au piano, Stéphane Belmondo à la trompette, Rocky Gresset à la guitare, Franck Agulon à la batterie et Thomas Bramery à la contrebasse. Il est très très bien entouré pour ce projet spécial Jazz and Friends qu'il viendra nous présenter au Théâtre Municipal à 20h. Et puis on va terminer cette journée du vendredi. Alors là, ça va être le feu aussi et encore une fois au Magic Mirrors avec un groupe qui nous vient d'Afrique du Sud, BCUC, The Road Is Never Easy, un groupe explosif qui mêle à la fois l'énergie du funk, du hip-hop, le punk rock, c'est assez psychédélique, il faut venir découvrir absolument ce groupe sur scène. C'est une coproduction avec notre partenaire l'Aéronef, et c'est à 21h au Magic Mirrors le vendredi 16 octobre.

0: Et on arrive tout doucement et malheureusement à la fin déjà du festival le samedi 17 octobre.
1: Oui, il y a encore pas mal de rendez-vous sur ce samedi 17 octobre. On va ouvrir cette journée à 12h30 au Magic Mirrors avec le département de jazz du Conservatoire de Tourcoing qui rencontre et travaille pour l'occasion avec Sophie Allour. Comme chaque année, on invite un des artistes ou une des artistes invités de ce festival à rencontrer et à travailler en résidence avec le département de jazz. C'est toujours une rencontre fabuleuse et enrichissante pour tous les étudiants du département. Donc c'est à 12h30 au Magic Mirrors avec emmené par Hugues Rouzet, le responsable de ce beau département depuis quasiment 30 ans. Et puis on va enchaîner un peu plus tard, en fin d'après-midi, à 18h, dans un des lieux qu'on affectionne particulièrement aussi pour au Tourcoing de Jazz, c'est le MUBA, le musée Eugène Leroy, MUBA Eugène Leroy de Tourcoing. On va retrouver une des grandes révélations de ces dernières années, le tromboniste Robinson Coury, qu'on avait accueilli avec son trio Mia il y a quelques mois. Alors dans une formule assez originale, puisqu'il viendra effectivement avec son trombone et c'est tout son système modulaire, mais également accompagné d'une danseuse et chorégraphe, Claire Lamotte, sur un duo. Ils vont occuper l'espace de la grande nef du MUBA dans une représentation tout à fait inspirante qui a été créée à Jazz sous les pommiers à Coutances.
0: Et puis après, donc on enchaîne avec le dernier rendez-vous au théâtre municipal, Léa Maria Fris en premier plateau et le deuxième plateau avec Selassou and the Gallants.
1: Oui, alors un magnifique plateau féminin avec deux chanteuses remarquables. Léa Maria Fries, c'est pareil, c'est une des artistes qu'on a repérées ces dernières années. Magnifiquement entourée de Gauthier Toux, de Julien Hernet à la basse et dans un répertoire assez pop, jazz, avec des arrangements d'une belle subtilité et une magnifique voix. Et puis Selassou, évidemment. Grand artiste belge qu'on retrouve avec The Gallants, Stéphane Galland qu'on connaît bien, magnifique batteur belge également, et son fils Elvin Galland au clavier. Et donc ça sera la clôture, le concert de clôture de cette 40e édition au Théâtre Municipal, avant de rejoindre, enfin c'est en même temps on va dire, un projet au Magic Mirrors à 21h30, projet Eno Jazz. Alors là où on met en avant un certain nombre de professeurs du département de jazz du conservatoire qui nous accompagnent depuis très longtemps dans différents projets. On retrouvera Hugues Rouzet, Jérémy Ternois, Christophe Hache et Charles Duitschever pour cette Eno Jazz qui est une soirée où on va transformer le Magic Mirrors un petit peu en cabaret avec des...

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1: Eh bien bonjour chères auditrices et auditeurs de Radio Boomerang, bienvenue dans cette nouvelle émission de Fréquence Art. Alors aujourd'hui dans cette émission, voilà, on va parler de la légende autour du café, c'est-à-dire quand je dis légende, c'est les instants, les moments. Et on va en parler avec Mariana, journaliste, hein, qui est originaire du Moyen-Orient, notamment du Liban. Et elle va nous parler de toute cette atmosphère et l'ambiance qui peut justement régner autour d'un café et tous les moments de vie qui peut y avoir. Donc voilà, bonjour Mariana, comment
2: bonjour,
1: vas-tu?
2: Bonjour, bonjour Samir. Bonjour.
1: Merci d'être venu dans cette émission et de nous proposer ce sujet parce que on peut parler d'art, de musique, de peinture, mais aussi il y a cette notion non perceptible où il y a une culture qui s'installe et qui est l'atmosphère, je vais dire, festif, ou bien l'atmosphère juste d'une rencontre, de se poser autour d'une table et de prendre un café. Alors, d'où vient cette légende autour du café Mariana?
2: D'abord, on va parler du café. Le café, c'est l'amour, et l'amour, c'est la vie. On parle du café aujourd'hui, car le café, ce n'est pas une simple boisson, mais c'est un rituel universel tissé dans le tissu des cultures du monde entier. Et les cafés sociaux, créés des espaces d'échange permettant de favoriser le lien de confiance avec les personnes accueillies. C'est ça ce qu'on va parler aujourd'hui.
1: Et alors, Mariana, ce que tu viens de nous citer, c'est un peu c'est la traduction de ce qu'on a mis en préambule de l'émission, le titre que Marcel Khalifa a interprété.
2: Alors, Marcel Khalifa, c'est notre artiste libanais, notre chanteur, compositeur, musicien. Oh, je suis très fière qu'il est libanais parce que il joue. C'est un joueur de oud. Marcel Khalifa, c'est notre artiste international est devenu. Vous savez maintenant tout le monde connaît Marcel Khalifa au monde entier et on est fiers de lui. On est fiers de tout ce qu'il fait. Je vais vous traduire la chanson que vous avez mis tout à l'heure.
1: Oui,
2: les blés. Ahennu ila khubzi ummi. 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Cette chanson, c'est l'écrivain Mahmoud Darwish qui a écrit. C'est le poète palestinien et Marcel Khalifa a chanté cette chanson qui dit, je vais dire la traduction. J'aspire au pain de ma mère et le café de ma mère et le contact de ma mère. L'enfance grandit en moi, un jour à la fois. J'aime ma vie parce que si je meurs, j'ai honte des larmes de ma mère. Et cette chanson, dans cette période-là, on l'écoute beaucoup, tous les jours, surtout cette mois-ci, c'est parce que c'est la période de la fête des mères au Proche-Orient.
1: D'accord.
2: Surtout au Liban, c'est chaque année, c'est le 21 mars, c'est la fête des mères.
1: Le jour du printemps.
2: Et le jour du printemps. Et cette chanson, elle est devenue comme... c'est la chanson de la fête des mères et du café, en fait.
1: Bien,
2: en d'accord. même temps. Et voilà.
1: Et alors, Mariana, Marcel Khalifa, pour nous dire un petit peu, et c'est un natif du Proche-Orient, il est né au Liban
2: Il est né au Liban. Il est né dans un village qui s'appelle Amchit. En français, c'est Amchit, parce que vous savez, en France, il n'y a pas le A. Du coup, c'est un village qui s'appelle Amchit. C'est un très, très joli village. Et au monde Liban, cette village, elle est différente par rapport aux autres villages au monde, parce qu'il y a du pourcentage des artistes incroyables. Il y a des sculpteurs. Il y a des journalistes, il y a des musiciens, et il y a Marcel Khalifa qui est devenu international. Il est né à Amchit. On va passer bonjour à tous nos amis de Amchit aujourd'hui.
1: On les salue bien depuis Roubaix, depuis le nord de la France. Alors, Amchit, c'est, c'est une enfin les artistes sont venus au fur et à mesure rejoindre cette ville parce que il y a une ambiance un peu spécifique qui dénote par rapport aux autres villes au Liban.
2: C'est une ville, c'est un village au bord du mer Méditerranée. Ouais. Elle est très jolie. Je sais pas, c'est la terre, c'est l'ambiance entre les voisins, c'est, je connais des personnes, des amis de cette village, ils sont très modestes, très généreux, comme Marcel Khalifi, la même chose. Et les amis de Marcel Khalifi, ils sont pareils. Du coup, peut-être la terre, ça joue quelque chose. Et la mer Méditerranée, ça fait cette ambiance, voilà.
1: Cette ambiance un peu typique, quoi. Typique,
2: culturelle. D'accord. Culturelle, surtout.
1: Et alors, le café, c'est emblématique. Alors, c'est un peu partout dans le monde, mais ça a un peu une signification particulière, justement, dans ce village.
2: Si vous voulez qu'on raconte la légende du café à la base,
1: oui.
2: Le café, il paraît que la légende raconte qu'il y a plus de 1000 ans, un berger en Éthiopie qui s'appelle nommé Khaldi. Khaldi, nous on dit.
1: D'accord.
2: Toujours, il y a le kha aussi, le a que vous.
1: Oui, c'est une lettre qui ne se prononce pas en français.
2: Oui,
1: quoi,
2: voilà. En arabe, la langue arabe, c'est une langue très riche. Du coup, un berger nommé Khaldi aurait découvert le café en Éthiopie. Quand ses chèvres ont mangé ce fruit, ce café, parce que le café vient du fruit, et il a remarqué que les chèvres étaient plus agitées qu'habituellement.
1: Ah oui.
2: Alors Khaldi était très curieux. Il a décidé d'en consommer lui-même, en fait.
1: D'accord.
2: Et il a commencé à manger ce fruit-là qui s'appelle maintenant le café.
1: D'accord.
2: Donc Khaldi, on peut dire, c'est le premier personne au monde qui a noté l'effet énergisante de la caféine.
1: D'accord, oui, à l'époque, oui, voilà. c'était une découverte.
2: Mais parce que ça vient du Éthiopie, hein.
1: Oui.
2: Le premier pays, c'est l'Éthiopie. Après, elle est trans.
1: Après, ça a rayonné sur l'Afrique en général et sur l'Afrique du Nord et le Moyen-Orient, quoi.
2: Non, elle est venue de l'Éthiopie.
1: Oui.
2: Et à la base, elle était plantée au Yémen, mais ils ne la connaissaient pas.
1: D'accord.
2: Ils ne savaient pas c'est quoi. Mais elle est venue de l'Éthiopie direct en Turquie. À l'époque de l'Empire ottoman. Et après, elle est venue vers l'Égypte, et après au Proche-Orient et au nord de l'Afrique, et après c'est en Angleterre, et à la fin c'est en France, c'est un peu tard.
1: Elle
2: est venue par Marseille.
1: D'accord.
2: Voilà, c'est les commerçants italiens, les spécialistes dans le commerce d'épices entre l'Orient et l'Europe ont amené le café en Europe au début du XVIIe siècle. Et après, elle est venue à Marseille, et à Marseille, elle est venue à Paris avec le temps. En France, c'est en 1644, le café était importé en France. Voilà, par les Marseillais. On va dire bonjour à Marseille, bonjour pour les Marseillais.
1: Oui, tout à fait.
2: Voilà.
1: Tu as des attaches avec, tu as des connexions là-bas proches.
2: Oui.
1: Et donc on s'amuse bien aussi.
2: Mes enfants sont en Marseille.
1: Tout à fait.
2: Voilà. Voilà. Et à Paris, vous savez, la première fois, ils ont amené le café en 1669 avec la visite de Sulayman Ara. Est venu de à Paris. Du coup, ils ont amené le café ce jour-là, et très très très vite, rapidement, est devenu popularisé. Voilà, ça c'est l'histoire de café en gros.
1: Et alors, par rapport au café, comment que ça se passe? Alors, quand on sert un café, il y a différentes façons de le préparer. Donc pour vous et au Moyen-Orient, comment vous le présentez?
2: Alors, au Proche-Orient, c'est différent par rapport à ici. La cafetière, on l'a mis sur le feu. Et après, on a des tasses spéciales. Voilà, qu'on rajoute le café dedans, surtout le matin. Et toujours, il y a des réunions entre les voisins, tous les matins chez quelqu'un, surtout les gens âgés qui sont à la retraite. Et chaque jour, c'est dans une maison. Et ils s'assoient autour du café, ils boivent le café tranquille, parce que le café, il faut la boire tranquille, comme il a dit Mahmoud Darwish, il a dit « Al-kahwa tuhtasa ala mahl ». Ça veut dire le café, il faut la boire doucement, pas rapide, parce que c'est un plaisir, c'est un art de boire le café. Et ils parlent de tout. Vous savez, au Proche-Orient, il y a souvent la guerre, malheureusement.
1: Ouais, malheureusement.
2: Du coup, ils discutent, ils parlent politique, les voisins entre eux, ils parlent culturel, ils parlent de plusieurs idées, en fait. Et ça, ça fait l'aspect convivial, familial du café,
1: et alors,
2: l'ambiance du café.
1: C'est par rapport ici en Europe, chez nous, nous on le prend le matin, quelquefois seul, en réfléchissant, mais au Moyen-Orient c'est un rituel. C'est-à-dire que tu parlais de le préparer, de le préparer doucement dans une casserole peut-être, ou
2: casserole,
1: de le faire décanter et de le servir lentement avec un groupe de personnes où les personnes discutent. Mais est-ce que quand on veut discuter et parler de sujets, on nous invite à boire un café?
2: Oui. Alors, par exemple, au Liban, parce que je suis libanaise, du coup, j'ai plus de connaissances. Et on ne dit pas, comme en France, passe chez moi pour boire un verre.
1: Ou bien je t'invite à boire un café, ou bien voilà.
2: Non.
1: Si, si,
2: au Liban, on dit... passe boire un café chez moi.
1: D'accord.
2: Même si tu viens, tu bois pas de café.
1: D'accord, oui. C'est une invitation, en fait.
2: C'est une phrase qu'on dit, bah, quand on va boire un café ensemble.
1: D'accord.
2: Ou passe chez moi pour boire le café. Ou je t'invite à boire un café. Toujours le mot café, ça sort comme ça. C'est un symbole de générosité.
1: Et
2: de
1: d'invitation.
2: Convivialité. Oui, voilà. Et ce que je veux dire, c'est qu'il est très important, le café, comme vous savez maintenant, c'est un mot international, parce que café c'est en français, coffee c'est en anglais. On dit aussi en arabe c'est kahwa.
1: Oui.
2: Le dialecte du Proche-Orient, au Liban, Palestine, Jordanie, ahwe, c'est très proche.
1: Oui, oui, oui.
2: Et par contre au Portugal, mon ami portugais, il m'a dit ça s'appelle bica.
1: Bica, tiens.
2: C'est le seul pays que je trouve qu'elle ne s'appelle pas kahwa ou café. Mais en général, le mot café est devenu international. C'est pour ça maintenant on marque les restaurants café tel ou café. Ils donnent un nom, mais le mot café, c'est toujours avant.
1: Oui, et ça donne une marque d'attention, enfin un moment pour se poser et d'échanger et de discuter autour de différents sujets.
2: Oui. Différents sujets, mais je veux dire quelque chose, une jolie phrase. Le café est l'élixir qui réveille l'esprit. Le café est un baiser aromatique qui caresse l'âme. Le café, c'est pas juste un boisson, c'est pas que de l'eau chaude avec des petits grains moulus.
1: Ouais.
2: Le café, c'est vraiment parce que une tasse de café le matin est le début parfait pour une journée pleine des rêves à réaliser. Le café est comme de la poésie liquide, c'est ça ce que je voulais dire.
1: Oui, oui.
2: Il coule en nous, dans notre corps, et alimente notre créativité. Ça, c'est le café. Et il y a quelque chose qui est très remarquable au Proche-Orient et aux pays arabes, pas dans tous les pays, parce qu'il y a des pays comme l'Irak, ils boivent plus de thé
1: c'est ça.
2: Que le café. Il y a aussi un jus orange chaude, chaud, qui remplace le café chez eux. En Algérie, par exemple, j'ai remarqué que le thé vert, il est plus que le café ou équivalent, mais pas que le café. Mais au Proche-Orient, surtout, le café, c'est numéro un.
1: Ouais.
2: Ça veut dire, si on est invité chez des amis, ben on va manger l'entrée, vous savez, le mésé, il y a plusieurs sortes. Après, il y a le plat, après, on mange le gâteau. Mais s'il n'y a pas le café, ça manque quelque chose.
1: Ouais.
2: comme si c'est le symbole de la générosité, en fait, et de la bienvenue. Et il y a quelque chose aussi le matin que le font souvent les femmes entre elles, c'est lire la lecture du mar de café.
1: D'accord.
2: Ça s'appelle aussi fal.
1: Et alors
2: fal en arabe.
1: Et qu'est-ce qu'on peut voir dans ce mar de café?
2: Alors, c'est une tradition populaire. C'est une tradition populaire dans la culture. Ça commence dans la culture turque à la base.
1: Oui.
2: Parce que le café en Turquie, c'est quelque chose de très important. Et au Proche-Orient est devenu, qui suit la consommation du café turc. Parce que ça s'appelle aussi café turc partout maintenant.
1: Oui.
2: Voilà. Une fois le café terminé, la tasse est retournée, voilà, pour permettre au mar de former des motifs. Ces motifs sont ensuite lus pour deviner l'avenir. Exemple.
1: Oui.
2: S'il y a un poisson, par exemple,
1: oui,
2: ça veut dire qu'on va avoir de l'argent ou on va avoir une augmentation de salaire.
1: D'accord. Okay.
2: Voilà, le poisson.
1: Mais à la base, c'est venu de quoi? C'est venu de perception, de légende, de... Parce que voir un poisson, peut-être voir un autre animal ou bien
2: oui,
1: voir un autre...
2: Oui, il y a d'autres animaux.
1: D'accord.
2: Par exemple, l'oiseau.
1: D'accord.
2: Ça veut dire qu'on va avoir une lettre. Une lettre.
1: Une nouvelle, oui.
2: Une nouvelle, une lettre, un message, un joli message. Ouais. Il y a plusieurs dessins. Et même s'il voit la lettre V en français, ça veut dire victoire. Bah, vous allez gagner. Mais ça, vous savez qu'est-ce que ça veut dire en gros, même si on ne le croit pas. Mais entre voisins ou entre amis, ça dégage des ondes positives.
1: Ouais, parce qu'on parle de voisins, amis ou bien, mais ça résout des conflits, ça donne quelques réponses à des malentendus.
2: Non, pas du tout, parce que tout le monde ne le croit pas. Et ils ont envie d'écouter.
1: D'accord.
2: Et surtout, la personne qui lit le mar de café, elle dit que des bonnes choses. Elle raconte que des jolies choses. Elle dit, par exemple, maximum, elle dit, fais attention, il y a une fille, une copine, ça se voit qu'elle est jalouse de toi, ça se voit dans la mar de café.
1: Ouais.
2: C'est pour passer des messages.
1: D'accord,
2: en fait.
1: Ouais.
2: Mais en général, la mar de café, ça... D'avoir le lire, ça donne, comme j'avais dit, des ondes positives. Ça fait une ambiance matinale. Tout le monde rigole. Ça relie les liens. Voilà. Et moi, je trouve que c'est joli. Ça fait une tradition sympa.
1: Oui, non, mais
2: même si on ne la croit pas vraiment. Et par exemple aussi, il y a beaucoup de traditions par rapport au café. Pas seulement lire la tasse. Par exemple, si je suis allée en Turquie, j'ai remarqué beaucoup, comment ça s'appelle, vous connaissez le jeu qui s'appelle la dame?
1: Oui, le jeu de dame, oui.
2: Le jeu de dame,
1: oui, oui.
2: Voilà. Ben, dans les cafés, il y a des cartes et des jeux de dame et les cafés sur des tables et chaises traditionnelles. Pareil, ça fait aussi évoquer des discussions, parce que comme on a dit, le café, c'est le parlement du
1: peuple. Oui, la réunion, oui. Parce voilà. qu'autour d'un café, il y a quelquefois des grandes décisions qui se prennent,
2: oui.
1: qui modifient certains comportements ou carrément la vie des gens, quoi, je veux dire.
2: Oui.
1: Et aussi, la parole aussi se libère, vu qu'il y a ces instants un peu privilégiés où on peut discuter entre nous.
2: Tout à fait. Le café est devenu un phénomène social. C'est pour ça, un phénomène social. Et la maman, par exemple, si elle fait le café, elle essaye, la maman, de faire le café super, quoi. Ni trop sucré, ni amer.
1: Ouais.
2: Parce qu'aussi, il y a plusieurs sortes de café. Il y a le café amer, il y a le café sucré. Il y a le café
1: léger. Mais est-ce que justement, par rapport aux différentes formes de préparer le café ou bien le goût qu'il peut avoir, ça donne un message?
2: Ça donne un message. Ça, je vais vous raconter. Par exemple, le café amer, très très amer, il y a dans certains pays, certains villages, au Proche-Orient surtout, par exemple, si un homme il est amoureux d'une femme.
1: D'accord.
2: Et elle veut lui dire indirectement qu'elle ne veut pas de lui.
1: Ok.
2: Elle ne veut pas de lui, elle peut lui offrir.
1: Sans lui dire verbalement.
2: Sans lui dire verbalement pour ne pas le vexer. Oui. Et elle peut lui offrir.
1: Après, elle peut lui dire verbalement.
2: Elle peut. Mais les femmes au Proche-Orient, elles sont souvent timides.
1: Oui.
2: Voilà, il y a certaines façons d'exprimer. Et du coup, elle peut lui offrir un café très, très amer.
1: D'accord.
2: Et ça, ça veut dire pour lui dire, bah, il va comprendre que ce n'est pas possible, en fait.
1: Mais alors, quand justement, si cette personne a un café amer, c'est-à-dire qu'il ne boit qu'une gorgée.
2: Une gorgée, oui. Après, il va comprendre.
1: Un café dégueulasse, quoi.
2: Oui.
1: On peut dire ça.
2: Mais en Turquie, il y a une autre tradition pour le café. C'est le jour de, avant le mariage. Ben, la famille, ils vont visiter la mariée. Alors, elle va mettre le café bien décoré et elle va mettre une tasse avec du sel. Ça, c'est pour le marié.
1: D'accord.
2: Du sel.
1: Et mais pas dans le café.
2: Dans le café, dans la tasse.
1: D'accord.
2: Oui, dans le café.
1: Elle met du sel.
2: Du sel juste pour son chéri.
1: D'accord.
2: Juste pour qu'il boit tout. Il est obligé de tout boire. Juste pour dire que je vais vivre avec toi pour le bien ou pour le mal.
1: C'est déjà une épreuve de boire du café salé.
2: Oui, comme, voilà, c'est ça. Et il y a plusieurs, voilà. Et après, un café très, très sucré, ça a devenu pendant une période à la mode. Mais en général, le café, on la boit amère et douce, amère, pas plus que ça.
1: Ouais. Et alors, mais le café neutre, le café sans, juste le café, sans sucre, sans sel, sans rien du tout, café bon, enfin,
2: oui,
1: correct.
2: Correct.
1: Comment c'est apprécié? C'est le café de tous les jours? C'est le café de la discussion? C'est le café en plein air? Comment que ça se passe?
2: Alors, souvent, au Proche-Orient, ils boivent plus le café qu'en France.
1: Ouais.
2: En France, on a l'impression qu'on le boit le matin.
1: Oui.
2: Et après l'après-midi, après manger, et c'est tout. On a peur de ne plus dormir.
1: Mais souvent, au boulot, quoi. Je veux dire, il y a beaucoup de personnes qui vont à la machine à café justement pour se stimuler.
2: Oui, oui, tout à fait.
1: Donc,
2: mais après, on dirait le corps, il s'habitue.
1: Ouais.
2: Parce que si moi, quand je vois au Liban, ils boivent le café toute la journée, bah comme. Ça fait rien, et tout
1: d'accord.
2: le monde dort.
1: Donc il y a une sorte d'accoutumance ou de. Ouais,
2: oui,
1: voilà.
2: Et comme on a dit tout à l'heure par rapport à Marcel Khalif et la chanson, notre artiste, le café, il est rentré dans plusieurs chansons au Proche-Orient. Il y a beaucoup de musique qui chante pour le café, hein,
1: mm-hmm.
2: parce que tout le monde l'admire. Parle que par rapport au café, par exemple, le rendez-vous avec les amis, avec le café. Sans le café, il n'y a pas de rendez-vous, en fait.
1: Ah oui,
2: il y
1: d'accord.
2: Il n'y a pas...
1: Oui, mais le message, c'est
2: lié.
1: Venez prendre un café, donc venez, c'est poser, prendre son agenda et noter... prendre un café à telle heure jusqu'à telle heure.
2: Tout à fait. Oui. Mais tellement que c'est lié à la musique... par exemple, en Égypte, les cafés, ça s'appelle, par exemple, tout le monde connaît notre formidable Fayrouz.
1: Oui.
2: Ben, y a un café, par exemple, qui s'appelle Café de Fayrouz.
1: D'accord.
2: Fayrouz. Y a que des photos pour Fayrouz dans le café. Il n'y a que la musique du Fayrouz du matin jusqu'au soir.
1: D'accord.
2: Et il y a un autre café qui s'appelle Café Imkaltoum. Imkaltoum, c'est notre chanteuse artiste égyptienne. Pareil, des photos pour Imkaltoum avec des chansons de Imkaltoum du matin jusqu'au soir. Et sur plusieurs artistes, le café, elle est nommée sur le nom d'un artiste.
1: C'est associé à un nom d'artiste.
2: Tout à fait.
1: Et on trouve ça dans des établissements un peu prestigieux ou des établissements communs, de quartier ou des choses comme ça. Chacun nomme son café par rapport à un nom d'artiste.
2: Un nom d'artiste.
1: D'accord.
2: Au contraire, par rapport à Palestine.
1: Bien
2: Palestine, à Jérusalem et tout ça, c'est nommé sur le nom de la personne qui a créé, qui a ouvert son café.
1: Bien, bien.
2: Voilà. On peut dire café de Mariana, café de Samir.
1: Ouais, oui, oui. Ben oui,
2: c'est le nom
1: jour.
2: De la personne ouais. qui, voilà. Et c'est différent. On va parler tout à l'heure de Bethléem, les anciens cafés. Mais là, j'ai, pour terminer, par rapport au café avec les musiciens, comme j'avais dit, pour la musique, elle est liée au café, et le café est lié avec la musique. Même il y a un café qui s'appelle Abdel Halim. Pareil, il y a des chansons du chanteur Abdel Halim, égyptien, pareil, du matin jusqu'au soir. Et le café, en général, pas en général, à la base, il y a longtemps, elle est devenue, elle était pour les bourgeoises. C'était pas pour tout le monde. Et avec le temps, elle est devenue pour tout le peuple. Avant, c'était quelque chose de très bourgeoise. On boit le café, et on parle que des choses culturelles. Ben, les travailleurs, par exemple, à l'époque, ils buvaient pas de café.
1: Ouais. C'était un peu le café se buvait dans la haute société, on va
2: dire. Haute société, d'accord. Bourgeoise.
1: D'accord.
2: On dit aussi en libanais bourgeoisie.
1: D'accord, bourgeoisie, voilà. D'accord.
2: Ahoui la bourgeoisie.
1: D'accord.
2: Et avec le temps, elle est devenue pour tout le monde. Maintenant, tout le monde boit le café. On a tous le droit. Nous, les pauvres, on a le droit de boire le café.
1: Après, voilà, il y a différents cafés, mais on souhaite que tout le monde boive le meilleur café possible.
2: Tout à fait.
1: Mariana, ce que je te propose, c'est qu'on écoute Férouz.
2: Donc, tout à fait.
1: Est-ce
2: avec
1: que
2: plaisir,
1: tu peux nous dire le titre qu'on va écouter, fille? Alors, pardon pour ma prononciation, mais je te laisse annoncer le titre.
2: Ah, Férouz.
1: Fi ahwa.
2: Fi ahwa al mafra.
1: D'accord. Qui veut dire?
2: A dit finar. Bah, il y a un café au coin de la rue.
1: Bah, on écoute.
2: Ça veut dire comme ça. Fi ahwa al mafra, la Férouz.
1: On écoute ça. A tout de suite, restez bien à l'antenne. 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Voilà, bonne écoute.

0: Et on est de retour dans l'émission Fréquence Art. Et on parle du café et de l'ambiance, de la culture qu'il peut y avoir autour du café, notamment au Moyen-Orient. On est avec Mariana, journaliste, écrivaine, poète, poétesse.
1: Libanaise.
0: Libanaise aussi, oui. Donc voilà, récemment installée à Roubaix, qui découvre un peu la vie ici dans notre ville. Et aussi qui nous fait découvrir sa culture, ses origines. Et donc... Et qui nous parle, comme je le disais, du café. Donc, Mariana.
1: Rebonjour. Ouais. Et je vais parler du café maintenant. Et parmi les premiers cafés qui étaient ouverts, c'était à Jérusalem.
0: D'accord.
1: Au Proche-Orient.
0: Ça a commencé...
1: C'est en Turquie, après elle est partie. Après, c'est en Égypte.
0: D'accord.
1: Et de l'Égypte, elle est passée en Jérusalem.
0: D'accord.
1: À Bethléem. Et à l'époque de l'Empire ottoman. Et ce que je veux dire, qu'à Jérusalem, à Bethléem, les traditions du café aussi, c'est très riche. Le premier personne qui a amené le café à Jérusalem, il s'appelle, je vais le dire en arabe, je vais le dire en français pour que...
0: Oui, mais dis-le en arabe.
1: Tout le monde
0: après...
1: va comprendre la signification, parce que c'est très important. Il s'appelle... Ahmad bin Ahmad al-Kahwaji. Kahwaji, ça vient du café, en fait.
0: D'accord.
1: Kahwaji, ça veut dire, ce mot-là, ça veut dire le serveur de café.
0: D'accord.
1: Kahwaji.
0: Kahwaji, du coup, c'est Kahwaji. Serveur de café.
1: Donc, oui, okay. Et jusqu'à maintenant, cette famille, elle existe.
0: D'accord.
1: C'est les petits-enfants de cette famille, ils sont tous, ça s'appelle Kahwaji.
0: Donc,
1: c'est les serveurs de café.
0: Ils ont gardé le nom de la personne qui était serveur de café à l'époque, à l'origine.
1: Oui.
0: D'accord.
1: Leur café, ça s'appelle café de Ahmad Kahwaji. C'est le café de...
0: Il existe encore
1: Elle existait toujours. Mais à l'époque, les hommes religieux à Bethléem, de toutes les religions, et avec le juge de la ville, ils ont dit, oh là là, il y a quelque chose, catastrophe, qui s'appelle café.
0: D'accord.
1: Pour eux, c'était quelque chose de
0: inconnu. C'était nouveau, inconnu, ça les troublait en fin de
1: compte. Voilà. Et ça, c'est pas bien parce que il y a, par exemple, c'est pas bien pour les jeunes. On va décider de l'interdire.
0: Bien.
1: Voilà.
0: Comme toute nouveauté qui pose question et qui intrigue, quoi.
1: Tout à fait. Du coup, les hommes religieux ont interdit le café en 1567. Et c'est le juge de Jérusalem, Abdelkarim Afandi, a appuyé leur décision.
0: D'accord.
1: A appuyé la décision.
0: Il a validé l'interdiction.
1: L'interdiction, parce que pour eux, Et c'est impossible.
0: Mmh.
1: C'était interdit à la consommation.
0: Cette nouvelle boisson posait intrigue et il fallait pour un peu préserver le fonctionnement de la société, peut-être, comme ils le voyaient, de dire on interdit cette boisson qui est peut-être énergisante ou qui pose question.
1: Tout à fait, car les hommes religieux avaient pensé que le café ne respectait pas les lois religieuses.
0: D'accord. Ah ouais, comme
1: voilà.
0: Quoi,
1: hein. C'est les penseurs de l'époque.
0: Mais à l'époque,
1: Et après, avec le temps, je pense que c'est le sultan Sulayman. Avec le temps, ils ont appuyé pour que ça. C'est bon, il n'y a plus de soucis, c'est de caféine, c'est une plante qui dérange pas. Et à cette époque-là, de nouveau, ils ont ouvert les cafés.
0: Mais on sait si les habitants qui consommaient du café, et du fait qu'il y ait eu cette interdiction, se sont un peu révoltés ou bien ont protesté par rapport à ça.
1: Bien sûr, je pense qu'ils ont fait des recherches, ils ont amené les recherches pour dire que ça, c'est rien et on peut boire parce que, voilà.
0: Non, mais parce que je dis ça parce que je pense que si à notre époque, on nous interdisait le café, je ne serais pas dans quel état serait le monde.
1: Oui, tout à fait. C'est pour ça qu'elle est devenue très importante. Et à Jérusalem aussi, la tradition, après, avec le temps, c'est de jeter les cafés par terre pour dire aux visiteurs bienvenue.
0: D'accord.
1: Mais c'est pas n'importe quel visiteur.
0: Le grain de café en lui-même.
1: Non, non, le café on fait.
0: D'accord, moulu.
1: Moulu. D'accord. Avec okay. l'eau chaude.
0: Ok.
1: Voilà. C'est de jeter le café par terre pour dire aux visiteurs bienvenue, surtout quand il y a un visiteur important.
0: Bien,
1: par exemple, un homme politique ou un président de notre pays qui vient. Ou, voilà, c'est pour dire, c'est quelque chose de très très important. En fait. Bien,
0: alors, il y a des pays
1: géopolitiques.
0: Il y a des pays où ils jettent des pétales de rose ou des choses comme ça.
1: Oui.
0: Mais là-bas, c'était la tradition, c'était de jeter du café au sol et de marcher dessus pour, en signe de bienvenue.
1: Tout à fait. Ça, c'est à Jérusalem. Mais quand vous dites, on jette des fleurs. En Algérie, par exemple, je suis dans certains villages, au lieu d'aller amener un bouquet de fleurs, on peut amener ou un bouquet de fleurs, ou un sac de sucre,
0: oui,
1: ou un sac de café.
0: Oui.
1: Du coup, le café, ça fait partie des cadeaux.
0: Oui, oui.
1: Moi, je sais qu'au Liban aussi, avec la crise économique, avant, les gens, ils amenaient des fleurs, avec voilà, des gâteaux et tout. À un moment donné, ils ont trouvé que c'est du gaspillage d'offrir le café, les fleurs, et après ils vont les jeter deux jours après. Ils ont commencé de nouveau au Liban à offrir du café.
0: Hein. Oui, oui. Mais alors, quand on offre du café ou bien qu'on honore la visite d'une personne en jetant du café, c'est quand même un signe, parce que ça a une certaine valeur, ça dénote un certain niveau de richesse.
1: Oui, oui, tout à fait, c'est très riche. Et je vais continuer pour Palestine aussi, à Nablus. Il y a un café qui s'appelle Al-Hamouz. Je pense qu'elle existe jusqu'à maintenant. Et il y avait une tradition à l'époque, en 1800, je ne sais pas combien, presque 1900. Il y avait des danseurs devant ce café-là toute la journée, sur les chevaux. Et ils portaient, les danseurs, des vêtements blancs. Couleur blanche comme ça, très jolie. Et ils s'habillaient par des vêtements blancs et des petits points noirs ou des rayures noires, mais c'était surtout en blanc. Et voilà. Et qu'est-ce que je veux dire aussi? Il y avait à Ramallah aussi, le café le plus connu. Il y avait un café qui s'appelle Café Ramallah, je pense.
0: D'accord.
1: Voilà. Et ce café-là, elle reçoit que des gens cultivés. On ne voit pas tout le monde rentrer. Parce que c'est des gens cultivés qui vont faire, pour faire des discussions culturelles. Ce café-là, il y a au Liban, à Hamra, un endroit à Beyrouth, en plein centre-ville, qui s'appelle Hamra. Il y a des cafés là-bas, et surtout pour accueillir les artistes, pour parler de... pour faire des discussions culturelles, pour faire des discussions voilà, politiques et tout. Mais pareil, il n'y a pas... Et aussi pour les profs de la fac, pour les étudiants qui vont faire des recherches. C'est comme ça maintenant, il y a certains cafés, c'est comme ça. Ce n'est pas juste pour boire un café.
0: Alors, Mariana, tu parles de Beyrouth, mais est-ce que... Y a, quand on marche dans la rue, est-ce qu'on sent les odeurs quand... de café qui hume, enfin qui sont dans l'air, quoi, je veux dire.
1: Oui.
0: Est-ce que c'est ça attire, ça donne une envie d'aller s'installer dans certains endroits?
1: Oui, il y a pas seulement ça. C'est pas seulement l'odeur du café, parce que il y a certains cafés qui construisent ou ils font le café devant les gens pour avoir cette odeur. Il y a quelque chose d'autre aussi. Il y a des serveurs, des cafés dans la rue.
0: C'est-à-dire, oui.
1: Ça veut dire, le serveur, il prend le café, la cafetière dans sa main.
0: D'accord.
1: Et dans l'autre main, il y a les tasses des cafés.
0: D'accord.
1: Les tasses comme blanches, bien, avec des petites rayures. Voilà, ça c'est traditionnel. Et il fait... du bruit avec les tasses.
0: Ah ouais, donc il les
1: entrechoque. La musique.
0: Ouais, il les entrechoque.
1: Il joue avec, ouais, en fait, comme Daf.
0: D'accord. Il fait un rythme, une mélodie, enfin quelque chose qui alerte l'oreille.
1: Qui alerte l'oreille. Et jusqu'à maintenant, il y a au Liban. D'accord. Moi, quand je vais au Liban, je sais qu'il y a le vendeur du café et il est quelque part. Et je suis la musique, voilà, en écoutant, il est où et je m'apprends. En fait, c'est un GPS naturel. Ouais, ouais.
0: Comme ça, ça nous dit, ben là, il y a quelqu'un qui peut nous servir un café sans devoir s'installer, s'asseoir, mais voilà, pour prendre un café comme ça à la sauvette, quoi, je veux dire.
1: Et il s'appelle, comme j'avais dit tout à l'heure, Kahwaji.
0: D'accord.
1: Ça vient Kahwaji. Du café. Kahwaji. Voilà. Ben, on va dire, voilà, le Kahwaji, il est là. Du côté Yamin. Yamin, ça veut dire à droite ou à gauche, Shmel. On D'accord. va savoir par rapport à la, musique.
0: Par rapport au son, d'où provient cet entrechoquement des tasses, quoi.
1: Des tasses. D'accord. Et souvent, le serveur du café, le Kahwaji, il faut que tout le monde sache ce que ça veut dire Kahwaji maintenant. Kahwaji au Liban et au Proche-Orient surtout, mais au Liban, il y a beaucoup. Il est souvent très naturel, très mignon, très rigolo. Il a toujours le beau sourire. Il raconte des choses. Et on peut dire, par exemple, moi je préfère le Kahwaji... tel plus que le Kahwaji. Voilà, on peut savoir que ce Kahwaji, il fait le café mieux que l'autre, par exemple.
0: Ah oui, d'accord.
1: On le cherche.
0: Ils ont chacun une réputation.
1: Réputation.
0: Et chacun cherche après son Kahwaji.
1: Son Kahwaji dans la rue.
0: D'accord, ok.
1: Voilà.
0: Oh, ouais, c'est intéressant.
1: Et souvent, chaque Kahwaji, il a

0: peu la zone où je vends mon café.
1: Mais chaque ahwaji, si l'ahwaji il est pas gentil ou il est personne va boire le kahwa chez lui. Okay. C'est pour ça souvent les ahwaji ils ont un bon cœur.
0: D'accord, ils sont souriants, accueillants.
1: Oui.
0: Et voilà avec peut-être faire de l'humour ou bien
1: L'humour et surtout parce qu'ils sont avec les gens toute la journée.
0: Mm-hmm.
1: Ils fréquentent les êtres humains tout au long de la journée en fait.
0: Ouais, ils sont au contact de la population.
1: En contact direct.
0: Ouais, d'accord.
1: Avec le petit, avec le grand, avec même moi je trouve qu'ils sont, il y en a qui sont un peu philosophes. Ils parlent des choses.
0: Et alors
1: ils donnent des conseils aux jeunes, voilà.
0: D'accord, oui, donc ils ont aussi cette bienveillance où ils disent. Ils ont un rôle d'observateur de ce qui peut se passer quelquefois, peut-être, je ne sais pas, la police peut leur demander leur témoignage, peut-être.
1: Enfin, oui, bien sûr, je ne sais pas.
0: mais c'est, ils œuvrent de quelle heure, par exemple
1: La police, ils demandent leur reste dans les pays dictateurs. Ouais. Où il y a beaucoup
0: ils
1: de
0: sont relais du pouvoir. Par exemple, les vendeurs de café comme ça, c'est plutôt le matin, l'après-midi.
1: Les vendeurs du café.
0: Oui.
1: Ils restent toute la journée.
0: Toute la journée.
1: Ah, toute la journée.
0: D'accord.
1: Moi, des fois, je me demande, ils dorment pas.
0: Ouais, d'accord. Okay.
1: Ils sont là du matin jusqu'au soir. Mais on dirait ils sont contents. Je connaissais un carouagé dans mon village. Quand il est tombé malade, et il était très triste. Parce qu'il n'est plus dans la rue pour vendre le café.
0: Ouais,
1: il était très triste. Ses enfants, ils leur disent, mais papa, sois tranquille, tu n'as pas besoin de l'argent. Pour lui, en fait, le kahwaji, ce n'est pas question d'argent. Ce n'est pas question d'argent. Pour lui, ça devient une habitude.
0: C'était sa vocation, en fait.
1: C'est un travail avec amour, en fait. C'est comme le vendeur des journaux dans la rue au Liban, pareil. Il y a des vendeurs encore qui vendent les journaux.
0: Mais ça, c'est dans la tradition et dans la culture au Liban. C'est imprégné. Ça fait, par exemple, on parlait du 15e siècle tout à l'heure. C'est depuis le 15e siècle qu'il y a cette tradition de kahwaji dans les rues.
1: Ça a commencé, je pense, pendant la période de l'Empire ottoman. Parce que, voilà, depuis, ça s'appelait le café turc.
0: Oui.
1: Et petit à petit, ça a commencé, cette tradition, oui, dans les rues. Parce que moi, je la vois dans les films, les anciens films.
0: Mm-hmm.
1: Et on voit le kahwaji, voilà, dans les films. Il passe plus ou moins dans... Voilà.
0: Et alors, qu'on est artiste au Liban et qu'on veut soit écrire des poèmes, un livre, ou bien... faire de la calligraphie, de la peinture. Est-ce que le café est source d'inspiration? Il y a de la création qui découle de cette boisson.
1: Tout à fait. Et vous savez, vous pouvez pas savoir et imaginer combien de tableaux, combien d'artistes ils ont dessiné le café. Ou la mare de café,
0: d'accord.
1: Ou les femmes qui lient le mare de café, ou bien la maman qui cuisine le matin et a le café à côté d'elle, c'est beaucoup, hein. C'est très connu.
0: D'accord.
1: Voilà, et il y a des beaux tableaux, hein. Mais un jour, je vais dessiner ça aussi, moi aussi, parce que je dessine un petit peu.
0: On te suivra sur ta page Facebook.
1: Oui, tout à fait.
0: Et alors, par rapport au café qu'on peut avoir au Moyen-Orient et au Liban, est-ce qu'en Europe, il est différent et est-ce qu'il a le même goût et la même saveur ou c'est la même chose ou où on est dépaysé par rapport à l'arôme du café?
1: Ben, le café en France, comme vous savez, c'est devenu différent.
0: Ouais.
1: Quand il y a maintenant des Starbucks où on voit tous les jeunes, ils vont là. Il y a des cafés, on rajoute du lait.
0: Ouais.
1: On rajoute il y en a qui rajoutent à la place du sucre, du miel. Moi, je vois des gens, voilà.
0: D'accord.
1: Les cafetières sont différentes. Maintenant, les cafetières sont. Comment ça s'appelle? C'est des machines, en fait.
0: Ouais, c'est programmé.
1: Programmé.
0: C'est électronique, c'est. Voilà. C'est...
1: Mais ce que je trouve qui.

0: C'est sympa, c'est en Italie qu'ils ont gardé un peu la cafetière traditionnelle encore. D'accord. Un peu. Et on la voit ici, elle est vendue dans les cafetières marchés.
1: Italienne, en aluminium ou en fonte d'aluminium.
0: Tout à fait. Ouais. Voilà. Et ça, c'est bien. Mais en France, non, elle est devenue différente.
1: Ouais.
0: Comme tous les pays européens, l'Allemagne et tout ça. Pardon.
1: Non, mais c'est pas
0: là, j'ai besoin d'un café.
1: Oui. Mais on disait que le café. Tu trouves que ici en Europe, il est un peu trop, aseptisé, ou bien il n'entre plus dans une tradition, ou bien dans un rituel.
0: Ça commence. Ou bien ça commençait déjà parce que on se réunit souvent entre amis pour boire un café. Voilà. Les gens qui n'ont pas trop le moyen pour aller boire quelque chose autre que du café, ils disent, le café, je ne sais pas combien ça coûte, mais c'est le moins cher. Du coup, ça fait réunir les jeunes, les amis, les copains, autour d'un café.
1: Oui, Mariana, oui.
0: Voilà, désolé. Et ça, c'est par rapport au café en France. Et comme j'avais dit tout à l'heure, que ça venait du Marseille. Mais Marseille, elle a apporté ça, les commerçants, ils ont apporté ça du pays arabe, de l'Égypte.
1: D'accord. Et alors, pour toi, est-ce que la culture moyenne-orientale ou bien méditerranéenne a une influence dans cet arôme ou ce qu'on peut ressentir quand on boit un café? Est-ce que le fait d'accueillir des personnes, de les inviter, doit perdurer dans le temps? Parce que boire un café seul, c'est un peu triste, on va dire.
0: Souvent, le café, on boit jamais le café seul, c'est rare.
1: Ça peut arriver.
0: Ça peut arriver le matin avant d'aller au travail. Mais le café, souvent, c'est à deux ou à plusieurs. Voilà. Et c'est dommage, comme on a dit que c'était interdit à l'époque, c'est dommage pour les gens qui ne connaissaient pas le café. Ouais. Et ça, j'avais dit tout à l'heure par rapport à Jérusalem, quand c'était interdit le café, mais par rapport à l'Europe, c'était la même chose. Hein, parce que le pape Clément VIII a conseillé de l'interdire aussi.
1: Aussi, à chaque fois.
0: C'est en 17e siècle, d'accord, début du 17e siècle, à l'époque du pape, le pape Clément VIII. Et ouais, c'est lui qui a conseillé de l'interdire. Et il a déclaré que c'est une boisson, écoutez-moi bien la phrase, boisson infidèle.
1: D'accord. Ah ouais,
0: imaginez
1: il y avait un problème des autorités religieuses de toutes sortes avec le café.
0: Parce que par rapport à lui, elle est venue de notre religion, très loin, à l'autre bout du monde, qu'on ne sait pas c'est quoi ça. Mmh. Elle n'est pas le bienvenue. Mais après, avec le temps, ça marche. Hein. Du coup, c'était pas quelque chose que au Proche-Orient. Elle était interdite pour dire ça, qu'elle était un peu au monde entier.
1: Ouais,
0: ils ont changé d'avis.
1: À chaque fois que ça arrivait dans un nouvel endroit, il y avait un peu cette appréhension et cette volonté d'interdire cette nouvelle boisson.
0: Oui, tout à fait. Et je vais dire quelques jolis mots sur le café.
1: Oui, oui.
0: Alors, le comptoir d'un café, c'est le parlement du peuple.
1: Oui, tout à fait.
0: Oui. Et le café, c'est une question d'habitude. Il y a une citation qui dit, c'est ça ce que je voulais dire, par le philosophe Georges Courtelaine. Qu'est-ce qu'il a dit pour le café? On change plus facilement de religion que du café.
1: Ah ouais, c'est...
0: Et il a raison.
1: Non, mais tout à fait.
0: On peut changer des idées.
1: Que ce soit religieuse ou politique, mais le café, une fois qu'on a bu un café, on est toujours habitué à cette même saveur.
0: Oui.
1: Donc, les citations sont nombreuses autour du café,
0: je pense. Beaucoup. J'ai vu sur Internet. Il y a beaucoup, pas seulement que des chansons, il y a des citations. Vous savez, toujours, on juge aussi les restaurants par leur pain et leur café. Même en France, on voit ça. On dit, on ne va pas aller manger dans ce restaurant-là parce qu'il n'a pas un bon pain ou il n'a pas un bon café. Parce que le café, ça se termine tout. Là, maintenant, en France ou en Europe, quand on mange, après, il y a le café. Toujours, il y a, voilà, est-ce que vous voulez au restaurant, il va dire, prenez un café, voilà, ça fait en plus...
1: Ça fait un petit chiffre d'affaires en plus aussi.
0: Oui,
1: après... Mais bon, c'est en fin de compte, ça marque la fin du repas, quoi.
0: Oui, mais après, le café, il ne faut pas oublier, les riches en caféine, c'est le composant du café qui stimule et active notre corps et notre esprit.
1: Ouais,
0: mais il faut pas abuser.
1: C'est ça, voilà. J'allais y venir. Mais par exemple, je sais pas, on nous préconise 4 tasses de café par jour. Après, ça devient peut-être problématique pour certaines personnes au niveau de la santé.
0: Oui.
1: Donc, parce que ça peut faire des palpitations, de l'excitation, de la nervosité.
0: Un peu de café.
1: Doucement.
0: Oui, un peu de café, ça améliore la mémoire. Un peu de café.
1: Ça stimule,
0: C'est ça ce qu'ils disent. Moi, je ne suis pas médecin.
1: Mais bon, c'est ce qu'on ressent. De toute façon, je pense que quand on boit un café, on est stimulé, que notre esprit est plus vif.
0: Oui. C'est pour ça que le café possède toujours un arôme riche et puissant. C'est pour ça qu'on dit toujours, boire du café empêche de dormir. Par contre, dormir empêche de boire du café.
1: Ouais, tout à fait, tout à fait. Mais juste, alors, l'émission va bientôt toucher à sa fin, mais le café, est-ce que au Moyen-Orient ou bien sur le bassin méditerrané, on le boit à toute heure ou on s'arrête de le boire à une certaine heure?
0: Non, on le boit toute la journée.
1: Toute la journée, ok.
0: Oui, des fois, il y en a qui le boit le soir. Ouais. Mais souvent, le matin, c'est quelque chose de très important.
1: Ouais, mais parce que...
0: Avec la musique du Fairouz.
1: Mais le soir, après, pour dormir, quelquefois, ce n'est pas évident.
0: Vous savez qu'il y a le 1er octobre, c'est la journée internationale du café.
1: D'accord.
0: Ils ont fait ça.
1: Ils ont décidé. On va le noter dans nos agendas.
0: Oui. Et ce jour-là, tout le monde chante les chansons du café. Ça, je le remarquais beaucoup au Proche-Orient.
1: Bien.
0: Mais ici, en France, je n'ai pas remarqué qu'ils fêtent la journée du café. En fait.
1: D'accord. Ah oui, ok.
0: Voilà.
1: Et alors, le 1er octobre, donc, on essaiera de fêter la journée internationale du café.
0: Oui, bien sûr. La prochaine fois, on va fêter avec tous nos amis. Voilà, je vais commencer à faire la publicité dès maintenant.
1: Oui, tout à fait. Alors, pour conclure cette émission qui touche à sa fin, qu'est-ce qu'on peut dire par rapport au café pour finir l'émission?
0: D'accord. Moi, je vais dire, Mariana du Liban, elle va vous dire quelque chose.
1: Ouais.
0: Mariana men Libnan.
1: Ouais.
0: N'oubliez pas que le café n'est pas seulement une boisson. Le café, c'est un moment. Puisque la vie est courte, buvez du bon café. C'est pas un ordre.
1: C'est un conseil.
0: Voilà, puisque la vie est courte, buvez un bon café. Et restez calme, car le café, c'est un câlin matinal dans une tasse. Et votre dimanche, comme aujourd'hui, je peux conseiller tout le monde, les personnes qui n'ont pas bu de café maintenant, votre dimanche matin sera sans doute très joyeux avec un café accompagné par le journal du jour. Et l'après-midi, une tasse de café avec vos proches peut rendre votre journée inoubliable. Merci beaucoup.
1: Merci Mariana. On va conclure cette émission avec Marcel Khalife. On a voulu justement dans cette émission parler un peu de la tradition et de la culture qu'il pouvait y avoir autour du café au Liban, Moyen-Orient et aussi en France. Donc merci Mariana d'être venue dans l'émission Fréquence Art. Donc,
0: merci à vous.
1: Et on se retrouve bientôt parce qu'il y a des événements qui vont arriver, notamment le Printemps des Poètes où tu interviendras. Mais voilà, on prépare quelque chose aussi avec l'émission Fréquence Art. À très bientôt et on termine avec Marcel Khalife.

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0: tu es installé pas loin de Roubaix, hein, dans une ville voisine, et tu es retourné un peu, je vais dire, au contact.
1: J'aime ça. Oui. J'apprécie d'être en direct avec eux. Thomas Singari me contacte, oui, pourquoi pas. Mais j'apprécie d'être en direct avec le client. J'aime échanger avec le passionné.
0: Et donc, c'est un garage et tu présentes tes œuvres.
1: Voilà, c'est un garage. Je cherchais un local et puis un garage qui s'est présenté, puis il m'a convenu. Je me suis dit, tiens, pourquoi pas, ça fait quelques semaines que j'y suis. Ça se passe bien. Ouais. Ça se passe bien, et puis ça colore.
0: Il y a le voisinage aussi qui t'encourage. Hein. Il y a
1: 99%, il y en a toujours un qui vient t'embêter.
0: Faites trop de bruit, ce truc
1: Elle m'a dit exactement ça. Elle m'a dit, vous faites du bruit. J'ai dit, madame, vous savez, je peins. Je sais pas comment je ferai du bruit.
0: Ouais, non, mais voilà, c'est le bruit de la peinture qui vient sur la toile. Là.
1: Voilà. Malheureusement, vous en avez toujours un. Qui vient, puis faut rester courtois avec. Faut pas répondre par le mal, ça sert absolument rien du tout. Mais ça, moi sinon j'ai un superbe voisinage. Vraiment, et à ce sujet-là, justement, grâce à ce voisinage, j'ai fait connaissance avec Alexandre, qui tient le restaurant.
0: Alexandre et Sandrine, je crois.
1: Et Sandra, qui tient l'auberge de Mouveau, qui existe depuis 1680. Et on a fait connaissance ensemble, puis ensemble on s'est dit, tiens, pourquoi pas faire une exposition à l'auberge. On
0: a dit, l'auberge de Mouveau.
1: L'auberge de Mouveau, ouais. Voilà.
0: Et qui aura lieu le...
1: Le 17 avril, à partir de 18h. Je te laisserai quelques invitations si on te contacte.
0: Et après, ce sera sur les réseaux. Hein. En ce qui me concerne, j'ai relié sur la page Roubaix Street, hein, pour un peu aller saluer ton travail, hein, pour voir ce que tu fais.
1: Voilà, exactement.
0: Donc c'est le 17 avril à partir de...
1: De 18h.
0: D'accord. Et il y aura deux dates, hein, je crois, le 17 et le 18.
1: Le
0: 17 et le 18, j'ai vu. En tous les cas, allez sur la page.
1: Non, c'est le 17 à partir de 18h.
0: D'accord, ok. Le 18, c'est à 20h.
1: Voilà, et après, l'exposition dure jusqu'au 30 mai.
0: D'accord, au 30 mai, ok.
1: Voilà, ils seront bien reçus. On mange bien là-bas.
0: Ouais, donc voilà. j'ai vu, je t'ai suivi un peu, et t'aimes bien justement ces lieux où on mélange un peu la bonne ambiance et. L'art, en fin de compte, là où on échange, là où on se rencontre, là où on parle autour d'une toile, c'est ce que tu aimes bien, en fin de compte.
1: Voilà, j'aime les lieux de vie, en fait.
0: Ouais.
1: J'aime beaucoup, j'aime rencontrer, je dirais, l'humain. J'aime ça. La vie, en fait, la vie est faite ainsi. La vie est faite de rencontres. Hein. Si vous ne sortez pas, vous ne rencontrez personne. Et j'aime rencontrer, j'aime échanger. J'aime. Apporter du bonheur. Voilà. Et je pense que c'est très. À l'époque, aujourd'hui, je pense que c'est très important parce que aujourd'hui, on est tous un peu dans le coin comme ça. Et ça, c'est très dangereux. Et qu'en réalité, à mon sens, nous sommes là pour nous rencontrer. Hein, non pas pour nous juger, nous diviser, mais pour nous rencontrer. J'ai même, une toile qui est en Israël.
0: Ouais. Hein,
1: et j'ai une deuxième personne qui m'a contacté avec tout ce qui se passe là-bas.
0: Ouais.
1: En espérant que ça va se calmer. Ouais. Vraiment, parce que c'est horrible des deux côtés.
0: Oui, oui, oui.
1: Que ce soit chez les Palestiniens.
0: C'est vrai,
1: chez...
0: De toute façon, les conflits, les guerres,
1: c'est horrible ce qui se passe. C'est horrible, puis on va espérer que ça
0: se calme.
1: Qu'on
0: retrouve la paix.
1: Voilà, qu'on retrouve la paix, qu'ils vont trouver un compromis. J'ai quelqu'un qui m'a téléphoné récemment d'Israël, qui était intéressé par une toile et. Et je lui ai dit, mais vous êtes en conflit. Il m'a dit, ouais, mais j'essaie de sortir ma tête de là. Il m'a dit, j'en peux plus.
0: Ouais, ouais.
1: Il m'a dit, notre peuple souffre.
0: Mm-hmm.
1: Il m'a dit, j'espère qu'une solution va être trouvée au plus vite.
0: Mm-hmm.
1: Il a dit, il y a une injustice qui se passe. Je ne veux pas dire que c'est nous, je ne veux pas dire que c'est eux, mais elle est ici.
0: Mm-hmm.
1: Puis on va souhaiter, puis j'espère que... qu'on va souffler un peu dans ce feu pour qu'il puisse s'éteindre. C'est pas beau ce qui se passe. C'est pas beau du tout.
0: C'est bien que tu puisses justement dans ces moments lui lui apporter quelque chose, enfin lui apporter une œuvre,
1: voilà,
0: qui puisse se soulager
1: c'est
0: un peu
1: sa peine. Hein, ouais, c'est pour dire que le peuple israélien n'est pas, n'est pas, attention.
0: Ah bah ouais, c'est
1: je me regarde, je m'en garde un peu les communautés.
0: Ouais ouais ouais.
1: Ne mélangez pas tout. Attention, ils sont pris dans un piège. Beaucoup d'Israéliens sont pris dans un piège là-bas. Mmh. Ils sont pris dans un piège. Ils sont contre de ce qui se passe, mais contre, contre de ce qui se passe. Et après, malheureusement, la politique vient
0: s'ajouter à ça et voilà, un emballement. Hélas.
1: Voilà. Donc, je dis à la communauté musulmane ou chrétienne ou athée, ce que vous voulez, ne mélangez pas tout, restez au calme. En France, on est très très très bien. La France est un pays cosmopolite, c'est un pays des droits de l'homme.
0: C'est bien de le rappeler, oui.
1: Voilà. Donc, en France, on est en sécurité. Les juifs, bien ce qui se passe à l'extérieur, ne doivent pas se sentir agressés par les musulmans qui sont ici en France. Bien au contraire, bien au contraire.
0: C'est ce qui te, c'est ce qui te caractérise, hein, c'est que tu aimes bien ce mélange multiculturel et multiconfessionnel, en fin de compte.
1: Exactement. Moi, je suis un homme de paix.
0: Ouais.
1: Je suis un homme de paix, je le resterai toujours. Bien que dans ma vie, j'ai eu des moments très, très, très durs avec des communautés. Mais je resterai un homme de paix parce que la paix existe. Et il y a toujours une partie qui vous cherchera, mais il y a toujours une autre partie qui vous défendra. Et moi, je suis avec celle qui me défend. Et vraiment, il faut que, ici en France, et j'espère que ça se fera aussi à l'extérieur, que les communautés juives et musulmanes et chrétiennes se réunissent à l'heure actuelle. En ce moment, c'est le Ramadan. Une chose qui est bien, c'est de se réunir. Mmh. C'est de se réunir et puis stop à tout ça. C'est pas se dire pour ceci. Non, stop, arrêtez.
0: Bien, bien.
1: Ce sont des enfants qui meurent, des mamans qui meurent, des papis qui meurent, des enfants. Stop, arrêtez.
0: C'est ce qu'on va dire, hein, on va dire stop. Hélas.
1: Stop cette violence. Arrêtez à tout ça.
0: Merci en tous les cas, Mohamed Lakal. On va devoir terminer cette émission. Le temps, malheureusement, est prêt. Enfin, le temps nous prend et ça a été très intéressant de te recevoir. Vraiment, c'était un plaisir, un honneur, parce que bah voilà, il fallait que on connaisse mieux l'artiste, l'homme et ce que tu fais. Et on va juste rappeler le rendez-vous le 17 et 18 avril. Hein. Le 17, ce sera à 18h, c'est ça ?
1: Voilà, à partir de 18h.
0: À partir de 18h à l'auberge de Mouveau.
1: L'auberge de Mouveau,
0: d'accord.
1: 12 rue de Londres.
0: D'accord. Et c'est une exposition qui va durer
1: jusqu'au 30 d'accord. mai. Et après, une prochaine qui est programmée pour le mois de juin. Avec mon ancien partenaire artistique, c'est au 69 Boulevard de la Liberté, au Gonze Bar.
0: Où ça dans quelle ville?
1: À Lille.
0: À Lille, ok.
1: À Lille, et puis c'est au cas où, là je fais un appel aux artistes, hein, c'est un sacré personnage, monsieur Gonze, attention.
0: Hein, on ira le voir. Bah, moi j'irai avec plaisir le rencontrer. Voilà.
1: Et c'est quelqu'un qui est très ouvert. Si les artistes qui jugent qui peut être exposés, ils veulent ouvrir la porte, mais il faut que les tableaux soient encadrés parce que c'est un très très beau lieu, il y a une très très bonne clientèle, on y mange très très très bien.
0: Ben c'est ce qui te voilà, c'est un peu ces endroits un peu
1: voilà moi, c'est
0: en fait d'échange.
1: Voilà, moi c'est les endroits où on aime les bonnes choses.
0: Ouais.
1: Voilà, les bonnes choses, les bonnes rencontres. Et voilà, c'est plus important. Nous vivons, paraît-il, qu'une fois sur Terre. Donc, on va essayer d'en profiter au maximum.
0: D'accord. Ben, on va en profiter lors de ces deux moments d'exposition où tu seras présent, Mohamed. Merci, Mohamed Lakal, d'être venu ici à Radio Boomerang dans l'émission Fréquence Art. On te suit sur les réseaux. Je pense qu'il y a une page, Mohamed Lakal, peut-être sur Insta ou.
1: Sur Facebook.
0: Facebook.
1: Moi, j'essaie d'être plus simple. Hein. J'ai une page sur Facebook, comme tout le monde. Celui qui veut me demander un ami, aucun souci, peut être ami avec moi.
0: En tous les cas, allez dans les expos, allez voir Mohamed Lakal. Et Mohamed, à très bientôt.
1: Merci
0: d'avoir répondu à cette invitation. On vous salue tous et comme message de paix, réconciliez-vous en cette période de Ramadan.
1: En cette période de Ramadan, astablef, s'il vous plaît, s'il vous plaît, s'il vous plaît, arrêtez. Monsieur Macron. Arrêtez tout, s'il vous plaît. Les Français, ils n'aiment pas la guerre. Ouais. Faut les laisser tranquilles.
0: Ce sera le mot de la fin. Merci Mohamed, dans tous les cas. À très bientôt. Au revoir. 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

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Metro Mariana, Metro de la créativité, un voyage sans frontières entre culture, art et idées. مرحبا بكم على متن مترو ماريانا مترو الإبداع رحلة بلا حدود بين الثقافات والفنون والأفكار. Cher ami, cher auditeur, bonjour et bienvenue à cette première escale de notre émission Metro Mariana. Et c'est un immense bonheur pour moi de vous retrouver ici sur Radio Boomerang 89.7 FM. قبل أن نبدأ. Mais avant de commencer, j'aimerais me présenter un peu. Je suis Mariana, une personne qui aime écouter, raconter et partager de jolis moments, faits d'art, de culture et d'histoire humaine. Et salut à Samir, qui m'accompagne à la technique aujourd'hui. Bonjour Samir. Ahibbaï, Metro Mariana, مترو المحبة والتواصل بين الشعوب خاصة ما بين الشرق والغرب مترو ماريانا حيث الكلمة الصادقة والصوت الذي يحمل فكرة يحمل رسالة وابتسامة أهلا وسهلا فيكم أعزائي المستمعين في أولى حلقات برنامجنا الذي سنبدأه معكم اليوم بكل حب وشغف على أمل أن نترافق كل أسبوع في نفس الوقت أينما كنتم وأينما حللتم. J'ai grandi avec les contes de l'Orient, les mélodies pleines de nostalgie, mais mon cœur a toujours battu aussi pour la France. ولدت في بلاد الشرق في لبنان، لكن قلبي يهتف أيضا نحو فرنسا، وطن الفن والتنوع الثقافي وكل شيء جميل. Metro Mariana, c'est mon petit coin, et le vôtre aussi. Une station où l'on se retrouve, on échange et on rêve ensemble. Alors, embarquons-nous, pas besoin de billets, juste un cœur ouvert.

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4: 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Il est midi à Paris, 10h en temps universel.
5: Charlotte de Rouen.
4: Bonjour à toutes et à tous. À Lourdes, le pape rend hommage à la grande famille catholique. Léon XIV célèbre ce matin une messe en plein air au sanctuaire dédié à la Vierge Marie dans le sud-ouest de la France. La Russie écarte toute idée de pause dans sa guerre avec l'Ukraine. Moscou, qui a accusé hier l'Europe de s'opposer systématiquement au projet de paix en Ukraine, contrairement à la position des États-Unis, vous l'entendrez. Et puis une flotte de porte-conteneurs qui achemine des milliers de tonnes de marchandises des États-Unis vers Cuba. Officiellement, l'administration Trump entend prévenir une crise humanitaire. Ce nouveau bain de foule pour Léon XIV après la messe géante célébrée devant 800 000 personnes hier après-midi, place de la Concorde à Paris. Le pape poursuit sa visite en France avec une étape à Lourdes dans le sud-ouest du pays. Lourdes, lieu de pèlerinage connu des catholiques du monde entier, célèbre pour son sanctuaire dédié à la Vierge Marie. Une messe en plein air que vous suivez pour nous, Baptiste Coulon. Baptiste, une célébration à forte dimension internationale.
6: Oui, car Lourdes est le quatrième lieu de pèlerinage catholique le plus visité au monde, un rayonnement international que l'on entend depuis le début de cette messe prononcée par Léon XIV, car plusieurs langues sont employées, l'italien pour la première lecture, l'espagnol pour la seconde, puis l'ukrainien, l'allemand et l'arabe tour à tour pour les intentions de prière il y a quelques minutes. Un rappel de la diversité géographique des pèlerins présents à cette messe et dont s'est félicité Léon XIV au début de son homélie.
7: En vous regardant ce matin, je vois le visage universel de l'Église. Certains de vous ont traversé des continents, surmonté des fatigues, apporté vos joies et vos fardeaux jusqu'à cette grotte sacrée. Quel bonheur d'être ensemble, un seul cœur, une seule famille, un solo corazón, una sola familia.
6: Le pape qui a poursuivi son homélie en s'adressant aux malades qui viennent ici à Lourdes pour obtenir réconfort et guérison. Vous êtes au cœur de l'Église, votre rôle est irremplaçable. Et puis évoquant les blessures commises au sein de l'institution, il a appelé l'Église à reconnaître ses fautes, démarche indispensable, dit-il, à notre progression spirituelle. Allusion discrète mais certaine à la question des violences sexuelles, alors que Léon XIV rencontrera 7 victimes cet après-midi à Lourdes.
4: Baptiste Coulon, en direct de Lourdes. Et puis avant cette rencontre avec des victimes de violences sexuelles, le pape rencontrera des malades et puis procédera à une procession au flambeau. On vous fera vivre cet événement tout au long de la journée sur RFI. Au Royaume-Uni, un incident majeur près d'une base utilisée par l'armée de l'air américaine. Plusieurs hommes ont été arrêtés, des habitations à proximité de cette base ont été évacuées. Des experts en déminage examine plusieurs véhicules. On y reviendra dans nos prochaines éditions. La Russie dit avoir frappé la nuit dernière des infrastructures militaires et un navire en Ukraine. Kiev fait état de 5 morts ce dimanche, notamment à Kiev et Zaporijja. À la tribune de l'Assemblée générale de l'ONU à New York, la Russie a écarté hier toute idée de pause dans sa guerre avec l'Ukraine. Le chef de la diplomatie russe, Sergueï Lavrov, a aussi accusé les Européens de saper les efforts de paix. On l'écoute.
8: Au nom de l'objectif utopique de contenir la Russie, l'Occident a détruit de ses propres mains le système de sécurité européen et a favorisé l'émergence d'un régime russophobe à Kiev. Il fait tout pour empêcher un règlement pacifique et torpiller les perspectives de négociation auxquelles beaucoup, y compris l'administration Trump, sont pourtant intéressés. L'Occident sature le régime ukrainien d'armes, aide Kiev et guide ses drones et ses missiles vers les civils et les infrastructures civile, tout en menaçant d'infliger une défaite stratégique à la Russie. Or, cette voie conduira inévitablement, comme cela s'est déjà produit à maintes reprises, les instigateurs de la guerre eux-mêmes dans une impasse stratégique. Notre lutte pour la vérité et la justice sera menée jusqu'à son terme. Les objectifs de l'opération militaire spéciale seront atteints. Les menaces pour la sécurité seront éliminées et une vie pacifique sera rétablie. Cela se produira, quelles que soient les circonstances.
4: Des propos recueillis par notre envoyé spécial à l'ONU, Julien Chavannes. Les Suisses sont appelés à se prononcer sur le renforcement de la neutralité de leur pays ce dimanche. Une initiative qualifiée de pro-russe par ses opposants qui veut exclure toute alliance avec une organisation militaire et toute reprise de sanctions économiques contre un pays tiers. Ce texte, porté par la droite nationaliste, est largement rejeté dans les sondages. Les élèves n'ont pas repris le chemin de l'école ce dimanche en Arabie Saoudite, en cause la recrudescence des attaques des rebelles yéménites Houthis. Les écoles qui vont rester fermées cette semaine, les cours vont se tenir en distanciel. L'Arabie Saoudite a dénoncé hier à la tribune de l'ONU les manquements de la communauté internationale face aux menaces iraniennes qui planent sur le Golfe. C'est une route maritime peu connue, mais qui serait bien plus active qu'on ne l'imagine. Une flotte de porte-conteneurs achemineraient des centaines de milliers de tonnes de marchandises en tout genre des États-Unis vers l'île de Cuba. De quoi contourner le blocus que le président américain Donald Trump fait peser sur l'île, tout en prenant la main sur son économie, Pierre-Olivier.
9: C'est un inventaire à la Prévert. Des yaourts, du beurre, des panneaux solaires, du poulet, du gouda, des voitures, de l'essence. Voilà, selon Bloomberg, quelques exemples des produits exportés des ports du sud des États-Unis vers Cuba. 327 000 tonnes ces derniers mois et une augmentation de 60% par rapport à l'année dernière. De quoi permettre aux Cubains de respirer un peu. Officiellement, l'administration Trump, en autorisant cette flotte de porte-conteneurs, entend prévenir une crise humanitaire sur l'île. Depuis le début de l'année, plus de 650 millions de dollars de denrées en tout genre y auraient été acheminés, et notamment de l'essence, 850 000 barils, toujours selon les chiffres de Bloomberg. Mais un expert, cité par l'agence, précise que derrière ces livraisons, Washington chercherait aussi à prendre le contrôle sur l'économie cubaine et ainsi mettre sur la touche le gouvernement de La Havane. Une stratégie à double tranchant selon un opposant cubain en exil en Floride. Selon lui, même si ces livraisons améliorent le quotidien des habitants, elles permettent aussi au régime de se maintenir en vie plus longtemps.
4: Pierre-Olivier, au Venezuela, une nouvelle série de libérations de prisonniers politiques vendredi et hier samedi. Une quarantaine de détenus ont quitté leur cellule au total, dont 8 femmes. Des libérations qui interviennent après la fin du deuxième cycle de dialogue entre le pouvoir et l'opposition et qui est parrainé par les États-Unis depuis la capture du président Nicolas Maduro. Direction l'Indonésie, à présent, Jakarta est son immense capitale, régulièrement classée parmi les villes les plus polluées de la planète. Chaque dimanche matin, de 6h à 10h, une partie de ces grandes artères est fermée à la circulation pour laisser place au Car Free Day, la journée sans voiture. Piétons, coureurs et familles investissent alors l'hypercentre, d'ordinaire saturé par les embouteillages. Reportage de Valentin Sébon.
10: Point de ravitaillement, musique et ambiance festive, on se croirait au départ d'un marathon. Pourtant, c'est un dimanche matin comme les autres à Jakarta où pendant quelques heures, les véhicules disparaissent d'une partie des grandes artères de la capitale indonésienne sur l'avenue Jalan Sudirman, d'ordinaire saturée par les embouteillages. Olia apprécie ce court répit.
11: Le Car Free Day, c'est une bonne chose. Cela réduit la pollution. On peut respirer un air meilleur. On sait que Jakarta est l'une des villes les plus polluées au monde.
10: Pour Christ, entouré de sa bande en roller rencontrée ici, le rendez-vous est aussi social.
12: Ça aide, peut-être pas beaucoup, mais au moins cela encourage les jeunes à prendre conscience du problème. Et puis c'est un bon moyen de se faire de nouveaux amis.
10: Joggeurs, cyclistes et familles se pressent par dizaines de milliers, venus courir, pédaler ou se restaurer auprès de vendeurs ambulants. Au milieu de cette foule, Nadia, avec son enfant en poussette, profite elle aussi de cette parenthèse. Mais cette jeune maman envisage de quitter Jakarta.
13: À cause de la pollution, je réfléchis à déménager à Bali, où j'ai déjà vécu pendant 5 ans.
10: Face au succès du dispositif, les autorités de Jakarta envisagent désormais d'étendre le Car Free Day un deuxième jour, le samedi. Valentin Sébron, Jakarta, RFI.
4: En France, l'extrême droite va-t-elle progresser au Sénat ? Les élections sénatoriales se déroulent ce dimanche. Élections au suffrage indirect, ce sont les maires et conseillers municipaux qui votent en très grande majorité. Le Rassemblement national, dont l'implantation progresse au niveau local, espère pour la première fois avoir plus de 10 élus pour pouvoir construire

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0: Bonjour à tous, vous êtes donc sur Radio Boomerang 89.7 FM pour votre émission 59 sans langue de bois. C'est Kazam avec vous encore une fois. Bon, aujourd'hui on a encore un sujet intéressant, bon, comme d'habitude d'ailleurs, j'ai envie de vous dire, d'actualité qui résonne en ce moment plus que jamais. Et pour en parler, on a quand même des invités de marque. En tout cas, c'est un plaisir de vous avoir aujourd'hui. Est-ce qu'on ne ferait pas un petit tour comme ça de table? Je vous laisse chacun se présenter.
1: Bonjour, moi c'est Mohamed et du coup je suis chroniqueur à Radio Boomerang.
0: Très bien.
2: Bonjour, moi c'est Ergon, je suis élève à Savary et j'ai la web radio à Savary aussi.
0: Okay.
2: Et je suis maintenant chroniqueur à Radio Boomerang.
0: Ok, super, merci beaucoup Ergon.
3: Bonjour, bah, moi c'est Brahim alias Le Felaga, je suis syndicaliste à la CGT et donc merci de votre accueil à Radio Boomerang.
0: Avec plaisir.
4: Et moi c'est Nassim, je suis adjoint au maire de Roubaix, élu sur la liste Fier de Roubaix.
0: Merci pour beaucoup. L'invitation. Avec plaisir. Bah, justement aujourd'hui en fait j'aimerais parler d'un sujet qui résonne. On a eu en tout cas la chance par des combats d'avoir un long week-end de 3 jours. Ce vendredi, c'était le 1er mai. Donc on appelle ça la fête des travailleurs. Mmh. Beaucoup aimeraient que ça s'appelle la fête du travail. Et on a eu beaucoup de débats ces derniers temps à l'Assemblée nationale, notamment avec une proposition de loi donc de Gabriel Attal, qui voulait faire travailler donc, les salariés des boulangeries, fleuristes, etc., contre le droit actuel du travail. C'est-à-dire qu'actuellement, les boulangeries... Les fleuristes peuvent ouvrir, mais ne peuvent pas faire travailler leurs salariés. Et donc, il y a eu tout un débat. Là, ça a été retiré, mais tout un débat sur le fait de faire travailler ces salariés le 1er mai sur la base du volontariat. Bon, déjà, est-ce qu'on peut se poser la question sur qu'est-ce que le volontariat en entreprise ? Donc, qu'est-ce que t'en penses, toi, Brahim, de ce...
3: Alors, pour moi, le volontariat en entreprise, c'est le volontariat du patronal, ou enfin du patron, ou est-ce que c'est le volontariat du travailleur ? Pour le 1er mai, on sait très bien que c'est une conquête sociale qu'on a arrachée depuis 200 ans maintenant, par le prix du sang, des morts, de lutte, pour le droit des travailleurs et pas du travail. Donc le volontariat, on sait très bien qu'on peut rendre volontaire un travailleur en l'intimidant un petit peu, l'infantilisant, en lui faisant comprendre que s'il accepte pas des choses, ben le volontariat peut mettre un terme à un contrat ou à autre chose.
0: Ouais.
3: Donc voilà, donc le volontariat n'existe jamais en vrai.
0: Et en tant que CGTiste, est-ce que toi tu as des exemples concrets de d'abus peut-être en entreprise, en tout cas de salariés qui sont venus vers toi, pas forcément dans le cadre du 1er mai, mais sur des conditions de travail, en tout cas d'abus de pouvoir, parce que c'est vrai que c'est souvent très compliqué d'aller au prud'homme, etc. Ça décourage en fait souvent la plupart des salariés, se dire que, et puis surtout quand ces personnes-là, quand elles perdent leur travail, elles n'ont pas forcément les moyens de commencer des procédures judiciaires pendant des années.
3: Alors des abus, nous on en a vu des abus monstrueux, hein. Des personnes qui ont été séquestrées, un exemple par exemple à la braderie de Waterloo, la Berlouf, où une personne travaillait dans une friterie et il avait été pris en otage par son patron.
0: D'accord.
3: Sur un fond de homophobie en plus. Donc on en a tout le temps, hein, des exemples, des personnes, des salariés qui se font intimider. Si tu fais pas ça, ben, tu vas être sanctionné, tu auras un avertissement, tu auras une convocation préalable avec possibilité de licenciement. Ça c'est des cas de figure qu'on voit tout le temps, qu'on voit de plus en plus. Parce que faut pas croire, cette dernière décennie, le patronat a encore gagné des choses. On a perdu des droits qu'on avait par le biais de nos conquêtes sociales. Et ça devient de plus en plus terrible. Et là, c'est un indicateur qu'on est en plein processus de fascisation. C'est ce qu'on appelle le processus de fascisation.
0: D'accord.
3: Et ça en découle aussi sur cette proposition de loi qui est totalement pétainiste, hein, sur supprimer le jour du 1er mai, qui n'est pas qu'un jour férié, c'est aussi un jour chômé. et rémunéré pour tous les travailleurs du monde. Mmh. Et ça, c'est une chose qu'on avait vue sous Pétain, qui en 1940-41 avait supprimé la fête des travailleurs et l'a remplacée par la fête du travail, la ouais. Concorde sociale, où l'a remplacée aussi l'églantine, qui est le symbole de la gauche révolutionnaire, par le muguet. Donc là, on a les indicateurs que le patronat prend un pas de plus sur les travailleurs, et c'est ce qu'on appelle le processus de fascisation, parce qu'il ne faut pas croire. La fascisation, ça ne veut pas dire forcément quelqu'un qui en veut, qui a la haine envers le juif, l'arabe ou le noir ou le musulman. On commence déjà par les travailleurs, leurs conditions de travail, les conditions sociales, tout doucement, on gratte sur ça, et après on installe le fascisme définitivement. Donc voilà, donc c'est pour ça que c'est important de lutter, de se battre pour notre 1er mai. On a déjà perdu contre la réforme des retraites. C'est un combat qu'on doit encore mener, et on lâchera encore moins pour le 1er mai, qui est la fête internationale, je dis bien internationale, des travailleurs.
0: Merci beaucoup, Brahim. Toi, Nassim, au niveau de la symbolique de cette proposition de loi, j'imagine que ça en dit plus que le simple fait de permettre à certains de travailler. Déjà, il faut se poser la question, pourquoi certains accepteraient de travailler le 1er mai plutôt que manifester, peut-être
4: Enfin, honnêtement, moi, je pense que effectivement, en fait, en vrai, il y aurait des tas de gens qui sont à devoir prendre un deuxième emploi, à essayer de gagner plus à travers plus de travail, parce que en fait, ils n'arrivent pas à s'en sortir. On est dans la France de Macron, il faut quand même se le rappeler. Et je trouve en fait quelque part que c'est toujours le piège que les libéraux nous ressortent à chaque fois. L'antienne travailler plus pour gagner plus, alors qu'en fait un travail qu'on fait effectivement tous les jours, qui prend une partie de notre vie, qui est quand même qui nous prend une part non négligeable de notre vie, en fait devrait suffire pour vivre dignement.
0: Ouais.
4: Et le fait est que nous n'y arrivons pas, beaucoup n'y arrivent pas. Beaucoup doivent se priver pour faire vivre leur famille, et en fait à chaque fois, quelque part, c'est toujours le même chantage des libéraux qui finalement disent qu'ils n'ont pas d'autre choix que de céder à toutes les revendications patronales, alors qu'en réalité il ne leur fait que leur servir cadeau sur cadeau pour ne pas obtenir d'augmentation de salaire, pour réduire les droits des représentants des travailleurs et des travailleuses auprès justement de ces patrons. En fait, ils ont de plus en plus de droits dans le cadre de ce qu'on appelle le dialogue social, même si bon, en réalité c'est surtout une liberté de marché sur les salariés. Concrètement, on est dans une situation de paupérisation où on permet justement on dit finalement aux gens, c'est simple, soit vous travaillez plus, soit vous pouvez crever la gueule ouverte. Mais en fait, voilà, enfin, je veux dire, à un moment donné, il faut quand même se rappeler que ce débat sur le volontariat et la possibilité de travailler plus, dans tous les cas, ça joue quand même sur ce terme qui est très, enfin voilà, c'est une réalité qui resterait à démontrer, du volontariat. Parce que voilà, quand vous êtes sous le pouvoir de quelqu'un d'autre, si cette personne a la possibilité de vous imposer des choses, finalement, si t'es un travailleur qui est en période d'essai, tu vas certainement pas dire non,
0: ouais,
4: à ton employeur qui te demande d'aller travailler le 1er mai. Tu te fais déjà harceler, tu vas pas dire non à ton employeur qui va te dire d'aller travailler le 1er mai, et ainsi de suite. Il y a des tas de petites situations comme ça qui démontrent qu'en fait, il y a un rapport déséquilibré entre le patron et le salarié. Donc comment il peut être volontaire, c'est quelque chose qui moi je pense que ça devrait être quelque chose qui devrait être démontré. Or les libéraux finalement ne le démontrent jamais, ils ne font jamais le suivi de leur politique, et pourtant ils auraient peut-être pu le faire, hein, puisque apparemment il y a quand même 10 ans on a libéralisé le travail le dimanche. Moi j'ai jamais entendu parler de la moindre étude, ils ont jamais fait faire la moindre étude pour savoir finalement est-ce que les travailleurs sont vraiment volontaires pour aller travailler le dimanche. Ils ne le font pas. La réalité, c'est qu'ils arrivent, ils vous présentent de fausses évidences. Et honnêtement, moi, je suis convaincu qu'il y a des gens qui vont peut-être accepter de travailler le 1er mai. Mais la réalité, c'est parce que, dans la France à Macron, travailler ne suffit plus pour vivre.
0: Ouais.
4: Donc on est un petit peu dans cette situation-là, où je veux dire, à un moment donné, moi j'ai pas envie de dire, c'est aussi vieux que le capitalisme, et Marx l'a très bien dit, hein, le travail c'est de l'exploitation, on vient prendre la plus-value, on vient en prendre le plus possible, et maintenant comme on est aujourd'hui dans finalement la période creuse du capitalisme, le profit est de plus en plus dur, il y a une baisse tendancielle des taux de profit dans le temps, et là on arrive à un moment où pour prendre leur profit, les capitalistes doivent pressuriser les travailleurs. On est à cette période de l'histoire du capitalisme où le patron doit pressuriser le travailleur. Et moi, je pense que dans ce contexte-là, en fait, cette question du 1er mai devrait être un signal d'alarme pour dire vous ne vivez pas dignement de votre travail. Vous vous saignez à chaque fois que vous allez passer à la station-service, parce que effectivement, même sur cette crise-là, les libéraux font confiance au marché pour traiter une question qui touche tout simplement à une situation où vous avez des pétroliers qui font beaucoup de profits sur le dos des travailleurs. En fait, à chaque fois, c'est toujours finalement, on fait confiance au marché et d'ailleurs, il tire cette justification du fait que le marché est déjà défavorable. Enfin bref, voilà. C'est cette situation qui est extrêmement facile à analyser, mais qui est rendue complexe par des politiques qui refusent de traiter la cause des problèmes. Et donc, et surtout qu'ils exploitent la cause du problème pour le développer encore un peu plus et puis pour réclamer beaucoup plus de choses aux travailleurs. Donc voilà, moi je pense simplement qu'effectivement, on est dans ce genre de situation où les gens ordinaires qui travaillent et qui se font exploiter, en fait, devraient juste se saisir de ce sujet-là pour dire arrêtez de vous foutre de nous, en fait. Voilà.
0: Merci Nassim. Non, mais c'est vrai que c'est une analyse assez complète de la situation. C'est vrai que c'est assez compliqué pour beaucoup. Et j'aimerais te demander, Ibrahim, quel est le rôle, comment est-ce que la CGT agit pour faire valoir ses droits des travailleurs? Par exemple, on sait que souvent la CGT est impliquée dans les défilés du 1er mai. Et justement, ça rentre aussi dans le fait que ce qu'on appelle la fenêtre d'Overton, qui semble s'être décalée un petit peu sur notre droite, avec le fait que, par exemple, beaucoup de maires de la région ont annulé le défilé de la CGT en indiquant que la CGT ferait de la politique durant ces marches-là. Donc je ne sais pas, toi est-ce que tu as ce ressenti-là dernièrement, en tout cas plus qu'avant, sur peut-être un défoulement sur les syndicalistes?
3: Nous, le défoulement sur les syndicalistes, on le ressent depuis quelques années, même depuis toujours. Hein. On va pas se mentir, 2023, c'est 1000 syndicalistes de la CGT qui se sont fait arrêter, dont moi. Donc voilà. Donc il y a ça aussi qu'il faut pas oublier, qu'il faut mettre en avant. Et puis il y a pas que les syndicalistes de la CGT. Par exemple, il y a des personnes qui ont des positions internationalistes, comme Anas Kazib, qui a été aussi arrêté. Il y a notre secrétaire départemental Jean-Paul Delescaut qui a été arrêté, accusé, condamné une première fois et puis relaxé une seconde fois. Donc la pression, on l'a subie tout le temps. Et c'est-à-dire que nous, on doit être toujours faire attention, prévenir nos bases militantes, avoir une vision de classe surtout sur les situations, pour alerter nos bases syndicales, pour leur dire attention, il y a des choses qui veulent grappiller sur nous. Des rassemblements pour le 1er mai, les manifestations aussi pour le 1er mai, ils essayent de nous les interdire. Et c'est ce que je disais tout à l'heure quand on parle de processus de fascisation. On s'attaque d'abord aux syndicalistes et aux éléments les politiques qui sont les plus en opposition avec le capital. Hein. On va pas se le mentir. Donc voilà, donc nous, on combat à notre mesure. On parle bien par exemple des vidéos, de la propagande et tout ça. Par exemple, pour le 1er mai, nous on s'est positionné, on a fait une vidéo sur l'historique du 1er mai. Pourquoi on doit appeler ça fête des travailleurs et pas fête du travail? Ce qui risque de nous arriver si on ne lutte pas. Parce que ce n'est pas à nous les travailleurs de subir La volonté de la bourgeoisie qui n'arrive plus à cumuler le capital, comme le disait tout à l'heure Nassim, qu'ils n'arrivent plus à nous voler notre plus-value, que nous on, parce que c'est nous qui faisons

0: Et donc, c'est des choses scandaleuses parce que c'est des réflexes qu'on a vus pendant la Seconde Guerre mondiale. Est-ce que c'est le retour du STO ? Désolé de faire une comparaison aussi barbare, mais on est obligé des fois de flirter avec la censure pour mieux être écouté, comme le disaient les rappeurs de la rumeur. Voilà, il y a des indicateurs comme ça qui montrent qu'on s'en prend tous les jours au travail, sur les travailleurs, sur leurs conditions de travail, qu'on les oblige à faire des choses. Donc le volontariat n'existe pas. Et c'est pour ça que nous, la CGT, on doit être tout le temps sur le qui-vive. Faire attention, alerter nos bases militantes. On a même des militants qui sont un petit peu réactionnaires, qui ont eu un sursaut, qui se sont dit « bah oui, on va lutter pour le 1er mai ». Voilà, on peut pas se laisser faire, se faire bouffer le 1er mai. On s'est fait bouffer sur la réforme des retraites. On va encore se faire bouffer sur le 1er mai. Ça va devenir compliqué pour nous pour lutter et puis pour militer. Donc nous, de notre point de vue, on essaye de militer, mais on le ressent fortement hein, au sein des municipalités, des municipalités qui ne veulent pas nous voir défiler, qui essayent de nous reprendre les bourses du travail, parce que très souvent, elles sont entretenues par les municipalités. C'est le cas pour Seclin, Tourcoing et puis d'autres villes. Donc on en est arrivé sur ces conditions de lutte-là, quoi.
1: Merci Brahim. Et j'aimerais demander du coup à nos nouveaux chroniqueurs, hein, Ergon et Mohamed. On sait que la jeunesse souvent c'est en fait les plus impliqués dans et même les plus touchés dans la précarité. On est plus dans le salariat, mais généralement les étudiants sont touchés parce que les professeurs, eux, ont aussi des conditions de travail de plus en plus déplorables. Est-ce que vous avez fait quelque chose, vous, ce 1er mai ? Est-ce que vous êtes sorti défilé ? Pas du tout ?
2: Moi, oui. Okay. En effet, je suis parti défiler à Tourcoing. Et j'aimerais revenir sur ce qui a été dit par rapport aux pressions qui sont mises durant le 1er, notamment par rapport à ce que Nassim a dit. Je trouve que ça touche énormément les alternants. Parce que moi j'ai des amis qui sont alternants et ouais. Quand on leur demande de faire du volontariat, on sent qu'il y a un certain j'ai utilisé le terme de pressing, genre vraiment on leur fait pression dessus pour accomplir des tâches entre guillemets en contrepartie dans le cas des alternances d'une bonne note, d'un stage validé ou d'un bon retour. Donc on sent vraiment qu'il y a une pression qui se joue autour des alternants. Et voilà, c'est ce que je voulais apporter.
1: Merci Ergon, merci Mohamed pour cette intervention. Je vais me permettre une petite pause musicale. On va revenir sur ces sujets-là juste après.

0: Donc c'était Yves Montand, Le Temps des Cerises. Quelle belle musique, j'adore honnêtement. 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Juste avant cette pause musicale, on était en train de faire un constat, celui en fait des alternants, dont la situation, en tout cas qui subissent le plus la pression au travail, due aux enjeux déjà en fait finalement de l'alternance en elle-même, et surtout la précarité dans laquelle ils sont. Je ne sais pas si toi, Mohamed, ton vécu, le constat que tu fais par rapport à ces alternants-là, tu m'as dit que c'était des collègues, des amis.
1: Oui, en effet, c'est des amis très proches à moi qui ont, eux, choisi des voies du coup qui sont différentes de la mienne et qui doivent justement trouver... des alternances. Donc déjà de base, le fait de trouver une alternance a été assez compliqué, et puis ensuite il y a aussi cette pression de réussir à garder son alternance, de dire parce que faut le dire, c'est des gens qui viennent tout juste de sortir du lycée, ils ont un bac en poche, ils connaissent pas le monde professionnel. Je pense qu'on doit, entre guillemets, les briefer, leur faire des petits cours de savoir-vivre en société, de comment bien se comporter, mais on reste quand même jeune, on a tout juste son bac. C'est compliqué d'entrer dans un tout nouveau monde avec des gens qu'on ne connaît pas, c'est plus du tout la même organisation. Et donc il y a aussi cette pression qui s'ajoute à vraiment un contexte global.
0: Bon, c'est clair, merci Mohamed. Toi justement, par rapport à la jeunesse, au niveau de la CGT ou même personnellement, est-ce que tu penses que la jeunesse elle est toujours aussi impliquée dans les luttes on va dire ouvrières, dans les luttes politiques? Tu penses que je sais pas si t'as déjà un exemple à nous donner d'un jeune comme ça qui t'aurait impressionné?
2: Bah, nous on a affaire quand même à une jeunesse qui est beaucoup plus avertie et qui nous a beaucoup observés dans nos pratiques de lutte, que ce soit syndicale, associative ou autre. Contrairement à ce qu'on croit, la jeunesse actuelle, je parle de ceux qui ont moins de 30 ans bien sûr, même de 15 à 30 ans, hein, c'est pas des personnes qui scrollent sur leur téléphone portable à longueur de journée, l'image du débile, voilà, non, c'est pas du tout ça. Et la jeunesse, elle sait ce qu'elle veut, c'est-à-dire qu'elle n'a pas peur de quitter son emploi si ça va pas. On l'a vu, ça a été prouvé sociologiquement qu'on a affaire à une jeunesse qui se laisse pas faire sur les conditions de travail. Si les conditions de travail ne leur convient pas, ils s'arrêtent. Par contre, ce qu'on voit aussi, c'est que, pour revenir sur ce que disait Mohamed, et c'est tout à fait pertinent, les alternants et tout ça et tout ont une épée de Damoclès sur la tête. C'est-à-dire qu'on... s'ils sont pas contents avec ce que le patron impose, c'est-à-dire travailler les jours fériés ou bien les jours chômés, donc ils risquent d'avoir la sanction, soit de l'avertissement, du licenciement ou d'avoir une mauvaise note de stage. Et ça, on le voit régulièrement à la CGT. On accueille des jeunes qui ont été licenciés parce que voilà, ils ont refusé de faire une chose alors qu'ils ont un travail irréprochable. Mais le patronat, lui, qui ne désarme jamais contre les travailleurs, veut forcément un jeune apprenti qui est docile, répond au patron, à la volonté du patron plutôt, qu'on peut un peu moutonner quelque part et tout ça et tout. Et donc ça les dérange un petit peu, cette jeunesse qui ne se laisse pas faire, qui a compris les rouages du système, qui commence à comprendre qu'il faut aller vers les organisations de lutte. Tout ça, moi, je reste optimiste, en tout cas personnellement, pour l'avenir, pour la lutte, en tout cas vis-à-vis de la jeunesse. On a eu des jeunes qui sont venus dans notre union locale. Donc, je ne vous l'ai pas dit tout à l'heure, moi, je suis secrétaire général de la CGT de Tourcoing. Et on a des jeunes qui poussent la porte de notre union locale et puis qui nous apprennent des choses, hein, on n'a pas honte à le dire. Il n'y a pas d'âge pour apprendre. Et puis, il y a des nouvelles pratiques de lutte. Il y a des nouveaux enjeux politiques et sociaux. Et c'est intéressant de parler avec un jeune. Par exemple, du haut de mes 40 ans, je peux être à côté de la plaque, sur les questions écologiques. Donc il y a une jeunesse qui peut venir et m'avertir, me former. Et puis voilà. Donc je pense que la jeunesse, moi je reste optimiste. Personnellement, je reste optimiste. Il y aura quelque chose de bien qui va venir de la jeunesse. Par contre, le patronat va jamais, enfin ne désarme pas contre nous tous les travailleurs, qu'on soit retraités ou bien étudiants. Il ne désarmera jamais. Ce sera peut-être beaucoup plus virulent à l'avenir.
0: Merci Mohamed. Justement, j'aimerais revenir par contre sur cette proposition donc de loi, le fait de vouloir faire travailler certains secteurs. On sait que on a par exemple les soignants qui eux travaillent, etc. Nassim, toi, selon toi, pourquoi ce choix de faire travailler certains? Je sais pas en fait. Je sais même pas. Je saurais pas l'expliquer personnellement.
2: Est-ce que je peux dire un truc quand Nassim y prend la parole?
0: Si
2: moi,
0: tu veux.
2: Moi, je pense, je veux parler comme un patron. Ceux-là, ils ont juste besoin qu'on les applaudisse au balcon le 1er mai, et puis voilà.
0: C'est-à-dire les patrons ou les soignants?
2: Les soignants. Donc ouais. Voilà, ils ont juste besoin de ça.
3: Mais plus sérieusement, honnêtement, il y a une raison simple. Mais en même temps, c'est encore une fois... il y a quand même un problème de fond. C'est, je veux dire, en fait, il y a des gens qui sont plus indispensables que d'autres. Je veux dire, si ton travail consiste à vendre des balles de golf, t'arrêtes une journée de travailler, le monde il va continuer de tourner. Si vous avez besoin, mais la société en fait, elle a toujours tous les jours besoin d'infirmiers, de médecins, de et puis aussi, ils ont toujours besoin de gens en fait pour nettoyer les rues. Ils ont toujours besoin. En fait, il y a des gens. Je veux dire, sans eux, la société ne tourne pas.
0: Hein, ouais.
3: C'est un fait. Après, la question, c'est toujours à partir de où on met le curseur. Parce que, vous savez, en fait, dans le débat actuellement sur ce 1er mai, l'argumentaire qui était mis en avant par Gabriel Attal, qui avait déposé la proposition de loi, c'était de dire « Ah, mais c'est quand même un scandale, hein !» Dans les boulangeries
0: hein.
3: Et les... non, je limite mal, mais je ridiculise un peu, c'est pas grave. Les fleuristes et les boulangers, ils n'ont pas le droit d'ouvrir, mais McDo, oui. Oui, mais
0: c'est ce qu'on avait entendu.
3: C'est parce qu'il y a des dérogations. Et les dérogations, par exemple, effectivement, la restauration, ça fait partie des dérogations. Donc ça veut dire que le McDonald's, il peut faire travailler ses salariés, mais pas le boulanger. Et en fait, lui, dans son esprit de bozo, lui, la conclusion, c'est du coup, les boulangers, ils devraient pouvoir faire travailler leurs travailleurs aussi. Alors que finalement, ils se posent pas la question de dire peut-être que le mec du McDo qui fait des sandwichs toute la journée, qui se fait parfois insulter par des clients parce qu'ils ont le sentiment d'avoir un peu de pouvoir sur le travailleur qui est en face d'eux, oublient qu'ils sont de la même condition et décident de se comporter comme des tyrans. Finalement, eux aussi en fait, ils pourraient se reposer, je pense. Eux aussi, peut-être qu'ils auraient le droit de se reposer. C'est pas grave en fait si on ne décide pas de consommer une journée et je sais pas moi d'aller au parc, de profiter du coucher de soleil ou juste je sais pas moi d'aller jouer aux jeux vidéo. C'est pas très grave, je veux dire c'est pas la mer à boire, mais on est dans une société où on a décidé que en fait il y a des travailleurs qui ne sont pas indispensables pour faire tourner la société. Je veux dire, voilà, si demain votre McDo ou votre bar est fermé parce qu'il n'y avait pas, parce que voilà, le patron ne peut pas faire fonctionner ça tout seul, il décide de pas ouvrir, je ne vais pas mourir. Je peux rester chez moi une journée, je peux décider de me reposer, je peux dormir, je peux lire un livre. Bref, c'est pas très grave. Mais on a décidé de faire fonctionner la société comme ça. Je veux dire, la réalité de ce débat, c'est pas de savoir effectivement est-ce qu'on devrait permettre aux boulangers et aux fleuristes de faire travailler leurs travailleurs le 1er mai. Ce serait de se dire, mais finalement, est-ce qu'il n'y a pas d'autres travailleurs qui pourraient se reposer le 1er mai, en fait? Ça devrait être ça, le fond du débat. Mais effectivement, malheureusement, on est dans une société où le néolibéralisme, il a pris tellement de place, où les revendications patronales ont pris tellement de place, où les médias sont, en tout cas les grands médias, sont pour la plupart possédés par des milliardaires qui ont de l'intérêt à voir le marché prendre de plus en plus de place dans nos vies, font que, effectivement, le débat On est toujours en mode défense, on est toujours obligé de défendre les conquis sociaux plutôt que de les étendre. C'est pas un jugement que je fais au mouvement social, hein. Je veux dire, quand on est tout le temps attaqué, il faut toujours rester à se défendre, c'est normal. Mais effectivement, on montre à quel point, en fait, le débat est biaisé. Et maintenant, simplement pour revenir aux soignants, la réalité, c'est de se dire, très bien, ils travaillent le 1er mai. Bon, je veux dire, malheureusement, on n'a pas d'autres. Enfin, je veux dire, si l'hôpital décide de fermer du jour au lendemain parce que c'est le 1er mai, évitez de marcher sur les clous rouillés. restez chez vous, là. Mais c'est aussi toujours la question, finalement, des conditions de travail qui existent aussi dans le secteur public, où, il n'y a pas de l'exploitation. Dans le sens intellectuel marxiste du terme, dans le sens où il n'y a pas un patron qui va prendre un profit, une plus-value de votre travail. Il y a simplement un système de soins qui est dégradé parce qu'on a toujours fait de plus en plus d'économies sur les dos des usagers et des travailleurs qui font tourner ce système. Il faut se poser la question. Comment t'es payé et dans quelles conditions tu travailles pour les gens qui sont indispensables à la société, et effectivement le 1er mai, en fait, peut-être que tout le monde devrait se reposer, y compris l'employé des salles de cinéma, et c'est ok.
2: Moi je pense, pour rebondir tout de suite, que le patronat veut contrôler totalement la plus-value. C'est pas que voler un peu plus la plus-value, mais contrôler totalement la plus-value des travailleurs, enfin la prendre entièrement. On va pas se mentir, c'est leur but final. C'est que le travailleur, on lui donne ce qu'il a besoin pour ses besoins primaires. Pour moi, c'est vouloir contrôler totalement sa plus-value et rien lui laisser. On sait très bien qu'un travailleur en France, sur 7 heures de travail par jour, il travaille une heure pour lui, c'est-à-dire pour son salaire et ses cotisations sociales. Et le reste, c'est pour le patronat. Et on sait très bien que le patronat veut plus rien laisser, en vrai. C'est le but final.
0: Ouais, non, c'est vrai que c'est un constat aussi qu'on avait fait pendant la période du Covid avec les métiers justement qu'on estimait essentiels, ceux qui travaillaient dans des conditions, on va dire, assez particulières. Et le constat qui est fait par beaucoup, c'est que ces métiers-là qu'on estime, en tout cas qui est estimé par presque tous à l'époque comme essentiels, c'est souvent ceux qui sont le plus dans la précarité, avec les salaires les moins bas. Donc en fait, on a ce constat-là où les métiers essentiels sont les moins bien rémunérés. Est-ce que tu penses que c'est... je demande à Nassim, à n'importe qui là autour de la table, est-ce que ce serait un mécanisme volontaire peut-être? Comment on pourrait expliquer ça, en fait?
2: C'est une analyse tout à fait juste. C'est les métiers les plus anciens, les plus essentiels, les moins rémunérés. Déjà, on le voit, dans les accords de branche, tout ça, dans les travails. Des fois, quand il y a des métiers qui sont jugés sensibles, on recrute n'importe comment. Le patronat peut ajuster les contrats comme il le veut. Et ça, c'est un danger qu'on le voit auprès des travailleurs. On va pas oublier ces travailleurs et travailleuses de la santé qui, pendant le Covid, étaient en ligne de front. Ils étaient en ligne de front, tout ça, et tout, avec des sacs poubelles, qu'ils étaient en danger face à leur travail, en vrai. Mm-hmm. Qu'ils étaient vraiment face au tout premier danger qui était le Covid, et à qui on a remercié en applaudissant simplement chaque soir à 20h. Et ça, c'est scandaleux, parce qu'il y a eu aussi le scandale de ces travailleurs et travailleuses qui ont été licenciés parce qu'ils n'ont pas voulu être vaccinés ou autre chose, et après réintégrés, et puis on ne leur a pas redonné les salaires qu'ils ont perdus. Et ça, c'est une volonté patronale, on ne va pas se mentir. Et pourtant, ça a touché le secteur public. Donc, c'est-à-dire que le patron, à la base, n'a rien à dire. Mais vu qu'il y a des instances paritaires et tout ça dans ces métiers-là, enfin dans ces qui contrôlent ces branches de métiers, donc le patronat a quand même quelque chose à dire en vrai. Donc le MEDEF a quand même quelque chose à dire. Et c'est là le danger. En fait, c'est le danger de la 5e République, hein, la 4e République. Ça n'existait pas, les instances paritaires et tout ça. Encore ça, c'est encore un thème où il faut plus prendre de temps pour l'expliquer. Mais voilà, quand on voit que même le secteur public, que le patron a le droit de dire des choses, de savoir qui doit travailler le 1er mai, et qui ne doit pas travailler, ouais, c'est scandaleux. C'est scandaleux.
0: Oh, merci, Brahim. J'ai envie de te demander, toi, Mohamed, là, tu es en première année de médecine. Avec les conditions, en tout cas, ta vision des conditions futures potentiellement de travail, est-ce que c'est pas un petit peu démotivant? Est-ce que c'est vraiment, en tout cas, une passion pour toi? Et comment tu vois, en tout cas, la gestion de l'hôpital ou autre, en tout cas, en ce moment?
1: Alors, personnellement, pour moi, quand on se lance dans des études de médecine, il ne faut pas tout de suite vouloir un salaire et beaucoup d'argent. Parce que souvent, c'est des études longues. On passe par l'externat. On sait que l'externat est sous-payé. On sait qu'un externe est payé 282 € pour des horaires excessifs. On a aussi l'internat, des étudiants internes qui deviennent médecins, qui font parfois entre 40 et 70 heures semaine dans des hôpitaux avec des gardes qui ne sont même plus comptés pour parfois toucher un SMIC. Donc c'est là qu'on se rend compte qu'il y a vraiment un deux poids deux mesures, et personnellement, moi, ça me démotive pas. Parce que j'ai fait le choix de faire des études de médecine pour aider mon prochain. Donc je savais très bien dans quoi je me lançais. Mais effectivement, quand on voit que certains élèves découvrent la suite qui les attend en première année, qu'ils ne se renseignent pas avant, en effet, ils tombent des nues. Donc, ouais, pour moi, oui, ça peut être vraiment décourageant et ne pas donner envie aux étudiants de se lancer dans des études de médecine.
0: Ouais, non, c'est sûr. Merci. Merci Mohamed. J'aimerais qu'on s'écoute avant de reprendre un deuxième morceau que j'ai choisi avec soin.

0: C'était Baltimore de Nina Simone. Je pense peut-être mon morceau préféré de Nina Simone, j'adore. 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On discutait du 1er mai, des propositions de loi qui avaient été faites de Gabriel Attal, etc. Dans la volonté de faire du 1er mai la fête des travailleurs, la fête du travail. Je ne sais pas, toi, Nassim, qu'est-ce que tu en penses? C'est quoi cette volonté de transformer, en tout cas, l'intitulé de cette fête?
1: En fait, c'est toujours la question, finalement, du procès que fait souvent la droite à la gauche, qui vient dire... Vous dénigrez le travail, vous êtes entre guillemets voilà le parti des paresseux, vous tout ce qui vous intéresse finalement ben voilà quoi, c'est la paresse et pas le travail, alors que nous la droite on défend l'idée du travail qui émancipe parce qu'il permet le développement de l'individu dans le cadre du libre marché et blablabla blablabla. En fait c'est toujours été quelque part un point de clivage entre la gauche et la droite finalement. C'est d'un côté la gauche qui défend les travailleurs et la droite qui défend le travail. C'est pas anodin, cette histoire vis-à-vis du 1er mai, hein, parce qu'à la base, c'était la journée internationale des travailleurs. Voilà, c'est comme ça que voulait le défendre la deuxième internationale. D'ailleurs, même en fait, dans la deuxième internationale, à la base, il y avait déjà à l'époque, il y avait ce débat en fait entre travail et travailleurs. Mmh. Et en fait, on a parlé des travailleurs parce que ce sont les personnes, leurs conditions de travail, le fait que. Dans une société capitaliste qui a subverti le travail, a subverti la compétence des travailleurs avant l'industrialisation, voilà, qui était un travail d'artisanat, etc., où il y avait un savoir-faire qui était valorisé, où le travail était bon. Je ne vais pas dire souvent choisi, mais en tout cas qui était souvent proportionné à la quantité de travail nécessaire pour vivre. Hein, je veux dire, bon, je ne vais pas expliquer le processus hein, de la transformation de la chaîne de production par l'industrialisation, mais en gros, concrètement, auparavant, vous aviez un rapport notamment dans le cadre du textile, une relation où vous aviez un négociant qui devait un peu négocier avec les travailleurs, leur donner une matière première, et en fait, les artisans ne prenaient que ce dont ils avaient besoin. Et ils étaient payés à la pièce. Bon, alors ça posait d'autres problèmes. Il y avait d'autres rapports de domination, mais ils étaient un peu différents. Ils étaient même moins durs que sous l'industrialisation. Puis il y a eu l'industrialisation, et puis on a pris des milliers de travailleurs. On a divisé leur travail. On a réduit la valeur de leur savoir-faire d'avant pour mieux réduire leur salaire. Et donc en fait voilà. Enfin, on s'était retrouvé avec des gens dont le travail en fait avait perdu du sens, dont le travail a été rendu beaucoup plus aliénant. Et donc en fait dans un contexte où finalement le travail était beaucoup plus subi, où c'était dans le cadre d'un salariat qui était extrêmement précarisé, on devait défendre le travailleur plus que le travail. Je ne sais pas si c'est tout à fait clair cette subtilité là dans le contexte de l'époque, et dans un contexte comme ça on défend le travailleur et surtout le travailleur face au patronat qui a réduit la valeur de leur travail, qui l'a vidé de son sens et qui l'a divisé, et qui l'a rendu aliénant. Finalement, on vend sa force de travail pour survivre, plus que pour vivre. Par la suite, lorsqu'il y a eu Vichy, en tout cas en France, hein, dans le cadre français, Philippe Pétain a dit « ce n'est plus la fête des travailleurs, telle qu'elle a été pensée par la Deuxième Internationale et par la loi de 1919, il me semble,
2: c'est ça, 1919.
1: Sur le travail des 8 heures ». Sur les 8 heures de travail par jour, lui il dit maintenant ça va être la fête du travail, parce que lui sa vision était un peu différente des capitalistes libéraux, mais elle était tout à fait antagoniste avec celle de la gauche, parce que lui il avait une vision de l'absence de lutte des classes. Pour lui, le patronat et les travailleurs, il y a une sorte d'alliance de classes pour faire sa révolution nationale de fasciste. Alors bien sûr, bon, un truc dans lequel les travailleurs n'ont jamais vraiment adhéré. Hein. Enfin, je veux dire, c'est pour ça qu'il n'y a jamais eu autant de grèves, d'ailleurs, sous l'occupation. D'ailleurs, l'une des plus grandes grèves de l'histoire de ce pays a eu lieu en 1941. C'est pas pour rien. Mm-hmm. Et dans ce contexte-là, il y avait une volonté quelque part, finalement, d'effacer le travailleur dans le cadre d'un concept plus abstrait de la valeur travail, de la fierté du travail et tout ça. Et même après la Seconde Guerre mondiale, enfin, on a toujours eu ce débat quelque part qui est resté en trame de fond. Je donne un exemple tout bête. En 2012, je ne sais pas si vous vous rappelez... je ne pense pas que vous en rappelez, vous étiez trop jeune. Mais en 2012, il y avait eu les élections présidentielles. Et Nicolas Sarkozy, le 1er mai, avait organisé la marche du vrai travail. Ça veut tout dire. Ça veut dire, nous, on est là pour faire travailler plus les gens parce que le travail est une fin en soi. Non, le travail n'est pas une fin en soi. Le travail, c'est quelque chose pour répondre à des besoins. Dire, on a besoin de soignants pour se soigner. On a besoin de paysans pour nous nourrir. On a besoin d'ouvriers pour fabriquer les trucs dont on a besoin pour vivre. Et ainsi de suite. On ne fait pas du travail pour le travail. Je veux dire, les boueurs ne se lèvent pas le matin pour aller travailler par plaisir. Ils se cassent le dos au travail. Le téléconseiller ne se lève pas le matin pour aller travailler par plaisir. Il se fait chier avec des clients, parfois souvent chiants et eux-mêmes très désagréables. Enfin, il faut garder ça à l'esprit. Et je pense qu'il faut quand même. Moi, je veux dire, je pense que Paul Lafargue, il a raison de parler d'un droit à la paresse. Je veux dire par là, c'est que moi, je pense que il y a d'un côté le fait de pouvoir vivre sa vie avec sa famille, avec ses amis, de pouvoir avoir une passion, de pouvoir se cultiver, de pouvoir faire même de la politique, si on veut. À côté, ça, la vie du travail qu'on doit faire pour justement vivre, pour gagner sa vie. Et et d'ailleurs, en plus de ça, voilà, hein, enfin, je veux dire, je suppose que vous avez entendu parler de cette notion développée par David Graeber, en tout cas popularisée par David Graeber, de ce qu'on appelle les jobs à la con. C'est pas anodin.
0: Bullshit job, hein.
1: Oui, des bullshit jobs. C'est pas anodin que ce terme revient à la mode. Parce que, en fait... notre génération reprend conscience du fait que le travail est aliénant, que le capitalisme organise le travail comme il le veut pour créer du profit, et créer du profit, ça suppose souvent de faire des tafs dont on ne perçoit pas le sens, ou du moins qui n'a de sens que pour ceux qui en tirent profit. Mmh. Sauf que la réalité, c'est est-ce que nous naissons pour générer du profit pour des gens qu'on ne connaît pas et qui nous méprisent ?
2: C'est ce qu'on appelle l'aliénation au travail. Et donc pour rebondir aussi, c'est pas anodin, par exemple, dès la Seconde Internationale de 1890, que l'année suivante, il y a eu le massacre de Fourmies, c'est-à-dire que le patronat a répondu contre la fête des travailleurs par une fusillade contre les travailleurs eux-mêmes. Le travail n'est pas une nécessité. Si le travailleur va travailler, c'est pour ses besoins primaires. C'est pour rajouter des propos à ce qu'a dit justement Nassib. Donc voilà, et c'est pour ça qu'il faut avoir une vision de classe de ce qu'est le travail, de ce qu'est un travailleur et ce qu'est le travail. Parce qu'on considère qu'on est tous travailleurs. C'est pas parce qu'on n'est pas salarié dans une entreprise qu'on n'est pas un travailleur. Moi, si je me lève le matin et que mon frigo fait la gueule, donc je me mets à travailler pour répondre à mes besoins primaires, et c'est un réflexe de classe que j'aurai, mais malheureusement ce réflexe de classe peut être effacé ou contrôlé par le patronat, et ça c'est important de le préciser. Donc voilà, et c'est pour ça que les travailleurs ont décidé d'avoir leur fête tout de suite après la Révolution française, c'est-à-dire qu'on sortait des serfs, d'une société de sevrage, et où le travailleur ne contrôlait mais strictement rien du fruit de son travail, de son labeur, et il aspirait à s'émanciper en contrôlant le fruit de son travail. Et le 1er mai prend tout son sens dans cette historique-là, dans ce qu'aspire le travailleur, dans sa manière qu'il voudrait s'émanciper et contrôler la richesse du fruit de son travail, enfin de la plus-value qu'il produit. Donc voilà. Et c'est pas anodin que sous Pétain, qui était adorateur de l'ancien régime, il a instauré des réflexes de l'ancien régime, c'est-à-dire la suppression des syndicats, la suppression de la notion de fête des travailleurs, enfin la fête de lutte des luttes des travailleurs par fête du travail, et puis aussi la réhabilitation des corporations. On prend des syndicats, par exemple, comme la FNSEA, que moi, je tente à renommer RNSEA, parce qu'il faut appeler un chien, voilà. Ils sont issus des corporations vichistes, hein, faut pas l'oublier, ça, hein, et ils existent encore. Donc c'est une volonté politique que cela existe encore, même si on appelle ça un syndicat, mais en vrai c'est des corporations, c'est-à-dire que c'est contrôlé à la tête par une petite élite qui veulent contrôler tous les travailleurs dans la branche de travail. Et ça c'est pas anodin, hein. Et c'est pas anodin qu'on les a mis sous la lumière ces 3-4 dernières années. Donc ça annonce beaucoup de choses pour notre avenir. Sur comment ils veulent gérer la politique des travailleurs ici en France, et ce qui va arriver sur notre gueule, pour faire un raccourci, quoi.
0: Ah, merci, Aurélien. Est-ce que Mohamed aimerait intervenir sur ce qui a été dit ?
3: Non, je pense qu'on a fait un constat global de la situation. En effet, je pense que tous les sujets gravitant autour du 1er mai ont été abordés, et je pense que c'est assez complet.
0: Alors, moi, je pense que j'aurais une dernière question. C'est vrai que là, le temps file. On arrive bientôt à la fin de l'émission. Est-ce que vous ne pensez pas, je demande à toi, Nassim, au Brahim, que, en tout cas, le travail là, en tout cas, beaucoup disent que le travail est organisé pour réprimer, en fait, les soulèvements, en tout cas, les luttes sociales. On a eu le soulèvement des Gilets jaunes il y a quelques années de ça. Qui était parti en fait d'une petite hausse du carburant. Là, on a vraisemblablement des prix du carburant qui explosent. Total qui fait des bénéfices là le dernier trimestre record, malgré apparemment la complexité de la situation avec le détroit d'Hormuz. Qu'est-ce qui empêche là, et c'est, par exemple au niveau de la CGT, est-ce qu'il n'y aurait pas un point de départ comme pour le mouvement des Gilets jaunes, où la situation est tellement complexe, que, en tout cas pour les travailleurs, que le fait de manifester, de plus travailler, rend en fait tout ça impossible. Bon, après évidemment il y a eu beaucoup de répression, hein, au niveau du mouvement, on pense aux personnes éborgnées, mais voilà.
2: Alors, pour répondre au niveau de la CGT, faut pas croire, les syndicats sont divisés et puis ils sont aussi infiltrés par quelques traîtres, des réactionnaires, tout ça. Et c'est partout dans tous les syndicats. Peut-être moins à la CGT, mais c'est le cas aussi à la CGT quand même. Faut savoir faire son autocritique, de parler aussi de notre organisation, comment ça se passe. C'est que nous, on aimerait bien qu'il y ait une grève générale, que tout soit bloqué. Mais après, c'est au niveau confédéral que ça bloque un petit peu. Au niveau des négociations, enfin des discussions plutôt au CCN. Voilà, parce que là, c'est vrai que du temps des Gilets jaunes, pour 1,30€, je crois, le gasoil à l'époque, les Gilets jaunes étaient sortis. Malheureusement, le mouvement n'était pas assez structuré politiquement. Et il a été infiltré par l'extrême droite. Voilà. Mais on a face à nous aujourd'hui, on a des syndicats qui ne réagissent pas du tout. On l'a vu pour le 10 septembre dernier. La CGT est sortie, mais bon, moi je veux vous le dire franchement, c'était minable quand même, c'était mesquin. C'était pas à la hauteur des enjeux politiques qu'il y avait ou social du 10 septembre dernier. Donc voilà. Après, maintenant, est-ce qu'on doit en vouloir à l'Iran ? Que le prix du gasoil, de l'essence augmente, enfin des carburants en général, non, parce que l'Iran bloque un détroit par réflexe de résistance. C'est un pays qui est attaqué. Et est-ce qu'on doit sortir dans les rues ? Oui, parce que comme on le voit en fait, l'augmentation du prix du carburant ne devrait pas avoir lieu. Et on voit que Total s'en met plein les poches et puis qui font des bénéfices. Immense et monstrueux, et on sait très bien que Total en termes d'imposition n'est pas aussi imposable que tout le monde, quoi. Donc il y a une injustice aussi de ce côté-là.
0: Nassim, je laisse intervenir.
1: En fait, je crois que la différence fondamentale qu'il y a entre 2018 et 2026, je veux dire, parce que bon, voilà, effectivement, on est dans les deux cas, on est sur une augmentation du prix de l'essence et du gasoil et des différents carburants. Mais on n'a pas la résistance qui a lieu aujourd'hui. Alors après, je me dis qu'il peut y avoir plein de raisons. Hein. Je veux dire, à un moment donné, je crois que souvent, en fait, je veux dire, on a beau ergoter et discuter, débattre du sens de la révolution et de comment elle va arriver, mais la réalité, c'est que souvent, on ne la voit jamais venir parce qu'il y a eu une injustice de trop. Et en fait, au bout d'un moment, on voit les choses arriver. Le truc, c'est que moi, je crois que, sur les situations, concrètement, la différence de situation, elle est liée en fait à la capacité de politiser le sujet. Je veux dire par là, c'est que les gens... Le prix, il était entre guillemets relativement faible par rapport à aujourd'hui où on est à 2 euros. Mais à l'époque, les Gilets jaunes résistaient à une mesure qu'ils estimaient socialement injuste, qui était le fait de créer des taxes, les fameuses taxes écolo, en plus par rapport au prix du pétrole. Et en plus de ça, ça servait à financer des cadeaux aux riches. Donc, on n'est pas dans une situation où on nous présente ça comme la réaction normale du marché par rapport à une situation géopolitique tendue. Alors que, en fait, c'est là où je pense d'ailleurs que les syndicats, mais pas que les syndicats, les politiques de façon générale qui veulent s'opposer justement à cette situation échouent, même si je pense qu'ils doivent avoir la bonne analyse. En tout cas, moi, je l'ai vu de temps en temps à la radio, cette analyse-là. C'est souvent, en fait, c'est tout simplement le truc, c'est qu'on est dans une situation où la réaction du gouvernement et des pays européens consiste à dire pour beaucoup on va attendre que la crise passe. On va attendre que la crise passe et on va faire confiance au marché. À un moment donné, le prix va redescendre. En gros, c'est ça qui le défendent. C'est ce que Macron d'ailleurs disait la dernière fois, là, quand il a été. Je ne sais pas si vous avez vu cette séquence à la radio là, où il a été un peu alpagué par un passant. Ou une passante, je ne sais plus exactement, bref. En tout cas, il disait ah oui, mais nous on se bat pour que le détroit d'Ormuz y rouvre. Faut savoir que le détroit d'Ormuz. Enfin, je veux dire, le pétrole qui passe par là, c'est un cinquième du pétrole mondial, mais en fait, ce pétrole, il va surtout en Asie. Je veux dire, nous, ce qu'on importe, bien sûr, il y a une partie qui vient du Moyen-Orient, mais il y a aussi, c'est beaucoup en ce moment, l'Amérique du Nord. Hein ? Il faut savoir un truc, hein, c'est que, en tout cas, avant qu'il y ait cette giga-augmentation du pétrole, l'exploitation massive du gaz et du pétrole de schiste aux États-Unis se faisait à perte. Il était méga subventionné, il perdait 20 milliards par an pour financer cette forme d'autosuffisance énergétique aux États-Unis. Les vendeurs de pétrole et de gaz non conventionnel peuvent dire merci à Trump qui a créer une guerre stupide et complètement impérialiste en Iran. Ils peuvent leur dire merci, parce que là, je pense qu'ils doivent se faire beaucoup d'argent. Et d'ailleurs, Total Energy aussi se fait beaucoup d'argent. Je veux dire par là, c'est que finalement, là où je trouve que les libéraux ont été très forts, c'est qu'ils ont réussi quand même à dépolitiser quelque chose de très politique, c'est que le pétrole, il est là. Il y a des gens qui s'en mettent plein les poches et eux derrière à la fin ils disent oui mais qu'est-ce qu'on y peut ma bonne dame, on n'y peut rien, on va rouvrir ce fichu détroit et puis voilà. Donc voilà, enfin c'est un peu ça la disquette. Maintenant il y a aussi un autre point, c'est que moi je ne crois pas non plus que cette situation fasse spécialement plaisir à Macron, parce que ça le fragilise personnellement.
0: Ouais.
1: Mais bon, je pense que ça fait quand même plaisir aux capitalistes qui ont soutenu sa montée au pouvoir. Donc voilà, moi je pense que c'est aussi ces intérêts-là qu'ils ne souhaitent pas contrarier, en fait. Et qu'est-ce que j'allais dire d'autre ? Je pense que c'est à peu près tout pour cette question-là. Pour cette question-là du pétrole et des gilets jaunes, je pense qu'un jour il va sans doute y avoir une capacité à politiser finalement l'augmentation continue des injustices. Alors peut-être que d'être en veille d'élections présidentielles contribue à apaiser les choses, parce que les gens se disent peut-être qu'il y en a qui se disent oui, je vais voter pour mon candidat, etc. Et peut-être que ça et les choses vont changer. Bon, moi personnellement, je ne le pense pas. Parce que la réalité, c'est que sauf si vous avez un candidat qui veut vraiment opérer une rupture avec les logiques de marché, Sauf qu'actuellement, bon, il y en a qu'un actuellement qui le propose et il est pas en capacité. En tout cas, il semble pas être en capacité de gagner. Bon voilà, moi je crois pas que le prochain président, la prochaine présidente aura cette capacité là. En tout cas, il faudra dans tous les cas, quel que soit le candidat, même de gauche de rupture, hein, mettre la pression, mettre beaucoup de pression, faire de grandes grèves. Parce que voilà, il faut aussi le rappeler. Hein.
2: Il faut le rappeler. Ouais.
1: Je veux dire, bon, on a une jolie colonne à Roubaix qui héroïse un peu Jean Lebas. Et on a peut-être un peu raison, hein, parce que c'est un résistant et tout. Et puis bon, il y a un bon bilan Front Populaire, mine de rien. Mais il faut rappeler que 1936, le Front Populaire n'a pas été élu sur un programme de fou.
2: Exactement.
1: C'était un programme plutôt modéré.
2: Et c'est les grèves qui ont...
1: Et c'est les grèves qui ont forcé le pouvoir à céder sur tout un tas de choses. Les accords de Matignon, ce sont des libertés et des avantages sociaux qui ont été arrachés aux capitalistes et qui ont été facilités par un gouvernement de gauche. Mais ce n'est pas le gouvernement de gauche qui a décidé du jour au lendemain de donner des droits. Donc c'est important de garder ça en tête.
2: Ouais.
1: Je terminerai sur un point, parce qu'en fait, on a beaucoup parlé du travail, sa valeur économique, et Ibrahim en a un peu parlé, il a eu raison, c'est que de façon générale, le travail, ce n'est pas juste avoir un emploi, c'est faire des biens et des services. Et il se trouve qu'il y a beaucoup de gens qui ne font pas des services marchands ou qui ne rendent pas nécessairement des services publics, mais qui font du travail. Et je pense notamment, par exemple, aux femmes qui font un travail de masse lié, par exemple, au déséquilibre des tâches ménagères, par exemple. Et ça, en fait, c'est aussi un travail. Et il faut aussi le rappeler. Voilà. De façon générale, le travail, il est partout.
2: Ouais.
1: Et par là même, le pouvoir est aussi partout.
2: Voilà.
1: Du coup, il y a des dominations.
2: Exactement.
1: Du coup, ça aussi, il faut régler ça. Il n'y a pas que les premiers prolétaires. Les prolétaires des prolétaires, c'est les femmes. Et il faut aussi se battre avec elles pour qu'elles se libèrent. Voilà.
2: Exactement, parce qu'on ne va pas se mentir. Une femme qui porte un enfant pendant 9 mois, le capitaliste voit ça comme une future force de travail. Et c'est un travail pour la femme, effectivement. C'est une future force de travail à contrôler... Et à former et à rendre docile aussi. Donc voilà. Mais pour en revenir sur le prix des carburants, on va pas se mentir, 2008, c'était là où le prix du baril du pétrole était le plus cher, historiquement. Et pourtant, on n'a jamais eu de flambée de prix de carburant dans les pompes. À essence, donc ça dit bien que des sociétés comme Total et tout ça, ils s'en mettent plein les poches, ils profitent qu'il y a un conflit quelque part dans le monde, enfin une guerre quelque part dans le monde, pour pouvoir s'en mettre encore plein les poches. Ça, on doit le rappeler. Et puis comme le disait bien Nassim, bien sûr, une fois que quelqu'un qui est sur une politique progressiste entre guillemets a le pouvoir, c'est là qu'il faut faire les grèves. Le Front Populaire, quand ils ont pris les pouvoirs, c'est là qu'il y a eu les grandes grèves à l'île Renaud-Billancourt et tout ça. Et c'est là qu'ils ont arraché les congés payés et beaucoup d'autres droits. C'est à ces moments-là qu'il faut profiter. Ça a été rarement, quand la droite a été au pouvoir, qu'on a pu avoir gagner des conquêtes sociales. Ça a été très souvent quand ça a été la gauche. Ou des pouvoirs progressistes, en tout cas des pouvoirs politiques progressistes. C'est-à-dire que bien voter aussi, c'est bien militer. C'est bien militer, même si... Et puis, il n'y a pas de manuel aussi pour la révolution. C'est-à-dire qu'on a dit tout à l'heure, les jeunes sont sortis en 2018, et aujourd'hui, il n'y a personne qui sort. C'est qu'en vrai, la révolution, c'est passé quoi ? On n'a pas de manière, on n'a pas de boule magique ou bien un livre, pour le dire de manière messianique, quand est-ce qu'il y aura la révolution, quand est-ce que les gens seront dehors. Ça viendra quand ça viendra, malheureusement.
0: Ah, merci Ibrahim. Bon, en tous les cas, l'émission là, touche à sa fin, on a franchement bien parlé. Ergon, un petit mot de la fin ?
4: Non.
0: Non ?
4: Non, je ne veux pas. M'embêtez pas,
0: je te comprends, je te comprends. Mohamed ?
5: Rajouter un dernier point ?
0: Ouais,
5: un petit mot. J'aimerais rappeler aux gens qui nous écoutent que un pays fonctionne grâce à son peuple. Donc, lorsque ça va pas, il faut le dire, il faut faire grève, il faut aller manifester, parce que la France n'est rien sans les Français, et que s'il y a personne pour travailler dans les usines ne tournent pas. Donc, faut se battre pour plus de droits et plus de pouvoir. Voilà.
1: Je n'ai rien d'autre à ajouter, c'est bien.
0: Ok.
2: Moi non plus.
0: Bon, bah super. Bah, merci beaucoup, en tout cas, à vous d'être venus. C'était une superbe émission. Je vous souhaite à tous une très bonne journée. 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

Alors, bonjour, vous êtes à l'écoute de votre émission, émission Berbéritude, émission que vous donne l'espace culturel berbère européen, Infosifou sur les radios, sur les ondes de Radio Boomerang, 89.7. On est le dimanche 20 avril 2025, il est 15h40, 03 20 73 08 97, si vous souhaitez participer à votre émission. 03 20 73 08 97. Mais vraiment, ce qui m'a dit, c'est que nous avons fait un peu de temps.

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Voilà, on peut dire que c'est un peu de temps. Je vous souhaite une très bonne semaine. C'est un peu de temps.

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1: Bonjour à toutes, bonjour à tous, émission Bonjour Maestro, numéro 328, et nous sommes déjà le 27 septembre 2026. Aujourd'hui, on va parler d'instruments, les instruments de l'orchestre, les instruments qui accompagnent les chanteurs, les instruments solistes, les instruments en musique de chambre. Tous les instruments peuvent en faire partie de toutes ces catégories-là de type de structure de musique. Hein. Mais les instruments ont des familles, hein. On a les cordes, on a les instruments avant, dans les percussions. Alors on va parler précisément des instruments avant et encore plus précisément par les bois. Hein. Il y a les cuivres, hein, d'une manière générale, les bois, peut-être d'autres que je ne connais pas. Je ne suis pas spécialiste des instruments. Mais les bois, voilà, sont des instruments qui sont très sollicités pour des concertos, par exemple, hein, pour des accompagnements d'aria dans un opéra, par exemple. Hein. Voilà, donc on va essayer un petit peu d'écouter des belles œuvres dans lesquels ces instruments-là, les bois, sont mis en valeur. Alors, les bois, il s'agit des clarinettes, des hautbois, des bassons. Là, c'est vraiment les bois typiques, mais on a toujours quelquefois la question un petit peu douteuse sur la flûte. Alors, la flûte, quelquefois, fabriquée en métal. Mais ce n'est pas une question de fabrication, c'est une question d'embouchure. Hein. Les embouchures de trompette, c'est pour un passement, ça marche avec un passement de lèvres. Et les embouchures des instruments avant, ça marche simplement avec le souffle, ce qui est le cas de la flûte. Donc la flûte fait partie des vendes, des bois, exactement. Donc on va parler des flûtes, des clarinettes, des hautbois et des bassons. Donc j'ai fait une sélection de quelques œuvres majeures hein, de ces instruments-là. La plupart sont extrêmement connues, mais peut-être qu'il y aura des découvertes. Notamment, par exemple, ce début du Sacre du Printemps de Stravinsky, où le basson est particulièrement mis en valeur. C'est lui qui commence, malgré un son plutôt dans le registre aigu. C'est lui qui commence et puis l'accompagne ce début, hein, cette première partie, cette introduction. Et puis la première partie du Sacre du Printemps qu'on va écouter en affilée. Voilà.

Voilà, comme souvent je l'explique, hein, le découpage d'un CD, c'est un, il faut bien décider à un moment donné à quel endroit on coupe si la musique est en continu. Hein, donc c'est des changements de tonalité, des changements de rythme, des changements de mélodie. Et ça, seul l'ingénieur du son qui enregistre le CD peut donner une explication. Hein, là, voilà. Donc je n'ai pas d'explication, c'est la première partie. C'est le début du Sacre du Printemps avec l'introduction et puis la première partie. Alors dans l'introduction, on entend le printemps, hein, on entend la chaleur qui monte de la terre, la sève qui monte, les fleurs qui apparaissent d'un seul coup dans cet univers froid mais qui se réchauffe tout doucement au rayon du soleil. Et puis on entend aussi ce basson, hein, qui donne un tempo, qui donne un rythme, qui donne une couleur, une chaleur par le son, hein, le son de la voix, tout simplement, du basson. Le Cleveland Orchestra et Pierre Boulez à la direction. Il l'a enregistré plusieurs fois, hein, notamment. Mais là, sous le label Sony, c'est peut-être la meilleure version de Pierre Boulez. Alors, c'est rare, on a écouté là du XXe siècle, mais on va retourner, comme assez souvent dans Bonjour Maestro, on va retourner au XVIIIe siècle avec Franz Kramer. Alors, c'est son nom germanisé, c'est son vrai nom, c'est František Kramar. Hein, c'est un tchèque, hein, de ce qu'on appelle des petits maîtres tchèques. Alors, c'était un virtuose de la clarinette, et comme beaucoup de virtuoses de cette époque, il a composé pas mal de musique pour clarinette, des quatuors, des quintettes, que sais-je encore, des ensembles, des partitas, hein, etc., avec des ensembles avant, et puis surtout quelques concertos, notamment un concerto pour deux clarinettes, opus 35. Alors on va écouter ce début du concerto, le premier mouvement pour ces deux clarinettes, opus 35.

Voilà, un superbe concerto pour deux clarinettes, un double concerto, comme on dit hein, régulièrement, pour deux clarinettes, opus 35 en mi bémol majeur de Franz Krommer, un contemporain de Mozart à peu près. Alors il faut que je regarde les dates un petit peu, 1759-1831, voilà. Il est plus jeune de 3 ans, mais il a vécu plus longtemps, de 40 ans d'ailleurs, hein, 1831, et Mozart est mort en 1791. On écoutait Walter Boykens et Anne Boykens. Alors, je ne sais pas si son frère et sœur ou époux, hein, époux, épouse. Et ils étaient tous les deux accompagnés par le Nouvel Orchestre de Chambre de Belgique. Un disque qu'on trouve encore chez Harmonia Mundi.

Mozart a écrit une symphonie concertante pour violon et alto, mais il a aussi composé une symphonie concertante pour, alors j'oublie tout le temps, la clarinette, hautbois, il faut que je retrouve, basson et cor. Alors le cor, bien sûr, n'est pas un instrument avant de bois, mais le hautbois, la clarinette et le basson le sont. Donc on va écouter cette symphonie concertante Köchel 297B, bien que l'on soit toujours pas sûr, et ça fait toujours des batailles de spécialistes, qu'on ne soit toujours pas sûr que cette symphonie soit bien de Mozart. On sait qu'il a écrit une symphonie concertante pour hautbois, clarinette et cor et basson, mais on ne sait pas si c'est celle-là, parce qu'on n'a jamais retrouvé le manuscrit autographe. Il a été perdu. C'était lors d'un voyage à Paris, hein, lorsqu'il a, en 1778, lorsqu'il était sur Paris. Alors, le style ressemble à Mozart, mais malgré tout, ce n'est pas suffisant pour en conclure que ce soit de Mozart. Mais enfin, toujours est-il qu'il est, distribué sous le nom de Mozart au Köchel 297B. L'Orpheus Chamber Orchestra pour illustrer ce propos. Alors on va écouter l'Andantino con variation.

0: L'Orpheus Chamber Orchestra qui nous interprétait le mouvement Andantino avec des variations de la symphonie concertante Köchel 297B de Mozart.
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0: Alors je vais présenter l'émission en parlant des arias, des airs accompagnés d'instruments solistes ou peut-être de duos d'instruments ou d'accroture, enfin peu importe, avec des instruments tout au moins en partenaire. Alors on va écouter un aria d'Idoué Rai Languir Costante Riam Vivaldi 749.4. Voilà, vous avez toutes les coordonnées. C'est Cecilia Cecilia Bartoli exactement, accompagnée par Il Giardino Armonico, dirigé par Giovanni Antonini. Alors ce duo de flûte à bec pour accompagner cette jolie voix, cette magnifique voix qui reste toujours à la mode, qui reste toujours dans nos cœurs, Vivaldi.

Voilà, un CD qui a déjà maintenant plusieurs dizaines d'années et qui a eu un succès incroyable, des extraits, des arias, des extraits d'airs d'opéra de Vivaldi, qui était à l'époque, il y a une vingtaine d'années au moins, peu connu pour ses opéras, et puis des éditeurs, des labels ont eu l'idée d'en sortir quelques-uns, et puis c'est une belle collection qui se présente notamment chez Naïve maintenant pour écouter les opéras de Vivaldi. Il en a composé plus de 40 et il y a là-dedans des matières à découvrir et matières à se régaler. En tout état de cause, cette aria d'Idue Rai Languir Costante, Rion Vivaldi 749.4, ne fait pas partie, enfin on ne le sait pas, mais il ne fait partie d'aucun opéra pour l'instant. Donc c'est un air comme ça, isolé. Il en avait beaucoup comme ça, Vivaldi, dans ses valises. Il avait une valise d'air personnel qui se trimballait toujours avec à travers l'Europe pour les étudier, pour les remanier, enfin, etc. Il Giardino Armonico, dirigé par Giovanni Antonini. On revient à Mozart, hein, puisque c'est un incontournable dans l'instrumentation. Alors on va écouter un air très connu, l'Adagio de la Sérénade, grande partita, la Köchel 361. Alors avec la Sérénade est connue pour ses 13 instruments. Alors deux instruments avant et puis une basse continue, souvent une contrebasse ou un contrebasson. Enfin là c'est une contrebasse. Et c'est l'orchestre du XVIIIe siècle dirigé par Franz Brüggen. Il paraît que c'est la meilleure version de cette grande partita, et notamment ce mouvement Adagio qui est célébrissime et qu'on entend particulièrement aussi dans le film Amadeus il y a maintenant 42 ans.

La sérénade grande partita de Mozart, c'est peut-être la pièce la plus incroyable dans ce registre hein, des sérénades pour instruments avant. Hein, c'était la mode à l'époque, hein, les harmonies, on appelait ça. Hein, donc Mozart en a déjà composé plusieurs, hein, notamment les Köchel 375 et 388, qui sont d'une beauté incroyable. Mais il les surpasse tout au moins les siennes et celles des autres, bien sûr, par ce Köchel 361, la grande partita. Alors on trouve quelques bribes, quelques versions, quelques reprises de cette sérénade, avec quelquefois un quatuor qui remplace quatre instruments. Et puis on le trouve aussi dans les œuvres de jeunesse de Mozart, mais peut-être qu'il s'agit d'une erreur de numérotation de Köchel. On revient au basson hein, qui ponctue souvent des œuvres, notamment on va écouter ici ce petit interlude, ce petit prélude de l'acte 3 de Hippolyte et Aricie chez Rameau, donc vous voyez pratiquement un siècle avant Mozart. Alors c'est le chœur et l'orchestre de l'Opéra Royal dirigé par Gaëtan Jarry.

Voilà, de deux minutes de prélude, deux minutes de prélude de Rameau, de son opéra Hippolyte et Aricie. Et ici, c'est l'orchestre et le chœur de l'Opéra Royal. Alors, on n'a pas entendu le chœur, mais dans le CD que j'ai sous les yeux, le chœur et l'orchestre de l'Opéra Royal, dirigé par Gaëtan Jarry. On va continuer avec le hautbois cette fois, le hautbois mis à l'honneur par ce concerto d'Alessandro Marcello. Ils étaient deux frères, le Benedetto et Alessandro, peut-être l'un des uns est devenu plus populaire que l'autre, mais toujours est-il que ce concerto pour hautbois est devenu extrêmement populaire grâce à cet adagio que nous allons écouter, un adagio très déchirant, bien sûr comme beaucoup d'adagios vénitiens. Concerto pour hautbois en sol majeur par le Venice Baroque Orchestra et l'Accademia di San Rocco.

Alessandro Marcello, ils étaient deux frères, Benedetto, aussi connu que lui, aussi populaire. Mais ce concerto-là est vraiment populaire. C'est peut-être celui qui fait sa renommée. Un concerto ici interprété par le Venice Baroque Orchestra et l'Accademia di Gianrocco, dirigé par Andrea Marcone. Au bois, Paolo Grazzi. Concerto pour au bois, cordes et continuo en ré mineur. Encore un tube, il serait peut-être au top 50 de la musique classique, cette suite pour orchestre numéro 2, notamment la partie badinerie avec un solo de flûte, un solo de flûte accompagné dans cette suite en si mineur de Jean-Sébastien Bach.

La badinerie de la suite numéro 2 en si mineur, BWV 1067 de Jean-Sébastien Bach avec Rachel Brown à la flûte et The Brandenburg Consort dirigé par Roy Goodman. On va continuer avec une pièce vraiment extrêmement fine, extrêmement jolie. Enfin, je suis toujours en extase devant cette pièce de Mozart. Le Quatuor avec flûte numéro 1 de Köchel 285 en ré majeur. Je vous propose d'écouter l'adagio déchirant.

0: Voilà, le premier quatuor pour flûte de Mozart. Deux particularités dans cette pièce, notamment cet adagio. Hein, je ne sais pas si vous avez entendu un quatuor. Normalement, c'est des quatuors traditionnels, c'est le quatuor à cordes. Pour faire un quatuor avec flûte, on enlève un des violons, on met une flûte. Bien sûr, avec une partition avantageuse pour la flûte, sinon ça devient plus très concertant. Enfin voilà, donc dans cet adagio, les cordes qui restent, hein, violon alto et violoncelle, joue, accompagne la flûte juste avec des touchés de cordes qui pincent comme une pratiquement comme une guitare. Ça s'appelle des pizzicati, cette particularité. Alors ça donne un effet rebondissant, un effet joyeux. Mais la flûte est là pour dire attention, c'est pas si joyeux que ça, hein, dans cette mélodie choisie par Mozart. Et la deuxième particularité, c'est que le final, les dernières notes ne sont pas finales comme d'habitude. Ça finit pas par un ré majeur, hein, comme l'indique la tonalité de cette partie-là. Ça finit par je ne sais pas quel accord, mais on a l'impression que il est pas fini. Il manque encore une petite phrase pour dire la la la la, un peu comme ça, parce que ce genre-là, quoi. Il manque une fin, en fait. Mais Mozart se rattrape parce que n'oublions pas qu'il s'agit du deuxième mouvement, hein, et le troisième mouvement va chevaucher avec cette tonalité pour passer, continuer le reste de ce quatuor.
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0: Alors j'ai oublié de préciser la composition de ce quatuor avec flûte qu'on a entendu juste avant le petit jingle. Là, s'agit de Luc Urbain à la flûte et Aurelio Pérez, Joël Soufanian et Dorel Foderianu pour les instruments à cordes. Weber, Carl Maria von Weber a écrit deux beaux concertos pour clarinette et orchestre. Je vous propose d'écouter le premier de ces concertos pour clarinette en fa mineur avec l'Orpheus Chamber Orchestra, et c'est Charles Neidisch à la clarinette.

le rondo allegretto du concerto pour clarinette et orchestre numéro 1 en fa mineur de Karl Maria von Weber. Et je l'avais annoncé, hein, Charles Neidisch à la clarinette et l'Orpheus Chamber Orchestra. On revient au bois avec un concerto pour au bois inoubliable de Domenico Cimarosa. Cimarosa a eu la chance d'opérer, ou la malchance d'opérer après Mozart et avant Rossini. Alors sa popularité en a pris un coup, encadrée par ses deux géants. Et en même temps que lui, sévissé Paisiello, qui est aussi un autre grand maître de l'opéra. À eux deux, Paisiello, Cimarosa, ont composé pas loin d'une centaine d'opéras, vous imaginez le travail. Mais malheureusement, on n'en retient pas beaucoup de ces deux compositeurs. Pourtant, il y a aussi la matière à étudier et à se faire plaisir dans leurs opéras respectifs. L'Orchestre de chambre de Saint-Pétersbourg pour ce concerto pour hautbois en ut mineur. On va écouter l'introduction très connue également.

L'introduction du concerto pour hautbois en ut mineur de Domenico Cimarosa, 1749-1801. Donc il est né avant Mozart, mais sa popularité a grandi à la fin de la vie de Mozart, si on peut dire la popularité par rapport aux géants. Alors, l'orchestre de chambre de Saint-Pétersbourg, dirigé par Vladislav Tchernouchenko et Valentin Nestrov au hautbois. On va terminer cette émission avec un septuor de Beethoven. Beethoven n'est pas tellement connu pour sa musique de chambre, et pourtant là aussi encore des chefs-d'œuvre, notamment ce septuor opus 20. Et on va écouter l'Allegro con brio.

Super, ce Septuor opus 20 de Beethoven, une pièce qui en son temps a eu un succès, un grand succès tout simplement. Hein. Et Schubert s'en est inspiré pour son Nocturne, son fameux Nocturne Deutsch 803, juste en ajoutant un violon pour faire un Nocturne, de passer de Septuor à Nocturne. Mais il a carrément pris le modèle, le tempo des mouvements, le nombre de mouvements, la tonalité et puis la durée de chaque partie ressemble et est calquée sur son modèle, son grand modèle Beethoven. Faut savoir que Schubert habitait à Vienne en même temps que Schubert, que Beethoven, et puis il n'a jamais osé, le grand timide, aller le saluer et puis lui rendre hommage, enfin peut-être devenir ami. Il était trop timide pour ça. Hein. Voilà, j'espère que ça vous a plu, cette découverte, enfin tout au moins ce débroussaillage des instruments avant, notamment les bois. J'en ai oublié un, hein, mais il fait l'objet d'une classification peut-être un petit peu à part, le cor de basset, hein, qui est surtout connu et utilisé vers le 18e siècle. Mais on pourra en reparler éventuellement dans une émission consacrée uniquement aux clarinettes, puisqu'il fait partie de la famille des clarinettes. J'espère vous retrouver.

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2: RFI, bonjour, 16h en temps universel, bonsoir, 18h ici à Paris.
0: Nicolas Brousse.
2: L'Afrique du Sud connaît l'un des taux d'homicide les plus élevés au monde avec une moyenne de 60 meurtres par jour et la nuit dernière ne va pas faire baisser les statistiques. Deux fusillades, l'une à Johannesburg, l'autre au Cap, ont fait au total 27 morts. Le pape Léon XIV aura attendu la deuxième étape de son voyage en France pour évoquer aujourd'hui, selon ses termes, le douloureux fléau de la pédocriminalité au sein de l'Église. Nous rejoindrons notre envoyé spécial à Lourdes, lieu de pèlerinage connu des catholiques du monde entier. Et puis un chat menacé d'expulsion vers l'Algérie, c'est une histoire belle qui ne fait pas du tout rire la propriétaire de Robert. L'affaire remonte jusqu'au Conseil d'État de Belgique. Explication, il en faut en fin de journal. Même pour l'Afrique du Sud, pays gangréné par la criminalité, la nuit a été particulièrement meurtrière avec deux fusillades de masse. D'abord 17 personnes abattues dans un bar de la région de Johannesburg par des hommes lourdement armés et quelques heures plus tard, à l'autre bout du pays, au Cap, 10 personnes tuées dans un établissement de nuit. La police dit avoir lancé des chasses à l'homme et mobilise ses unités spéciales de recherche. Précision de notre correspondant à Johannesburg, Valentin Hugues.
3: Hier soir, vers 21h30, dans la région minière de Westrand, à l'ouest de Johannesburg, des hommes armés d'AK-47 et de pistolets s'approchent d'un petit bar de quartier et ouvrent le feu. D'abord sur la terrasse, puis à l'intérieur, explique la police sud-africaine dans un communiqué. Le bilan est très lourd, 32 personnes sont touchées, 17 meurent sur le coup, 15 sont transportées à l'hôpital. Les autorités sud-africaines annoncent avoir lancé une vaste chasse à l'homme pour retrouver les 8 suspects. 8 suspects qui auraient dérobé aussi des téléphones sur les lieux de la tuerie dans la petite ville de Ouédéla. Mais pour l'instant, le mobile de la fusillade demeure inconnu à ce stade, déclare la police. Ce que l'on sait, c'est que Ouédéla est une ancienne cité minière en proie au réseau criminel d'orpaillage illégal. En août dernier, la presse locale racontait la peur des habitants terrorisés par les nombreuses fusillades entre groupes rivaux qui se font la guerre pour le contrôle des mines abandonnées. Valentin Hugues, Johannesburg, RFI.
2: En République démocratique du Congo, plusieurs dizaines de personnes sont toujours portées disparues depuis hier soir et le naufrage d'une pirogue motorisée sur le lac Kivu à Nyakalengwa au sud Kivu. Selon des témoins, l'embarcation avait à son bord une cinquantaine de passagers, en majorité des petits commerçants qui revenaient de Bukavu. Pour l'instant, seulement une quinzaine de rescapés, une douzaine de corps sans vie a déjà été récupérée, selon ces mêmes témoignages. Les recherches se poursuivent sur le lac. Afrique Soir, première édition à 18h30, temps universel.
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2: Le pape est toujours à Lourdes, au lieu de pèlerinage, où il a présidé une nouvelle messe en plein air, cette fois devant 150 000 pèlerins. Et aujourd'hui, il n'a pas esquivé le sujet des violences sexuelles au sein de l'Église, appelant les évêques français à maintenir la plus grande vigilance face à ce qu'il qualifie de douloureux fléau de la pédocriminalité. Déplacement suivi par notre envoyé spécial à Lourdes, Baptiste Coulon.
4: Première séquence sur le sujet tôt ce matin. En silence et l'air grave, Léon XIV se recueille devant l'enfant qui pleure, la photographie d'un petit ange en larmes, scellée sur le mur du sanctuaire de Lourdes. L'œuvre symbolise la souffrance endurée par les victimes de violences sexuelles au sein de l'Église. C'est ensuite de vive voix que Léon XIV aborde le sujet lors d'une rencontre privée avec les évêques. Le pape les appelle à poursuivre leur action, maintenir leur vigilance contre le douloureux fléau de ces violences. C'est enfin pendant la messe, lors de son homélie, qu'il fait mention indirectement de cette question sensible pour l'Église. Léon XIV appelle l'institution à reconnaître ses fautes, indispensable, dit-il, à notre progression spirituelle. Une démarche de reconnaissance attendue par les victimes qui espèrent aussi une prise en compte du caractère systémique de ces violences. 7 d'entre elles rencontreront Léon XIV, un temps d'écoute en petit comité voulu par le pape pour favoriser les échanges.
2: Baptiste Coulon à Lourdes, où donc certes Léon XIV doit s'entretenir ce soir à huis clos avec cette victime, mais aucun représentant de collectif, ce que regrettent ces derniers, vous l'entendrez dans la prochaine édition. Le pape qui a aussi rappelé son opposition à l'aide à mourir, désormais possible mais très encadrée en France. Une phrase résume sa pensée, ce qui est légal n'est pas forcément moral. L'Arabie Saoudite, alliée du gouvernement yéménite, a frappé le sud-ouest du Yémen, zone des rebelles houthis pro-iraniens. Ces derniers annoncent qu'aujourd'hui c'est un marché qui a été touché, déplorant 7 morts et une quarantaine de blessés. Les houthis qui ont consolidé leur contrôle du stratégique détroit de Bab el-Mandeb, compliquant sérieusement les exportations de pétrole saoudien. C'est d'ailleurs pour cela que la France va envoyer des militaires en Arabie Saoudite, expliquait aujourd'hui le ministre français des Affaires étrangères. Objectif, protéger les exportations de brut sur la mer Rouge et par là même faire baisser les prix de l'essence, lesquels atteignent des prix records qui alimentent une crise sociale en France. Au Royaume-Uni, c'est la police antiterroriste qui est chargée de l'enquête après un incident qualifié de majeur ce dimanche près d'une base militaire utilisée par l'armée américaine dans l'ouest de l'Angleterre. 5 hommes interpellés la nuit dernière près de la base de Fairford pour suspicion de préparation d'un acte terroriste. Les suspects voulaient faire de gros dégâts, vient d'affirmer Donald Trump. Le président américain qui a rencontré en marge de l'Assemblée générale de l'ONU Delcy Rodriguez, la présidente par intérim du Venezuela, et ce n'est sans doute pas un hasard, son gouvernement à Caracas annonce une nouvelle vague de libération de prisonniers politiques en cette fin de semaine. Une quarantaine d'entre eux sont sortis de prison, à l'issue donc d'un deuxième cycle de négociations entre le gouvernement et l'opposition. Melissa Barras, c'est un nouveau geste du pouvoir intérimaire en faveur du dialogue, certes, mais il est jugé insuffisant par les organisations de défense des droits humains.
1: Au lendemain de l'enlèvement de Nicolas Maduro, le gouvernement vénézuélien avait promulgué une loi d'amnistie pour les prisonniers politiques. Mais depuis, les sorties de prison se font au compte-gouttes. Dans la nuit de vendredi à samedi, des dizaines de prisonniers ont été relâchés de plusieurs lieux de détention, quelques heures à peine après un deuxième cycle de négociations avec l'opposition. Comme à chaque libération, les ONG vérifient au cas par cas l'identité et les parcours de ces personnes, emprisonnées pour la plupart depuis des années sans procès. Elles ont identifié parmi les détenus libérés d'anciens membres des forces armées qui s'étaient rebellés contre le gouvernement Maduro en 2017 et 2020, ou des civils accusés de les avoir aidés. Les chiffres des associations et du gouvernement diffèrent, mais on estime que plus de 800 prisonniers ont été libérés depuis le début de l'année et vivent sous contrôle judiciaire. L'ONG Foro Penal calculait le 18 septembre dernier que 344 personnes étaient encore détenues. Leurs familles et proches continuent de camper devant l'ambassade des États-Unis et devant la redoutable prison Rodeo 1.
2: Dossier suivi par Melissa Barra, Nicolas Maduro et son épouse qui, depuis leur exfiltration, attendent leur procès dans une prison de New York. La mégapole américaine et sa région dans la tempête qui a atteint son pic la nuit dernière. Un habitant du quartier de Brooklyn est mort après une chute d'arbre. Quelques quartiers inondés dans le New Jersey voisin. 80 000 foyers privés d'électricité. 3 000 vols retardés sur toute la côte est américaine. Mais ce n'est rien comparé à ce que traversent Inde, Népal et Thaïlande. Des pluies diluviennes qui ont provoqué des glissements de terrain ont causé la mort de 56 habitants dans le nord-est de l'Inde, 12 d'entre eux au Népal voisin. À Bangkok, cela fait aussi plusieurs jours que tombent de fortes pluies, pas encore de bilan humain, mais ces pluies ont submergé routes, commerces, habitations. Des milliers d'habitants ont dû se réfugier dans des centres d'accueil. Les autorités de la capitale ont déclaré ce week-end l'état de catastrophe naturelle pour l'ensemble de la ville. En Europe, neutre, mais pas trop, les Suisses ont largement dit non à 70,1% à l'initiative populaire visant à durcir la tradition politique de neutralité du pays. Initiative qui voulait inscrire dans la Constitution une neutralité renforcée, excluant toute alliance avec une organisation militaire et toute reprise de sanctions économiques contre un pays tiers, sauf celle décidée par l'ONU. Un texte porté par la droite nationaliste et qualifié de pro-russe par ses opposants. Texte donc largement rejeté par les Suisses aujourd'hui. Un chat au cœur d'un litige qui remonte jusqu'au Conseil d'État. Ça se passe en Belgique. Une propriétaire wallonne se bat pour garder son chat siamois âgé de 9 mois. Il est né en Algérie, mais un problème de vaccin pourrait entraîner l'euthanasie de l'animal ou en tout cas son expulsion vers son pays d'origine. La propriétaire du chat était loin de s'imaginer que l'acquisition de l'animal allait entraîner autant de complications, Sofiane Amazian.
5: En mai dernier, une Belge originaire de la ville de Mons repère un chat de type siamois né en Algérie sur les réseaux sociaux. Après avoir déboursé plusieurs centaines d'euros, la nouvelle propriétaire de Robert accueille l'animal qu'elle pense en règle avec la vaccination. Mais une consultation vétérinaire au mois de juillet confirme que le chat n'a jamais été traité contre la rage et que son passeport n'est pas conforme à la réglementation européenne. L'Agence fédérale pour la sécurité de la chaîne alimentaire, la FSCA, est prévenue et propose à la propriétaire trois options. Le placement du chat en quarantaine pendant 4 mois, moyennant 50 euros par jour, l'euthanasie ou son expulsion vers l'Algérie. Face à l'incapacité de la propriétaire de pouvoir payer le confinement de son animal et au refus de la FSCA d'accepter une quarantaine à domicile. Le litige s'est déplacé sur le terrain judiciaire avec la saisie du Conseil d'État, dont la décision n'a pas été rendue. Depuis, une pétition en ligne qui réunit déjà plus de 3000 signatures appelle à trouver une solution humaine pour ce chat.
2: Dossier brûlant suivi par Sofiane Amazon.
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J'espère que vous avez que vous appréciez cette première partie de programme Teenagers and Popcorn. Depuis le début, vous avez pu entendre The Extensions, I Want to Know Success Records 1963, tout après Tammy Levon, School Girl's Dream, Nation Records 1966, qui était suivi de Barry Sedell, Did You Hear, repris également par Don Covey, et ça c'était sur Day Hill Records 1962. Il y a eu Johnny Chain, Flippity Flip Flop Fly, et ça c'était sur World Artist 65. Enfin, à l'instant, The Wanderers, I Need You More, Cub 1960.

pour les étiquettes Chess Records 1964. C'était le groupe The Radiance avec If Only I Had You Oldies Memories, la seule émission Oldies et Popcorn à vous proposer le son et le format vinyle. Voici Miranda Martineau.

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1: Pour terminer cette première partie, Teenagers and Popcorn, vous avez entendu Miranda Martino, Just Say I Love Him, sur RCA 1961, juste après Candy Reid, Give Me Love, Vanguard Records, mars 58. Il y a eu Sweet and Sassy, Don't Leave Me, Del Pat Records, avril 59, enfin à la star Marilyn Powell. Where Did I Go Wrong? Fontana, Angleterre, 1964. Passons, si vous voulez bien, à la rubrique.

Deux reprises françaises de Monsieur Major Lenz. Tout d'abord, c'était Franck Alamo avec M. Et ça, c'était sur le EP M. Barclay 64. À l'instant, Sylvie Vartan, Ne limite pas, The Monkey Time. Et ça, c'était sur RCA 1964. Voici Virginia Vie.

Voilà, pour ce qui était de la variété française, vous avez entendu Virginia V, Quand je me souviens de toi, sur l'EP Je ne veux plus te voir ici, la voix de son maître à 1965. À l'instant, Cecilia Stam qui reprenait The Vips, You Pulled the Fast One, comme tous les autres, sur l'EP Mon prisonnier Barclay 1965.

Première session instrumentale du programme, vous avez entendu Lord Wokingham's Eleven, qui a longtemps, orchestre qui a longtemps accompagné Brian Island. On la retrouve ici avec Blue Train, DECA 1960 à l'instant, The Popcorn, China's Twist Festival 1963. Je vous propose de retrouver ici Ricky Nelson. I wanna be loved.

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1: Voilà pour ce qui était de cette rubrique, la séquence du collectionneur. Vous avez entendu Ricky Nelson, I Wanna Be Loved, du EP Young Emotion, Polydor 61, tout après The Bet Wilde, Oh What a Feeling, sur le EP Summer Sunday, Capitol 61. Il y a eu Neil Sedaka Falling sur le EP Stairway to Heaven, RCA 60, enfin à l'instant, Don Taylor, Have You Ever Have the Blues, sur le EP Love Trouble, RGE, ça s'était enregistré au Brésil. On va retrouver notre deuxième session instrumentale.

12e session instrumentale du programme, vous avez entendu Martin Dennis avec My First Romance, Liberty 61 à l'instant, Chris DePauli, View from My Window, Cameo 1964. Nous allons passer à notre session classique Popcorn and Soul. Voici Suzanne Maughan et cette splendide version de Hey Lover. Bon programme à vous toutes et tous.

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J'espère que vous avez apprécié cette session classique popcorn and soul from the 60s. Il y a eu Suzanne Maughan, Hey Lover, Philips Angleterre 64, suivi de Billy Craddock, Even in Love, Columbia 59. Il y a eu Nikita Khrunchev on the Shoe, Middle of the Night in Moscow, Asso Records 1962, suivi de The Tonkos, Spook Artistic Records 62, Jimmy Holiday a suivi Poor Boy Everest pour les labels, enfin à l'instant Willity, Thank You John, Atlantic Records 1965.

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1: Dernière session instrumentale du programme avec Ronnie Hawkins, There's a Screw Loose, Roulette 1963 à l'instant, The This War is Five, Granny Spad, d'autres corps 1963. Voici le groupe The Chains.

Vous avez entendu à la suite le groupe The Chains, I Can Learn, Peacock Records 63, suivi de Bill Conn, I Promise You, I Won't Mention Your Name, fédéral pour les labels. Il y a eu Buddy Rico, From Atlanta to Goodbye, Scepter Records 69, enfin l'instant, Joyce Kennedy, Does Anybody Love Me, Blue Rock 1965. Voici Johnny Nash.

Vous écoutez le programme Oldies Memories, la Popcorn Oldies and Soul from the 60s, présenté, réalisé, animé par Joseph Coco sur vos radios web et FM favorites. Vous avez entendu Johnny Nash à I'm Leaving, Groove Records 64, suivi de Jimmy Beaumont, Please Give Her My Best, May Records Mars 63, suivi de JB Love, Then Only Then, Cap Records 64, enfin la star Garrett Sanders, A Day or Two, Serok Records 1962.

Records 1965. C'était Roddy Joy avec The La La La Song. Auparavant, The Manhattans. What Should I Do? Et ça, c'était pour les labels Avanti Records. Je vous propose de terminer le programme avec deux reprises de ce groupe mythique, classique de chez Motown, The Supremes. Groupe des années 60 et des années 70. Vous allez dans un premier temps entendre Felix Taylor, It May Be Winter Outside, Mustang Record 66. Après, ce sera Reuben Bell, Baby Love. Et ça, c'est sur Deluxe Records 1972. Quant à moi, je vous fixe rendez-vous la semaine prochaine, toujours à la même heure, sur vos radios web et FM favorites. D'ici là, portez-vous bien. Bye bye.

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Bonjour, très heureux de vous retrouver dans le cadre du programme Millésime Jazz. Au sommaire de cette émission, la présentation de la 40e édition du Tourcoing Jazz Festival. Cette édition se déroule très prochainement, du 10 au 17 octobre. Un événement incontournable de la métropole lilloise avec plus de 30 concerts, 100 artistes réunis. Les temps forts de cette programmation de cette édition anniversaire qui mélange des légendes du jazz, têtes d'affiche internationales et des artistes émergents. On commence donc avec, pour les temps forts, samedi 10 octobre, l'ouverture festive avec Yael Naïm et le Sophie Alour Sextet. Pour le dimanche 11 octobre, le compositeur et claviériste Chassol qui sera sur scène. Le 13 octobre, soirée événement avec le trompettiste Eric Truffaz et Antonio Lisana, ainsi que le pianiste brésilien Amaro Freitas, qu'on retrouvera en trio. Il était venu en solo pour le Jazz Tour cette année, dans différentes villes de la métropole lilloise. Le 15 octobre, une journée d'exception avec le maître du saxophone Kenny Garrett, qu'on retrouvera avec plaisir, le trompettiste Marquis Hill et les rythmes légendaires de l'orchestra Baobab. Le 16, c'est Thomas Dutronc qui sera sur scène et qui présentera son nouveau projet dédié au grand standard du jazz. Le 16 octobre, donc c'est déjà complet. Le 17 octobre, la clôture du festival en apothéose avec l'envoûtante Selassou and the Gallants. C'est déjà complet. Les lieux du festival, vous les connaissez, le théâtre municipal Raymond Devos, le MUBA, Eugène Leroy, la Maison Folie Hospice d'Avray et le Magic Mirror notamment. Voilà pour quelques informations à vous donner. On vous a donné donc les grands temps forts de ce festival. Et puis, à l'occasion de cette émission, évidemment, on va creuser pour vous proposer un peu plus d'informations sur cette programmation. Et on vous signale également cette exposition Portrait d'un festival, 40 ans de jazz à Tourcoing. C'est une rétrospective photographique de Jacques Grosmy, photographe professionnel, spécialisé dans le portrait depuis 1987. Il est installé à Roncq et donc il est formé auprès des grands noms de la photographie. En parallèle, il est passionné de musique et plus particulièrement de jazz. Depuis sa découverte de Miles Davis, il est également musicien, amateur, animateur de 1986 à 2006 de l'émission Jazz Toxic sur les ondes de Radio Boomerang à Roubaix. Et donc il conjugue sa passion pour la photo et le jazz et nous propose donc encore cette exposition qui sera visible à la galerie Nadar, à la médiathèque André Malraux à Tourcoing. Vernissage qui est proposé donc le 10 octobre à 11h. L'exposition, sachez-le, sera visible jusqu'au 9 janvier 2027 aux horaires d'ouverture de la médiathèque d'André Malraux. Donc le mardi 13h-18h30, le mercredi jeudi 10h-18h30, le samedi 10h-10h30. Voilà pour cette exposition à ne pas manquer. Puis il y aura également la possibilité, suivant quelques dates, de retrouver également des musiciens à l'occasion donc de cette présentation. Le Mythe Quintet, par exemple, le 10 octobre. Allez, c'est parti pour la présentation. On commence le 10 octobre à 16h avec Vivien Brouillet et Arnaud Thuillet. Ils se produisent à la Maison Folie Hospice d'Avray. Donc ce sera un duo piano-saxophone. Vivien Brouillet au piano, Arnaud Thuillet au saxophone. Nous poursuivons la programmation de cette ouverture de festival. Le duo Brady, qu'on retrouvera ce samedi 10 octobre à la chapelle Maison Folie Hospice d'Avray, rue de Tournai. Alors ce groupe est lauréat du concours Jazz Migration. Il s'agit de Michel Pierre au violoncelle et Paul Colombe au violoncelle également. Duo de violoncelle, le duo Brady, en concert à 17h30. Et nous allons poursuivre cette programmation avec Akutuk Origins, toujours le samedi 10 octobre. Cette fois-ci, on est dans un lieu qu'on n'a pas encore indiqué. La piscine de Tourcoing-les-Bains a eu un concert, effectivement, dans cette piscine. Un concert de percussion aquatique qui vous sera proposé. C'est très original, avec Louise Zongo, percussion Akutuk, voix, flûte à eau. Marie-Thérèse Atem, percussion Akutuk, voix. Monty Eteb, percussion Akutuk, chant Rambé. Le concert est déjà complet. Et l'akutuk, donc c'est une technique ancestrale de percussion aquatique à main nue, transmise de femme à femme dans les forêts du Cameroun, entre air, eau, corps. Elle accompagne traditionnellement les gestes du quotidien et célèbre les esprits de l'eau à travers chants et polyrythmie. Un spectacle qui réhabilite ce matrimoine menacé et qui ouvre un espace de transmission, de mémoire et de création. C'est une découverte pour la 40e édition du Tourcoing Jazz Festival à la piscine Tourcoing-les-Bains. Côté extraits musicaux, c'est parti pour les extraits qu'on vous propose.
On va commencer donc avec le duo Brady qu'on a cité précédemment, avec Lancis, extrait de l'album La vie d'après. Et puis j'ai cet extrait NVB de Aquatic Origins, Le souffle de la vie.

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voilà pour ces deux premiers extraits qu'on vous propose dans le cadre de la présentation du Tourcoing Jazz Festival. Duo Brady avec Nancy, extrait de La Vie d'après. Et à l'instant, Nvébé, Le Souffle de la Vie avec Akutuk Origin. Ce sont des percussions aquatiques proposées donc à la piscine de Tourcoing-les-Bains. Le maillot de bain n'est pas obligatoire, en tout cas n'est pas nécessaire. Et en tout cas, le concert est complet. La soirée n'est pas terminée. Double plateau proposé donc au théâtre municipal Raymond Devos. On retrouvera Yael Naïm au chant, avec Xavier Tribolet à la batterie, Oxane Cartini au clavier. Et ce plateau sera précédé de Sophie Allour en sextette, qu'on retrouvera avec plaisir pour présenter son projet Nouveau Monde. Elle façonne ses morceaux comme autant de petites cathédrales éphémères destinées à nous élever au-dessus des nuages, loin du fracas du monde. Sophie Allour, donc, qui présentera son Nouveau Monde. Et c'est également le titre qu'on va vous proposer pour illustrer ce double plateau au théâtre municipal Raymond Devos.

présentation du Tourcoing Jazz Festival, 40e édition. Le dimanche 11 octobre, on vous propose cette expo Brunch Jazz Session. À 10h, l'expo Brunch Exposition Panorama 28, midi 45, un workshop de Tourcoing Jazz et Création avec Jérémy Ternois à la direction musicale et 7 musiciens du département jazz du Conservatoire. Le concert de la journée, c'est Chassol qu'on retrouvera au Grand Mix de Tourcoing avec Philippe Bussonnet, basse, Mathieu Edouard à la batterie, Christophe Chassol, piano et composition. Concert à 18h30. Alors, il était déjà venu au Tourcoing Jazz Festival en 2015 sur la scène du Grand Mix avec Big Sun, un hommage vibrant à sa Martinique natale. Il revient avec cette année le projet Funny How. Pour le lundi 12 octobre, nous retrouvons le pianiste Jérémy Ternois pour ce projet objet musical non identifié avec Alexandre Nauclin à la sonorisation spatialisation. Ça se passera au Frénois Studio National à partir de 19h pour la visite guidée de l'exposition et 20h pour le début du concert. Ça commence par la marche, seul sur scène, mais avec deux pianos à queue. Jérémy Ternois déploie et partage la facette hypnotique de sa musique. On va vous proposer également des concerts parenthèses à la Maison Folie Hospice d'Avray, musique et expo à 17h30. Là, ça sera pour le mardi 13 octobre. Avec des musiciens qui se succéderont chaque jour pour partager leurs univers. Pour la reprise des concerts à 18h30, nous vous proposons cette création autour du trio d'Adrien Thiberguin à la Maison Folie Hospice d'Avray avec le projet Odyssée, un projet qui explore le croisement des cultures à travers un langage de jazz contemporain ouvert de nombreuses influences, des traditions orales et rythmiques aux écritures issues de la musique classique et contemporaine. Nous poursuivons avec un double plateau du côté du théâtre municipal Raymond Devos, jazz électro flamenco avec Eric Truffas, trompettiste qu'on va retrouver avec le saxophoniste, flûtiste, chanteur Antonio Lisano qu'on avait déjà eu le plaisir d'applaudir du côté de Tourcoing. Plateau 2 qui sera précédé de Amaro Freitas en trio. Amaro Freitas qui était venu donc invité dans le cadre cette année du Jazz Tour et qui avait pu donner quelques concerts dans les villes de la métropole lilloise. Et ça n'est pas terminé. Parallèlement, on vous propose un concert au Magic Mirror installé au Parvis Saint-Christophe, place de la République. Concert de blues rock avec Jesse Lee and the Alchemist pour leur Legacy Tour. Un groupe qui a été fondé en 2015 par Jesse Lee Houlier et le guitariste Alexis Mr. Hall. Et pour les extraits musicaux de cette journée, nous vous proposons de retrouver Amaro Freitas avec Sankova, extrait de l'album du même nom. Et puis on retrouvera Jesse Lee et The Alchemist avec Sing For You, extrait de l'album Legacy.

0: Vous écoutez le programme Millésime Jazz sur les ondes de Radio Boomerang. On vous propose une présentation de la 40e édition du Tourcoing Jazz Festival. Et nous poursuivons la programmation. Nous arrivons au mercredi 14 octobre et on retrouve la formation Zoiseau à 12h30 au Magic Mirror. Zoiseau, c'est un groupe de rue festif composé de 7 musiciens tournants qui mélangent les rythmes du jazz avec les musiques créoles des Caraïbes et de l'océan Indien, programmé donc à l'occasion de ce Tourcoing Jazz Festival 2026. Du côté de la maison Folie Hospice d'Avray, on vous propose à 17h30 musique et expo avec parenthèse jazz numéro 2 au cœur de l'exposition Sa Jazz avec des jeunes musiciens du conservatoire de Tourcoing sous la direction musicale de Jérémy Ternois. On retrouve les 18h30 à la maison Folie Hospice d'Avray avec Samy Thiébaud et Émilie Haridon-Kosiolek. Avec leur projet The River Acoustic, ils proposent une relecture intime et acoustique du répertoire de Weather Report. Dans cette formule épurée, les compositions du mythique groupe de jazz fusion se déploient sous la forme de suites mêlant thèmes iconiques, variations et extrapolations imaginées par Samy Thiébaud. On va poursuivre au théâtre municipal Raymond Devos de Tourcoing avec le quintet de Vincent Perani pour le projet Live Being 4, Time Reflection. Composé d'Émile Parisien, Tony Palmagne, Johan Serra et Julien Hernet. Ce nouveau projet invite à une exploration sonore où chaque note est empreinte de la complexité et des nuances du rythme de la vie. Un deuxième plateau donc avec Émile Parisien, Yaron Herman, Linda Mehan et Prabhu Edouard avec leur projet Floating. C'est le premier plateau qu'on vous proposera. Avec Émile Parisien qui a eu la chance d'avoir 2 années de résidence au théâtre de la Cité Internationale et qui poursuit donc son exploration musicale à la recherche de nouvelles combinaisons sonores. À ses côtés, on retrouve le pianiste Yaron Herman, autre victoire du jazz, improvisateur, inspiré, naviguant librement entre rock, électro, musique classique et puis un disciple de Shankar Ghosh, Prabhu Edouard, qui est accompagné de grandes figures de la musique indienne. Percussionniste parmi les plus éclectiques, qu'on le retrouvera donc à la percussion, Linda Mehan au contrebasse, Yaron Herman clavier, Émile Parisien pour le saxophone. L'illustration musicale pour ce mercredi 14, on va vous proposer Zoiseau avec Serpent Maigre, extrait de l'album L'Envol, c'est donc publié chez In Illo Tempore, une formation de la région, et puis autre illustration avec Émile Parisien, avec El Toro, un extrait de son album Floating, sorti chez Act Music.
1: Messieurs et dames, bien bonsoir, bien bonsoir.

deux extraits musicaux à l'instant pour illustrer cette journée du mercredi 14 octobre dans le cadre du Tourcoing Jazz Festival. On vous proposait de retrouver la formation Zoiseau avec Serpent Maigre, extrait de l'album L'Envol, formation de notre région, et à l'instant El Toro de l'album Floating d'Émile Parisien. On a oublié de vous présenter un concert qui a lieu parallèlement du concert du théâtre. Municipal. Il s'agit de ce rendez-vous proposé au Magic Mirror installé sur le parvis Saint-Christophe à Tourcoing et la formation Gallo Street. C'est un brass band, Future Brass, c'est leur nouveau projet. Huit musiciens venus d'Amsterdam qui font entrer cuivre, batterie, synthétiseur en collision pour créer un son hybride à la croisée de l'électro, du funk, de la dance et du jazz. Et nous passons maintenant au jeudi 15 octobre. On va démarrer à 12h30 avec Alexandra Bellan et Eric Pack. C'est un duo guitare-voix, Eric Pack à la guitare, Alexandra Bellan à la voix. Un voyage musical entre soul, jazz, mêlant reprises revisitées et compos originales de musiciens de notre région. Une parenthèse de jazz, ça vous tente? Alors c'est au cœur de l'exposition Sa Jazz, proposée à 17h30 à la Maison Folie Hospice d'Avray. Sous la direction musicale de Jérémy Ternois, musique et expo, avec des musiciens du conservatoire de Tourcoing. Le trompettiste Marquis Hill et son Black Tet en concert à la Maison Folie Hospice d'Avray à 18h30. Marquis Hill, qu'on retrouve bien sûr donc à la trompette, Emmanuel Michael à la guitare, Tunius Paul à la basse, Jonathan Pinson à la batterie. Marquis Hill, figure majeure de la scène jazz contemporaine, qui mêle avec fluidité jazz, hip-hop, rhythm and blues, neo-soul et house de Chicago. Un superbe double plateau avec l'Acacia Benjamin et son quartet en plateau 1. Elle est au sax alto avec Zakai Curtis au piano, Elle Strickland à la batterie, Yvan Taylor à la contrebasse. C'est l'une des saxophonistes alto les plus en vue de la scène new-yorkaise. Elle est à la croisée également du jazz, du funk, de la soul, du rhythm and blues. Et à la tête de ce quartet américain, elle nous présentera son projet We Dream, un véritable voyage cinématographique mêlant spoken word, impro et énergie rythmique. Deuxième plateau avec le saxophoniste Kenny Garrett avec son Sound from the Ancestor, saxophoniste américain légendaire et qui s'impose comme l'une des grandes figures du jazz contemporain, ancien membre du Duke Ellington Orchestra et collaborateur de Miles Davis. Il incarne une fusion puissante entre l'héritage bebop, spiritualité et rythme afro-caribéen. Et ce n'est pas terminé parce qu'on vous propose de retrouver aussi de l'ambiance côté Magic Mirror, parvis Saint-Christophe, avec l'orchestra Baobab, style musique soul groove, une formation qui est née au Sénégal, fondée en 1970 à Dakar, une institution, un pilier incontournable des musiques africaines. Made in Sénégal, c'est leur projet, deuxième volet d'une fresque musicale ambitieuse après Made in Dakar, entre rumba chaloupé, sonorité mandingue et écho afro-cubain. Voilà encore une belle journée autour du jazz et des musiques connexes. Ça sera pour le jeudi 15 octobre. Côté programmation musicale, bon, on va vous enchaîner plusieurs titres. On retrouvera Alexandra Bellan et Eric Pack avec I Want It You Back, reprise de Michael Jackson sur leur album God Soul. La saxophoniste L'Acacia Benjamin avec New World, extrait de son album We Dream. Et on terminera cette petite séquence avec l'orchestra Baobab, Ndiaga Niao, extrait de l'album Pirates Choices.

0: C'est avec l'orchestre Baobab qu'on termine cette émission. Merci de l'avoir suivi. On s'est arrêté, si vous avez bien suivi, au jeudi 15 octobre. Il nous reste encore 2 jours à vous proposer dans les épisodes suivants du programme Millésime Jazz avec les Harmattan Brothers, Franck Tortier, Misa Fitzgerald Mitchell, Thomas Dutronc, le BCUC, le département jazz invite Sophie Allour, Claire Lamotte et Robin Soncoury, Léa Maria Fries, Selassou and the Gallants. Et un beau rendez-vous, Une Jazz, le Tourcoing Jazz Festival, 40e édition, du 10 au 17 octobre. Pensez à réserver vos places. 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

Bonsoir, vous êtes sur Radio Boomerang, après le jazz, le bluegrass, sur le 89.7 à Roubaix, les Zozo du Banjo pour une nouvelle émission. Ce soir, c'est la deuxième partie du spécial Bill Monroe, puisque c'est au mois de septembre, et ben c'est le 30e anniversaire de sa disparition. Je dis ça d'un ton joyeux, voilà. Bon, il aurait eu 115 ans aujourd'hui, donc autant qu'il soit mort. Hein. Au vu de l'importance de l'actualité lors de l'émission précédente, il y a deux semaines, j'avais décidé d'en consacrer une seconde à Bill Monroe, parce qu'on n'avait pas pu passer pas tout ce que je voulais, mais je passerai pas non plus tout ce que je veux aujourd'hui. Il y aurait de quoi faire 3 voire 4 émissions sur Bill Monroe, mais faut qu'on en garde pour plus tard. Donc une deuxième émission sur Bill Monroe, et puis ce sera tout pour Bill Monroe pour aller au moins jusqu'à la fin de l'année. Avant de continuer avec donc notre sujet du jour, on commence par les actualités. Heureusement, cette fois-ci, pas de rubrique nécrologique. L'actualité discographique, par contre, est assez copieuse. Je vais me limiter à 4 albums. Il y en a 2, au moins 2, c'est du lourd. Enfin, c'est du lourd, ça veut dire que c'est pas qu'il y ait une grosse batterie derrière, c'est que c'est des gens qui ont une grosse notoriété. Le premier, ben, c'est la grande star actuelle du bluegrass, hein, depuis peut-être 4-5 ans maintenant. Aujourd'hui, hein, Billy Strings, il a un nouvel album qui s'appelle So Much For Goodbyes. Alors c'est un album qui est pour le moins copieux, il y a 16 titres et comme les titres ils sont longs, il y a quasiment 75 minutes de musique. Il y en a qui feraient 2 albums avec ça, mais chez Billy Strings c'est assez habituel hein, d'avoir des disques assez très longs. Donc c'est un album qui est peut-être un peu moins original que les précédents. Mais pas de problème, il y a de bonnes chansons. Alors d'habitude j'écarte les chansons les plus longues parce que pour passer le maximum de titres dans une émission. Et là je fais une exception pour Lucid Daydream. Qui est une des 16 chansons, qui fait quasiment 6 minutes et demie. Bon, toutes les chansons, je crois qu'il n'y a pas grand-chose en dessous de 4 minutes de toute façon. Bon, celle-ci, c'est une des plus longues, elle fait 6 minutes et demie. Pourquoi ? Parce que y a, bon, le début et la fin sont très originaux. Il n'y a pas tant que ça de choses originales dans cet album. Et puis surtout, même s'il n'y avait pas ça, il y a l'accompagnement par Billy Strings à la guitare, je le trouve formidable. Alors Billy Strings, on connaît son style, avec lui tout semble couler de source, on a l'impression que c'est des trucs c'est exactement comme ça qu'il fallait le jouer, qu'il fallait le chanter, c'est tout paraît naturel chez lui. Et là il remplit tous les espaces avec la guitare, enfin un peu aussi avec ses musiciens, mais il fait énormément de choses à la guitare et c'est vraiment toujours ce qu'il faut au moment où il faut. J'ai trouvé ça très très fort. Alors il est accompagné par son groupe habituel hein, sur cet album, Jared Walker à la mandoline, Alexia Graves au fiddle, Billy Failing au banjo et Royal Massat à la contrebasse. C'est pas pour rien que Billy Strings est la plus grande vedette actuelle du bluegrass. Par curiosité, j'ai regardé quelques vidéos sur YouTube. J'en ai plusieurs à plus d'un million de vues. Et puis, je crois que j'en ai vu 2 à plusieurs dizaines de millions de vues, ce qui est complètement exceptionnel pour un artiste bluegrass. On écoute donc Billy Strings et sa bande sur Lucid Daydream.

Alors, je m'étais un peu focalisé sur la guitare de Billy Strings, mais Alexia Graves au fiddle, c'est également très brillant. Cet album est sorti le 28 août dernier. L'album, je sais pas si je l'ai dit, il s'appelle So Much for Goodbyes. Il est sorti donc le 28 août dernier. Et 10 jours auparavant, le 18 août, il y avait eu le nouvel album d'une autre vedette du bluegrass. Alors là, on parle de la génération précédente. C'est Rhonda Vincent. Alors il y a bien longtemps, le Wall Street Journal l'avait surnommée la reine du bluegrass. Alors le Wall Street Journal, c'est pas spécialement un journal musical, mais c'est un journal sérieux. Et puis on peut pas tellement contester le fait que Rhonda Vincent était si elle n'est plus la reine du bluegrass. Alors elle était contemporaine d'Alison Krauss, hein, qui aurait peut-être pu aussi avoir ce titre. Mais on allait dire Rhonda Vincent, elle est restée fidèle au bluegrass classique, alors que Alison Krauss a eu une musique plus personnelle. Le nouvel album, donc, il s'appelle A Possibility, et donc c'est pas son meilleur album. De toute façon, ça fait un moment que les albums de Rhonda Vincent sont allés un peu moyens, moins bons que ce qu'ils ont été. Alors celui-ci est peut-être un peu meilleur que les tout précédents. Moi, j'aime bien son duo avec Sierra Ferrell. La chanson s'appelle Would You Like to Buy Some Flowers. Il y a aussi un autre duo avec Dan Timinski. C'est d'ailleurs A Possibility, la chanson qui a donné son titre à l'album. Moi, ce que je vous propose d'écouter, c'est Scenic Route. Il y a un bon trio vocal sur le refrain avec la productrice du disque et puis l'auteur de la chanson. La productrice est pas tellement connue, elle s'appelle Justine Blazer. Et l'auteur de la chanson, il n'est pas connu non plus, il s'appelle Avery Kern. Enfin, moi, ce n'est pas des noms que je connaissais. Justine Blazer, apparemment, c'est une chanteuse plutôt pop blues. Et puis, je crois que ça n'a pas marché pour elle. Aujourd'hui, elle est reconvertie en productrice. Rhonda, elle était accompagnée par ses musiciens habituels pour partie, puis des musiciens qui font beaucoup de studios d'autre part. Il y a notamment son beau-fils, donc lui, il est dans son groupe, hein, Brent Burke. Au dobro. De toute façon, les deux filles de Rhonda Vincent sont mariées toutes les deux avec des musiciens qui sont dans son groupe. Mais au violon, c'est pas son beau-fils, c'est pas Hunter Berry, c'est Adam Haynes. Et puis on retrouve Brian Sutton à la guitare et l'excellent Justin Jenkins au banjo. Et je sais plus s'il y a de la mandoline dans le titre, mais là, s'il y a de la mandoline, c'est Rhonda elle-même. Et puis il y a un fond d'orgue sur ce titre pour soutenir tout ça, mais c'est très très discret, c'est bien bluegrass. Donc je vous propose d'écouter Scenic Route par Rhonda Vincent.

Voilà, l'album n'est pas extraordinaire, mais j'aime beaucoup cette chanson. Il y en a plusieurs autres qui sont du même niveau. C'est quand même un disque à recommander. On passe à la troisième nouveauté. C'est AJ Lee and Blue Summit. C'est un groupe californien qu'on connaît bien en France, puisqu'ils sont venus deux fois à Bluegrass in La Roche, à La Roche-sur-Foron. Leur particularité, c'est de ne pas avoir de banjo. Alors, d'habitude, jusqu'à présent, ils avaient deux guitaristes, Scott Gates et Sullivan Tuttle. Apparemment, l'album était enregistré en deux sessions et il y a la moitié des chansons avec les deux guitaristes. Et sur la deuxième moitié de répertoire, il n'y a plus que Sullivan Tuttle. Donc, apparemment, ils ne sont plus que quatre dans le groupe. L'album s'appelle Cover to Cover, et comme on s'en doute, cover, reprise, hein, c'est un album de reprise, avec un répertoire très divers, hein, qui va de classique du bluegrass à Bob Dylan, en passant par Emmylou Harris, Gillian Welch et Sheryl Crow. Il y a une chanson Glendale Train, hein, qui est un classique, qui dure 9 minutes, avec Kyle Tuttle au banjo. Alors Kyle Tuttle, il n'y a aucun rapport avec Sullivan Tuttle, ils ont le même nom, mais Kyle Tuttle, par contre, il a été dans le groupe de Molly Tuttle. Il n'y a pas de rapport non plus, c'est pas la même famille. Par contre, Molly et Sullivan, c'est bien frère et sœur. Bon, apparemment, ils se connaissent tous. J'ai choisi. Alors, il y a deux chansons qui sont chantées par Sullivan Tuttle, qui a une voix de bariton basse très reconnaissable, qui fait toujours son effet dans les concerts. Mais j'ai quand même choisi une chanson interprétée par AJ. Alors, AJ, pour ceux qui ne le savent pas, c'est une jeune femme, hein, elle joue de la mandoline dans le groupe. Et j'ai choisi une reprise du Nitty Gritty Dirt Band, un groupe mythique, une chanson qui s'appelle Fishing in the Dark. Et là aussi, il y a de l'orgue dans le fond, ça doit être, on dirait que ça devient une mode.

Voilà, c'était Edge Ely and Blue Summit dans une reprise de Nitty Gritty Dirt Band, Fishing in the Dark. On va passer le dernier album de cette actualité. C'est un groupe italien qui sera donc notre groupe européen de l'émission. Alors le groupe, il s'appelle Blue Weed. L'album s'appelle Moon Rising. Alors Blue Weed, c'est un groupe qui a joué à Bluegrass in La Roche en 2025. Alors je suis surpris que le nom n'ait jamais été utilisé parce que franchement il y a un bon jeu de mots là-dedans. Hein. Alors Bluegrass, c'est l'herbe bleue. Et weed en anglais, ça veut dire la mauvaise herbe. Et donc blue weed, la mauvaise herbe bleue. Alors je sais bien, weed, ça pourrait être autre chose. Hein. Et je pense qu'ils y ont largement pensé, nos quatre lascars de blue weed. C'est quatre jeunes musiciens. Hein. Avec un titre pareil, avec un nom pareil, Blue Weed, on pourrait penser à peut-être un bluegrass un peu marginal. En fait, ils jouent un bluegrass assez classique. Ils sont quatre. La particularité, c'est qu'il n'y a ni mandoliniste ni violoniste. Alors, pas de violoniste dans un groupe de quatre, c'est assez fréquent. Par contre, pas de mandoliniste, c'est plutôt rare. En fait, il y a deux musiciens, j'irais vedettes dans le groupe. Hein. Le guitariste Matteo Camera, qui se paye toujours un franc succès avec ses solos sur scène, et puis le banjoiste Marco Ferretti. Alors Marco Ferretti, on le connaît parce qu'il est aussi, parallèlement, il est le guitariste de Red Rhine, le plus important groupe italien et quasiment le plus important groupe européen. Ce qu'il y a, c'est que dans Red Wine, il peut pas jouer de banjo parce que c'est papa Silvio Ferretti qui joue du banjo. Donc comme il joue très bien les deux, ben voilà. Il y a un autre groupe avec des plus jeunes pour jouer du banjo. Dans le groupe, il y a également Icaro Gatti à la contrebasse. Alors Icaro Gatti, c'est aussi un fils à papa parce que son père, c'est Massimo Gatti, qui est le mandoliniste. Alors je suis plus sûr, mais je crois que c'est Bluegrass Stuff, un groupe et un autre groupe italien, forcément.

également. Et le quatrième membre du groupe, c'est Francesco Mosna, qui joue du dobro, donc pas de mandoline, pas de violon, mais un dobro. Et Francesco, c'est aussi le chanteur du groupe. Leur premier album est paru alors tout récemment, le 4 septembre. Il y a moitié de compositions, moitié originaux, une grande majorité de chansons, parmi lesquelles j'ai vraiment apprécié qu'ils reprennent Black, Brown and White, une chanson géniale de Big Bill Bronzy. En mode bluegrass, c'est pas mal foutu. Mais comme le groupe est vraiment performant au niveau instrumental, je vous propose donc justement un instrumental qui est une composition. Alors je pense que c'est une composition collective. J'ai pas vu de nom sur. Y a pas de note de pochette. C'est tout en téléchargement, ces conneries-là. Ça s'appelle YAG, YAG. En majuscule, si vous voulez tout savoir. Et soit c'est une composition collective, soit c'est une composition du guitariste Matteo Camera. Je vous propose tout de suite d'écouter Blue Weed avec cet extrait de l'album Moon Rising qui s'appelle YAG.

Voilà, c'était le groupe Blueid avec l'instrumental Yak. C'est rare qu'on choisisse un instrumental pour illustrer un disque qui vient de sortir, mais là je pense que ça valait vraiment le coup de vous faire découvrir ce titre. Vous êtes toujours avec les Zozos du Banjo sur Radio Boomerang, le 89.7, et je vous rappelle que vous pouvez nous contacter si vous avez envie, nous envoyer un courriel à l'adresse suivante, zozodubanjo@orange.fr, Zozo du Banjo, il faut l'écrire Z-O-Z-O-D-U-B-A-N-J-O sans espace. On a passé une demi-heure sur l'actualité, il nous reste une heure pour parler de Bill Monroe, sachant qu'on va faire comme la fois précédente, comme il y a 15 jours, on va démarrer avec des titres interprétés par Bill Monroe lui-même, et puis ensuite on passera à des chansons de son répertoire, des compositions à lui, mais interprétées par d'autres artistes, parce qu'une heure de Bill Monroe, ce serait peut-être un peu dur, mais j'ai pas choisi la facilité, je vous propose deux chansons par Bill Monroe. La première est une composition à lui qu'il a enregistrée en 1946, donc ce titre a 80 ans. J'ai choisi parce que quand même c'est avec les musiciens avec lesquels il a créé le style bluegrass, avec Earl Scruggs, Lester Flatt, Chubby Wise, et puis le contrebassiste c'était Howard Watts. Donc Heavy Traffic Ahead, c'est une des compositions qui est souvent reprise de Bill Monroe, mais là c'est lui qui la chante, c'est l'original. La seconde, c'est pas une composition, ce sera le seul titre de ce spécial de Bill Monroe qui ne sera pas une composition de Bill Monroe, mais j'ai choisi parce que c'est Footprints in the Snow, c'est un classique du bluegrass aujourd'hui. Alors, elle n'a pas été composée par Bill Monroe, mais elle représente bien ce qu'on appelle le High Lonesome Sound, c'est-à-dire un chant solitaire très dans les aigus, le registre de Bill Monroe, qui ça caractérise une grande partie du répertoire de la culture du bluegrass, surtout celle des origines. Alors, c'est un titre qui est extrait d'un concert de 1964, donc c'est en public, c'est un titre qui est tiré d'un concert de 1964 à Chicago, pour être précis, avec des musiciens à l'époque qui n'ont pas fait très longue carrière avec Bill Monroe, qui ne sont pas devenus très connus. Je vais citer quand même Don Lineberger au banjo, James Elrod à la guitare, Benny Williams au fiddle, le seul qui soit vraiment connu, c'est James Monroe à la contrebasse, parce que c'est le fils de Bill Monroe. Donc on va les enchaîner. D'abord Heavy Traffic Ahead avec la bande originelle du bluegrass, et puis Footprints in the Snow en concert en 1964. C'est parti.

Bill Monroe a influencé de nombreux mandolinistes, certains même lui vouent un véritable culte. Parmi eux, il y a Mike Compton. Quand un artiste aujourd'hui veut un mandoliniste qui sonne comme Bill Monroe, comme il n'y a plus de Bill Monroe, il invite Mike Compton. Mike Compton, il a été membre de Nashville Bluegrass Band, qu'il a quitté suite à un grave accident de voiture. Il était indisponible pendant un moment, et en fait, lui et le contrebassiste également, qui était également encore plus blessé, en fait, ils sont sortis du groupe sur blessure, on va dire. Par la suite, il a été membre du groupe de John Hartford pendant 6 ans. Et puis, plus récemment, il a beaucoup joué en duo avec un banjoiste all-time et guitariste qui s'appelle John Newberry. Ils sont venus en France à La Roche-sur-Foron il y a quelques années. Alors, Mike Compton, il est tellement passionné par Bill Monroe qu'il a collecté, il a fait une collection d'enregistrements non officiels de concerts, alors sur des cassettes à l'époque, et notamment il a ainsi pu réunir des compositions instrumentales inédites. Il a dit qu'il avait de quoi en faire 2 albums. Il y a un album qui est sorti en 2022, c'était le premier, je ne sais pas si on a un second. L'album s'appelle Rare and Fine, rare et très bien. Il en a enregistré donc 13 instrumentaux sur cet album. Et alors, quand on écoute l'album, on comprend pourquoi certains des titres, pas tous, mais sont restés inédits, parce qu'ils ressemblent beaucoup à d'autres instrumentaux de Bill Monroe. Ça faisait un petit peu doublon sur les albums, on comprend qu'il ne les ait pas enregistrés. Ça n'empêche pas que ce soit de jolies mélodies que Mike Compton a arrangées dans le style de Bill Monroe. On va écouter un titre qui s'appelle California Forest Fire. Un titre prémonitoire, ça veut dire les feux de forêt de Californie, et ça, il y en a eu ces dernières années, alors que le titre date, forcément, il a plus de 30 ans, puisque Bill Monroe est mort il y a 30 ans. Alors, en plus de Mike Compton à la mandoline, il y a Russ Carson au banjo, Mike Bubb à la contrebasse, et surtout, il y a deux fiddlers, un peu dont Bill Monroe aimait bien enregistrer avec deux violonistes, et c'est le cas dans cet arrangement concocté par Mike Compton, c'est Chad Cobb et Michael Cleveland qui sont les deux violonistes. On écoute donc California Forest Fire par Mike Compton.

Bill Monroe était originaire du Kentucky et du coup il s'est beaucoup référé au Kentucky pour s'inspirer, pour trouver l'inspiration, mais aussi pour nommer ses chansons. Il y a 15 jours on a écouté Blue Moon of Kentucky et puis Kentucky Mandoline. Je vous propose cette fois Kentucky Waltz, une composition de Bill Monroe qui est ici interprétée par Don Rigsby. Alors Don Rigsby c'est un cousin de Ricky Skaggs, il a un CV impressionnant, hein, entre autres les Bluegrass Cardinals, J.D. Crowe and the New South, Lonesome River Band, Longview, Band of Rucks, enfin et j'en passe. Il a aussi sorti des albums solo. Et donc il a enregistré Kentucky Waltz en 2006. Il joue de la mandoline, mais il joue aussi un peu de fiddle avec le violoniste Jesse Wells. Et puis il y a Dave Vanderpool au banjo. Alors c'est une chanson beaucoup plus calme que le reste des titres qu'on va écouter ce soir, mais alors moi je trouve que c'est magnifiquement chanté par Don Rigsby, surtout la fin. On écoute donc Kentucky Waltz.

Voilà, la fin est vraiment superbe. Pour illustrer le I Lonesome Sound, je trouve que c'est pas mal non plus, Don Rigsby. On a donc l'habitude d'avoir un groupe européen et puis un groupe français à chaque émission. Le groupe européen, on l'a eu, c'était Bluey de tout à l'heure, le groupe italien. Maintenant, c'est le tour d'un groupe français. Je vous propose d'écouter un titre de Bill Monroe interprété par Blucky Tash. Les Européens, ils aiment bien les jeux de mots. Bluey pour les Italiens, Blucky Tash, oui, le groupe Blucky Tash. Ouais, ils sont de Nîmes, hein, c'est une région viticole. Alors le groupe n'existe plus, hein. Blucky Tash n'existe plus, mais par contre il existe un groupe qui s'appelle New Blucky Tash, et en fait c'est quasiment les mêmes musiciens, il n'y a que le mandoliniste qui a changé, c'est maintenant Bernard Minari à la place de Claude Jameau. Ils ont enregistré plusieurs titres de Bill Monroe sur leurs albums. Je vous propose Shenandoah Valley Breakdown. C'est un instrumental qu'ils ont enregistré en 2007. Alors il y a Eric Millet au banjo, Claude Jameau à la mandoline, Benoît Robe à la guitare et Jean-Maurice Lassouk à la basse. Celui joue de la basse électrique si je ne me trompe. Alors Eric Millet, Benoît Robe et Jean-Maurice Lassouk qui sont toujours eux dans New Blucky Tash. Enfin Jean-Maurice Lassouk, je le souhaite parce que la dernière fois qu'on les a vus, il était bien malade, et donc j'espère qu'il a pu reprendre ses activités avec le groupe. Donc on écoute Shenandoah Valley Breakdown par Blucky Tash.

Voilà, la fin est très classique, mais sinon les solos, ils étaient un petit peu, on va dire aventureux, enfin en tout cas un peu décalés, un peu plus modernes que le style de Bill Monroe. Et la plupart des chansons qu'on a écoutées précédemment, les groupes reprennent le répertoire de Bill Monroe, mais se l'approprient. Blue Guitash l'a fait. On va écouter quelque chose d'encore moins classique tout de suite avec une chanson de Bill Monroe qui s'appelle Can't You Hear Me Calling, interprétée par le groupe Crooked Steel. Ça date de 2006, hein, il y a 20 ans, sur le meilleur album de Crooked Steel qui s'appelait Shaken by a Low Sound, un très très bon album. C'est le groupe qui a fait connaître la chanteuse guitariste Ify O'Donovan, qui mène actuellement une double carrière, hein, en solo et avec le trio I'm Weaver, avec deux autres chanteuses instrumentistes vedettes, on va dire, enfin des, qui mènent aussi leur carrière de leur côté, Sarah Watkins et Sarah Jarosz. Crooked Steel était un groupe très original, parce que ne serait-ce que par sa composition, puisqu'ils étaient que quatre, mais alors il y avait un violoncelliste, Rashad Eggleston, un banjoiste qui jouait un picking avec quatre doigts au lieu de trois d'habitude, hein, Gregory Liszt. Alors ça c'est un peu anecdotique, il jouait avec quatre doigts, mais bon, c'est quand même une particularité. Et puis un contrebassiste, Corey Di Maria. Moi, la plus grosse particularité, c'est le violoncelliste Rashad Eggleston. Et depuis, ben, le violoncelle est un peu rentré dans certains groupes bluegrass. Ça n'a pas été les seuls. Donc, on écoute leur arrangement très original de Can't You Hear Me Calling, donc par Crooked Steel.

Voilà, vous êtes toujours avec les oiseaux du banjo sur Radio Boomerang. Je vous propose maintenant de faire du spiritisme. Je m'explique, on va invoquer le fantôme de Bill Monroe. Parce que introduit comme ça, ça fait bizarre. En 1991, Emilio Harris avait un groupe acoustique, les Nash Ramblers. On ne parlait pas d'Americana à l'époque, mais c'est bien ce que c'était. Et à leur répertoire, il y avait plusieurs titres de Bill Monroe, dont l'instrumental de Scotland. Et pendant l'instrumental, Emilio Harris, elle dansait. Alors, elle dansait en clogging ou buck dancing, ça porte les deux noms. J'ai jamais vu beaucoup de différence entre les deux, il y en a peut-être. Ça ressemble à un peu aux danses irlandaises et écossaises, d'ailleurs ça vient de là. Si vous voulez, c'est des claquettes à la mode country. Et un soir, Bill Monroe a rejoint Emilio Harris sur scène et il a dansé avec elle. Il avait 80 ans à l'époque. L'enregistrement qu'on va écouter, c'est du live, hein, mais c'est pas, ça date pas de ce soir-là. Mais on va faire comme si, hein, comme si pendant que Sam Bush joue du violon, on va faire comme si Emilio Harris dansait avec Bill Monroe. Sam Bush est au violon, donc Sam Bush, l'ancien mandoliniste fiddler de Newgrass Revival, hein, c'était juste après la séparation de Newgrass Revival, cette période-là. Et puis il y a Al Perkins au banjo, plus John Randall Stewart à la guitare, Roy Husky Jr. À la contrebasse, et puis Larry Atamanuk à la batterie, puisque Emilio Harris, c'est une vedette country, donc il y a de la batterie. On va enchaîner cette chanson, ce morceau, cet instrumental, le Scotland, avec Walls of Time. C'est un des grands classiques de Bill Monroe. Il l'a écrit avec Peter Owen. Peter Owen l'a enregistré à plusieurs reprises, à maintes reprises, mais on va pas l'écouter par Peter Owen. C'est peut-être un peu dommage de pas entendre Peter Owen dans une émission consacrée à Bill Monroe. Surtout que Peter Owen, il a consacré un album entier au répertoire de Bill Monroe, mais ils sont nombreux à l'avoir fait. Un album qui devait s'appeler The First Whip Poor Will, de mémoire. Je vous propose la version chantée par Emilio Harris, qui est tirée du même concert. C'est une des versions de Walls of Time qui a le plus de pêche. Alors cette fois-ci, Sam Bush, il est plus au violon, il est à la mandoline. Al Perkins, lui, il est passé son instrument de prédilection, qui est le dobro. Et puis c'est chanté en duo par Emilio et Sam Bush. Donc on écoute successivement Scotland et Walls of Time.

Voilà, c'était Milou Harris avec deux titres Scotland sur lequel elle ne fait que danser. Et puis Walls of Time où elle chante avec Sam Bush. Scott Vestal, c'est un banjoiste, un très bon banjoiste, et plusieurs jeunes instrumentistes talentueux avaient entrepris à partir de 1995 d'enregistrer un album d'instrumentaux, partie reprise, partie compo. Ça a duré jusqu'en 2001. Et alors, les albums s'appelaient Bluegrass 95, 96, etc., jusque Bluegrass 2001. Et puis, ils ont piqué un peu au truc. Enfin, il y avait Scott Vessel, c'était pas forcément les mêmes musiciens avec lui. En 2020, je crois qu'il n'y a pas eu de suite après. Ils ont enregistré pas mal de chansons d'instrumentaux, en fait, de Bill Monroe au cours de ces albums. Je vais vous proposer un titre qui est tiré de la dernière parution, l'album de 2020. C'est Kentucky Mandoline. Alors on avait écouté la version originale par Bill Monroe il y a deux semaines, puis là je vous la propose puisque c'est une version qui est un petit peu modernisée. Le mandoliniste Dominique Leslie, c'est lui qui démarre. Il joue dans le style de Bill Monroe. Il n'y a pas beaucoup d'originalité là-dedans, mais par contre au banjo, Scott Vestal, il joue une première partie assez classique et ensuite il joue des variations et encore plus après lui le fiddler Patrick Avenue. Il y a aussi Cody Kilby à la guitare, et puis en fait ça revient à la mandoline. Je vais pas vous expliquer tout le morceau. On écoute Kentucky Mandoline tiré de l'album Bluegrass 2020, 2020.

Steel Kentucky Mandoline. On a déjà passé plusieurs titres de Nashville Bluegrass Band dans les oiseaux du banjo, notamment il y a 15 jours à l'occasion du décès de Pat Enright. Nashville Bluegrass Band a aussi enregistré des compositions de Bill Monroe. Et je vous propose d'écouter Doghouse Blues, chanté non pas par Pat Enright, mais par le banjoiste du groupe, Alan O'Brien. C'est tiré de leur premier album, qui n'est pas le plus connu, il s'appelait My Native Home. Ça date de 1985, donc ça fait une bonne quarantaine d'années. C'était avant que Stuart Duncan ne devienne le fiddler du groupe, et du coup c'est Blaine Sprouse qui joue du violon sur ce titre, Doghouse Blues, par le Nashville Bluegrass Band.

Bill Monroe, il aimait bien le blues, il aimait bien aussi les tempos rapides, et ça vous donne des titres comme Dago's Blues, magnifié ici par Alan O'Brien et le Nashville Bluegrass Band. On va passer à Kenny Baker. Kenny Baker, c'est un violoniste, c'est le musicien qui a passé le plus de temps dans les Bluegrass Boys de Bill Monroe, ce qui est presque étonnant parce que il avait pas très bon caractère et Bill Monroe non plus, mais je pense que, enfin, je suis sûr que Bill Monroe aimait beaucoup, par contre, le style de Kenny Baker au violon. Alors quand on dit que c'est lui qui a passé le plus de temps, ça a été par période entrecoupée, hein, c'était pas en continu. C'est peut-être pas tout à fait vrai. Je pense que la musicienne qui a passé le plus de temps dans le groupe de Bill Monroe, c'était Bessie Lee Mauldin, qui était contrebassiste. Mais bon, c'était la maîtresse de Bill Monroe aussi. Enfin, on l'a appris très tard, après la mort de Bill Monroe. Il y en a peut-être qui s'en doutaient, hein, mais pas moi. Et donc, s'il explique cela. Bon, bref, Kenny Baker, il a passé beaucoup de temps avec Bill Monroe. D'autre part, il a enregistré plusieurs albums. La fois dernière, on a écouté son duo avec Bobby Hicks dans Tallahassee, c'était il y a 2 semaines, mais il a aussi enregistré, tout un album d'instrumentaux de Bill Monroe. Alors ça s'appelle de façon très originale Kenny Baker Plays Bill Monroe, donc il reprend 12 compositions de Bill Monroe. En 2013, alors ça c'est l'anecdote, enfin c'est l'anecdote, non, c'est réel. En 2013, le banjoiste Noam Pikelny a enregistré un album. Alors lui, il l'a appelé Noam Pikelny Plays Kenny Baker Plays Bill Monroe, où il reprend les 12 morceaux, les mêmes 12 morceaux que Kenny Baker, et en jouant les solos de Kenny Baker note à note au banjo. Alors l'album est bien, d'abord c'est le son d'aujourd'hui, donc il est bien enregistré, mais bon, j'aurais été trouvé dommage de ne pas donner la préférence à l'album de Kenny Baker, d'autant plus que, fait exceptionnel, Bill Monroe est venu jouer de la mandoline sur cet album. On va écouter un titre assez court qui s'appelle Ashland Breakdown. Bill Monroe lui-même... accompagne donc Kenny Baker à la mandoline, et en fait on entend que en solo on entend que deux, Kenny Baker puis Bill Monroe, et puis Kenny Baker reprend pour terminer Ashland Breakdown par Kenny Baker.

Voilà, c'était Ashland Breakdown par Kenny Baker et Bill Monroe. Il y a une chanson de Bill Monroe qui s'appelle Uncle Penn, qu'il a écrite à propos de son oncle Penny Pendleton. Cette chanson a été reprise par de nombreux groupes. Je vous propose la version de Jim and Jesse, avec la particularité, c'est que Jesse McReynolds, il joue de la mandoline dans un style qui est assez différent de celui de Bill Monroe, donc ça fait un peu de changement. Ils sont accompagnés,

Voilà, je vous propose de terminer cette émission consacrée à Bill Monroe avec un instrumental d'un violoniste. Bill Monroe, il adorait les violonistes et il y en a beaucoup qui ont repris ses titres. Alors, c'est Michael Cleveland, qu'on a déjà entendu dans une des toutes premières émissions, qui est un violoniste aveugle, qui a repris beaucoup de titres de Bill Monroe, notamment Jerusalem Ridge, il l'a repris en duo fiddle-mandoline. Je vous propose d'écouter un autre titre, un joli instrumental qui n'est pas très connu, qui s'appelle Northern White Clouds. Je pense que Bill Monroe ne l'a enregistré qu'en public, il ne l'a pas enregistré en studio. Michael Cleveland, il joue non seulement du fiddle, mais aussi de la guitare sur ce titre. Il est accompagné principalement par Jesse Brock à la mandoline. Donc c'est Northern White Clouds par Michael Cleveland.

C'était Northern White Clouds par Michael Cleveland. Alors, on aurait pu passer beaucoup d'autres artistes. Hein. On a parlé de Peter Rowan qu'on n'a pas passé, mais on lui avait consacré une émission. Il y a eu aussi des albums de Del McCoury qui étaient entièrement consacrés à Bill Monroe. Il y a eu Mike Scott, un banjoiste aussi qui avait repris des instrumentaux. Enfin, Noam Pikeldy, on aurait pu en passer plein. On le fera dans une autre émission. Aujourd'hui, on va se quitter. J'oubliais Tony Rice aussi. Il y a une compilation de chansons de Tony Rice. Si j'avais eu le temps, un morceau de plus à passer, c'était Tony Rice que j'ai passé. Ce sera pour une prochaine fois. On se quitte avec le jingle chanté toujours par monsieur Chris Hillman. Je me disais même qu'un jour, il faudra qu'on passe autre chose de Chris Hillman que le générique de fin. Voilà, on se retrouve dans 15 jours avec une nouvelle mission, avec un nouveau thème. Je sais pas encore lequel. Allez, monsieur Chris Hillman, on se dit au revoir avec vous.

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Ça va pour vous toujours ? 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
1: Thaïs Moreau.
0: Bonjour à toutes et à tous. À la une de cette édition, en France, c'est une première. Aux élections sénatoriales de ce dimanche, le Rassemblement national forme désormais un groupe à la Chambre haute. La France insoumise, elle, de son côté, remporte un siège. On y revient dès le début de ce journal. Toujours en France, au troisième jour de sa visite dans le pays, le pape Léon XIV s'est entretenu à huis clos ce dimanche avec 7 victimes de violences sexuelles dans l'église et souhaite entreprendre un travail avec elles. C'est insuffisant pour les associations, vous l'entendrez. Au Royaume-Uni, l'affaire reste floue. 5 hommes ont été interpellés dans la nuit de samedi à dimanche, soupçonnés de préparer un acte terroriste dans une base militaire utilisée par l'armée de l'air américaine. Précision à suivre. Enfin, en Serbie, on l'apprend ce samedi soir, le président Aleksandar Vučić a annoncé ce dimanche sa démission afin de se présenter au poste de Premier ministre lors des élections législatives prévues en octobre. Je vous le disais dans les titres, en France, c'est une victoire historique. Les mots de Marine Le Pen, chef du Rassemblement national, après les élections sénatoriales de ce dimanche, les derniers scrutins nationaux avant la présidentielle de 2027. Les équilibres à la Chambre haute n'ont pas fondamentalement changé. La droite classique reste dominante et la gauche deuxième force. Toutefois, Raphaël Delvolvé, la soirée n'en demeure pas moins historique avec la constitution d'un groupe RN au Palais du Luxembourg.
2: C'est tout simplement du jamais vu. Avec désormais 14 sénateurs, la principale formation d'extrême droite va disposer de bureaux, de temps de parole, de places en commission et de niches parlementaires au Palais du Luxembourg, mais aussi et surtout d'un nouvel argument pour défendre son ancrage territorial et sa montée en puissance à 7 mois désormais de l'élection présidentielle. La candidate Marine Le Pen se félicite naturellement, tout comme le président du parti Jordan Bardella, tandis que les LR du Sénat clament haut et fort qu'il n'y aura pas de porosité entre les deux groupes, façon de reconnaître implicitement que désormais ce groupe RN est devenu une force d'attraction pour d'autres élus les Républicains, forcément tentés de changer de groupe en cas d'élection de Marine Le Pen. Cette soirée donne en tout cas également le sourire à l'autre extrémité de l'échiquier politique, puisque Jean-Luc Mélenchon se félicite d'avoir fait entrer un insoumis au Sénat, Gabriel Amar, un de ses très proches, puisqu'il s'agit de son gendre.
0: Raphaël Delvolvé, on reste en France ce dimanche à Lourdes. Le pape Léon XIV a fait preuve d'une prise de conscience majeure au troisième jour de sa visite dans le pays, marquée par une rencontre avec 7 victimes de violences sexuelles dans l'église. Une discussion privée de 2 heures durant laquelle le souverain pontife a reconnu un caractère systémique de violences sexuelles dans l'église. Léon XIV a également exprimé aux victimes son désir de travailler avec elles. Mais François Ballarin, pour les associations, ces mots ne sont pas suffisants.
3: À Lourdes, ce dimanche, Léon XIV a utilisé le terme de douloureux fléau des abus sexuels dans l'église. Pour Pascal Gély, membre du collectif des victimes de Bétharram, les mots sont mal choisis.
4: Pour vous donner une idée par rapport aux chiffres, depuis le rapport de la CIAS jusqu'à aujourd'hui, c'est 16 000 enfants qui sont agressés tous les ans dans l'église. Ça remplit un stade de France. Ça ne peut pas être des égarements douloureux.
3: Le pape a aussi incité les évêques de France à poursuivre leur action. Mais pour Pascal Gély, la récente fermeture de l'instance nationale indépendante de reconnaissance et réparation montre une chose, l'Église veut passer à autre chose.
4: Il y a une réalité économique pour l'Église, c'est-à-dire que cette commission a déjà indemnisé à hauteur de 39 millions d'euros. Il y a un voyage pastoral qui coûte 27 millions. Il ne faut pas être naïf, il y a une volonté claire, nette et précise de l'Église de tourner la page.
3: À Lourdes, les gestes et les mots du pape sont donc loin d'avoir apaisé les victimes. Pascal Gély attendait tout autre chose de la part du chef des catholiques.
4: C'est lui, le pape, qui pouvait donner l'occasion vraiment devant les fidèles à Lourdes de pouvoir réunir les 39 associations qui ont demandé à être reçues. Et au final, c'est un sujet qui était traité en une heure avec 7 personnes dans une pièce fermée.
3: Le collectif des victimes de Bétharram passe satisfait donc des propos du pape, tandis qu'une autre association, le collectif Agir pour notre Église, parle d'un service minimum de Léon XIV sur le sujet.
0: François Ballarin. Après une procession de flambeaux à Lourdes, le pape sera demain à Metz avant de terminer son séjour en France. À la une également au Royaume-Uni, l'affaire reste floue. 5 hommes ont été interpellés dans la nuit de samedi à dimanche, soupçonné de préparer un acte terroriste dans l'ouest de l'Angleterre, dans une base militaire utilisée par l'armée de l'air américaine, la base de Fairford. C'est une habitante qui a donné l'alerte en voyant trois véhicules stationnés de façon inhabituelle. Donald Trump assure que des individus voulaient faire, je cite, de gros dégâts.
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0: RFI, il est bientôt minuit 6 à Belgrade. On l'apprend ce dimanche soir, il tourne la page. En Serbie, le président Aleksandar Vučić a annoncé ce dimanche sa démission afin de se présenter au poste de Premier ministre lors des élections législatives prévues en octobre prochain. Des législatives très demandées depuis 2 ans par un mouvement étudiant, une mobilisation née dans le pays suite à l'effondrement d'un toit d'une gare à Novi Sad qui a tué 16 personnes en 2024. En Turquie, à présent, une ex-ministre et cadre dirigeante de l'AKP, le parti du président Recep Tayyip Erdogan, a démissionné après avoir été mise en cause dans un scandale boursier. Cette affaire liée à des fonds d'investissement représentant quelques 17 milliards de dollars aurait touché près d'un demi-million d'investisseurs. Son impact ne cesse de s'étendre malgré les mesures prises par le gouvernement pour tenter de calmer les marchés. L'affaire est donc désormais devenue politique. À Ankara, les précisions d'Anne Andlauer.
5: C'est la première conséquence politique d'un immense scandale financier qui secoue la Turquie depuis 2 semaines. Betül Sayankaya, ancienne ministre de Recep Tayyip Erdogan, est accusée d'avoir gagné 1,3 milliard de livres, soit environ 23 millions d'euros, grâce à des opérations boursières effectuées juste avant que la crise n'éclate. Mise en cause par l'opposition, elle a démissionné de son poste de vice-présidente du parti présidentiel, l'AKP. Le scandale concerne des fonds d'investissement très concentrés sur quelques titres. Après avoir enregistré de fortes hausses, certains de ces fonds n'ont pas été capables de répondre aux demandes de rachat des investisseurs, déclenchant une crise de liquidité. L'autorité de régulation des marchés a ordonné la liquidation de 131 fonds impliqués dans le scandale. L'enquête a déjà conduit à la détention d'une 50aine de personnes. L'affaire est désormais politique. L'opposition accuse des personnalités proches du pouvoir d'avoir profité d'informations privilégiées et revendu leurs actions avant que la crise ne devienne publique. En clair, d'avoir commis des délits d'initié. La démission de cette ancienne ministre met donc le pouvoir turc encore davantage sous pression. Anne-Laure Ankara, RFI.
0: L'actualité, c'est aussi des vitres de voitures soufflées, entrepôts endommagés, marchandises en désordre. Au Yémen, les images diffusées ce dimanche par la chaîne Al-Masira, la télévision affiliée aux outils pro-iraniens. Riyad a lancé de nouvelles attaques sur le Yémen voisin, sur un marché du sud-ouest du pays, dans une ville contrôlée par les Houthis. 7 personnes sont mortes, dont 5 enfants selon les Houthis. Les frappes s'intensifient entre les Houthis du Yémen contre les forces gouvernementales yéménites soutenues par l'Arabie Saoudite. Des pluies diluviennes et des glissements de terrain ont fait au moins 56 morts en 3 jours dans le nord-est de l'Inde et 12 au Népal voisin, annoncent des autorités ce dimanche. En Inde, la zone en question qui compte plus de 240 millions d'habitants est fréquemment frappée par la pluie et les orages pendant la saison de la mousson de juin à septembre. Mais cette fois, les précipitations enregistrées ce week-end sont près de 10 fois supérieures à la moyenne saisonnière. Si c'est encore trop tôt pour établir clairement un lien avec le dérèglement climatique, c'est un phénomène violent et rare, analyse le climatologue Fabio D'Andrea, directeur de recherche au CNRS et directeur du département des géosciences de l'ENSPSL.
6: Je ne sais pas si vous arrivez à figurer la chose, 60 mm c'est 6 cm, c'est comme si toute la surface de la ville était couverte par de l'eau. Donc ça c'est un phénomène qui est dû à une dépression qui s'est créée sur le golfe de Bengale, donc vous voyez c'est la mer à l'est de l'Inde et qui est remontée, qui est rentrée dans les terres et qui en plus elle a rencontré une autre perturbation qui est arrivée elle de l'ouest. Et les deux se sont rencontrés. Donc d'un côté, il y avait de l'air très humide qui venait du golfe de Bengale, qui s'est trouvé en dessous d'une aire plus froide, donc il était très très très instable, donc a créé des orages très très très forts. Donc c'est une configuration météorologique qui est rare, mais qui peut arriver, notamment elle peut arriver à la fin de la mousson. L'impact sur les populations, sur les sociétés, dépend à la fois de la précipitation, mais aussi de la situation sur le terrain, de quelle manière les eaux usées sont gérées et à quelle manière le territoire est vulnérable ou pas à une augmentation des précipitations. Donc c'est ça qui est très important aussi pour donner le bilan malheureusement en victime ou en dégâts matériels.
0: Fabio D'Andrea au micro de Juliette Pietraszewski.
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0: Salut.
1: Excuse-moi, vieux, mais t'es qui?
0: Bob? C'est moi, Bob le calme. Bob Silver, l'oiseau de l'aube. Je suis à l'antenne très tôt. Vraiment très très tôt. Au petit matin, quoi.
2: C'est toi, Bob?
0: Oui.
2: Bon vieux Bob.
3: Et depuis quand t'es sur le bateau, Bob?
0: 7 mois. Chaque jour, de 3h du matin jusqu'à 6h pile.
3: Bon, mais et alors, pourquoi on t'a jamais vu?
0: Ben, vous savez, moi, j'aime énormément la solitude. Je dors aussi beaucoup. Je prends pas mal de trucs. Une immersion totale dans le vinyle, tu vois. Faut être en phase avec la musique si tu veux donner au public ce qu'il veut. Enfin, ce dont il a besoin.
3: Amen.
0: Tu comprends, toucher son cœur et son âme. Eh oui. Bon, je pense que je vais partir m'isoler avec les disques, là. C'est un peu trop agité ici.

0: Eh bien, bonsoir à toutes, bonsoir à tous, chères auditrices, chers auditeurs, chers amis, merci d'être à l'écoute de Radio Boomerang en ce mardi 22 septembre, 21h53 précisément, et nous sommes heureux de vous annoncer que nous sommes ensemble jusqu'à 23h30 et des... Un réel bonheur, comme chaque mardi, que de se retrouver avec cette musique qui nous emporte, qui nous envoie bien loin, bien loin. Une grande, grande pensée. Eh bien, pour le peuple palestinien ce soir, une fois n'est pas coutume, dans cette ambiance morose, on va essayer de vous envoyer les bonnes ondes. On va vous envoyer les bonnes ondes. Et notamment avec la Daniva pour cette ouverture et cette intro nitro d'émission live performance in Palestine. Avec un live qui nous ramène à quelques temps en arrière, c'était en 2025, en compagnie de Amouaj, le chœur, et Al Rassif, le groupe qui accompagne.
1: L'orchestre.
0: Voilà. Donc, Radio Boomerang, vous êtes, mesdames et messieurs, dans l'émission Le
1: 301 On Air.
0: Et c'est un vrai. Vrai kiff que de passer cette session avec vous. Une fois n'est pas coutume, vous avez reconnu sa voix, il est là en bonne forme, le Speedy Gonzalez de la bande FM. Alors attention à vous, mesdames et messieurs, ça va claquer dans vos oreilles.
2: Aïe, aïe, aïe, aïe, aïe, arriba!
0: Francesco, en bonne forme, manifestement, comment
3: ça va?
0: Ça va depuis la semaine dernière?
3: Bah bien, oui.
0: Question habituelle, tu te rappelles ce qui nous a réunis la semaine dernière?
1: Mais oui, bien sûr.
0: Vas-y.
4: It's long time that we wrote
1: ben,
4: song. Do you remember?
1: Attends, je réfléchis, mais j'ai du mal à réfléchir. Non, j'ai pas envie de réfléchir.
0: Eh ben, on va saluer Magic Tom qui était avec nous.
1: Oui,
0: Nix,
1: voilà, oui.
0: Précisément, qui est venu à notre rencontre, à votre rencontre, pour présenter un petit peu son actu et puis vous faire part de ce festival. La fête de l'humain, précisément,
1: mais oui,
0: à laquelle il a participé.
1: Retour sur la fête de l'humain où il a participé, ainsi que d'autres qu'on connaît. Et ouais, c'était assez sympa comme émission. Oui.
0: Merci en tout cas à Nibs de nous avoir accompagnés la semaine passée. De nouveaux invités sont autour du plateau. On va vous les présenter bien évidemment dans quelques instants. Le temps pour nous de vous rappeler à quelques petites mesures pratiques. Mais avant de vous préciser tout cela, on va saluer celle qui est à l'écoute et qui nous manque ce soir. Comme chaque mardi où elle n'est pas là. Natalka, que l'on salue chaleureusement, on vous le dit à l'instant bien évidemment. Et puis Nat qui a encore préparé quelques petites sélections, qui vous a encore préparé quelques belles dates à aller découvrir ici dans les prochains jours. Nat que vous retrouvez bien évidemment avec l'émission Citoyen du Monde le dimanche à 12h30. Je te laisse enchaîner quelques instants, Francesco.
1: Ouais, et puis quand il n'y a pas l'émission, en fait, un dimanche à 12h30, eh ben, elle nous fait une putain de super playlist de musique du monde, super sympathique. Donc voilà. Et sinon, on peut la retrouver aussi dans une autre émission qui est. Je sais plus, mais c'est pas grave. Voilà. Alors, si vous voulez contacter Boomerang, c'est le 03 20 73 08 97. Parce que là, Fred est justement au téléphone avec quelqu'un. Et alors, on peut aussi avoir Boomerang sur le FM 89.7. On peut aussi éventuellement avoir Boomerang en streaming. Et en streaming, c'est sur le DAB+ ou sur votre ordinateur. Et de ce fait, vous pouvez aussi avoir le podcast de toutes les émissions qui arrivent. Voilà, et qui se sont passées. Qu'est-ce que je voulais dire? Ça va tout le monde?
4: Ouais.
5: Super, merci.
1: Bon, eh ben on va commencer. Hein. Alors, à ma gauche, rappelle-moi ton prénom.
6: Bonsoir, je m'appelle Atis.
1: Bonjour Atis. Ensuite, Manon, fais un coucou dans le micro.
7: Salut tout le monde.
1: Bonjour Manon. Ensuite, c'est Lucas, voilà. Bonjour Lucas. Alors Lucas et enfin JB.
3: JP.
1: JP. Jean-Philippe. C'est ça. Voilà. Eh ben Jean-Philippe, bienvenue à cette émission.
3: Ben c'est moi qui vous remercie de m'avoir invité en fait. C'est très gentil de votre part.
1: Voilà. Et alors, on va faire un petit tour de table pour savoir pour quelles raisons vous êtes venu. On va commencer par Atis.
6: Bonsoir, enfin rebonsoir.
1: Rebonsoir.
6: Ouais. Alors, je suis venue ici justement pour faire un petit peu la promotion de mon sport, qui est donc le street lifting. J'aimerais bien en parler un petit peu, voilà, pour montrer un petit peu aux Français que cette discipline existe, qu'elle est géniale et que il faudrait même plus de monde qui la pratique. Et donc, par la suite, je vais expliquer un petit peu ce que c'est qu'exactement le street lifting.
1: Super. Manon, qu'es-tu venue faire sur Radio Boomerang dans nos studios ?
5: Bah alors moi, comme d'habitude, je suis venue faire de la photo, évidemment. Et je suis aussi là en tant que coachée d'Atis. Voilà, elle me coach depuis quelques mois.
1: Tu fais aussi du street lifting.
5: Voilà, moi je suis un petit bébé du street. Ça fait vraiment pas longtemps que j'ai commencé, mais c'est vraiment, elle m'a transmis sa passion, mais on en parlera un peu mieux après.
1: Lucas, tu viens nous parler.
8: Je viens vous raconter comment on organise le 26 septembre à Roubaix, où il y a une marche et une assemblée pour le climat, la justice sociale, la paix et le vivant. Et j'ai été invité par Jean-Phi. Que je
1: très
8: connais
1: bien.
8: Du bar live.
1: Eh ben oui, et Jean-Phi, tu viens ?
3: Ben moi, pour parler un peu de tout, en fait, de toutes mes activités que j'ai avec mes multicasquettes, en fait, vous me laissez la chance de pouvoir en parler.
1: Multi-rôle.
3: Multicasquette, multi-rôle. Et du coup, ben, c'est pour ça que je me suis permis d'inviter les personnes qui sont là, parce que c'est des gens qui sont importants, y compris des personnes qui sont aussi importantes et qui sont. Qu'on aura au téléphone peut-être tout à l'heure. Et. C'est des gens qui m'ont permis d'avancer en fait.
0: C'est Morgan. Je pense qu'on retrouvera
3: c'est
0: tout à l'heure au téléphone.
3: Morgan.
0: Morgan, qu'on retrouvera pour sens et équilibre. Si
3: c'est ça.
0: Pas de bêtises. Ouais. Et là, on sera du côté de Toulouse.
3: C'est ça.
0: Voilà, voilà, monsieur, dame. Et puis alors, je viens d'avoir un petit appel. C'est la raison pour laquelle je viens de prendre un petit peu de recul. Mais on aura également Aya qui vient nous annoncer la Aya Friday Special de ce vendredi soir. Ce sera également en fauneur. Aya, un habitué des studios et un chouette frangin du son, du dancehall, du raga. Qui, depuis de nombreuses années déjà, écume les scènes locales, mais aussi celles du bar live en particulier. Il y a eu plein de belles, belles soirées.
3: C'est ça.
0: Voilà. En tout cas, merci Francesco d'avoir pris un petit peu le relais là-dessus. Est-ce qu'on a précisé qu'on pouvait nous joindre par de beaux moyens ? Et alors, avec une petite précision, je me dois de la rappeler, de saluer Stéphane Baron, qui est à la fois le technicien et le président de RPL Radio. Je tiens vraiment à le saluer parce qu'il est venu à plusieurs reprises ici et nous a apporté un soutien incroyable avec toute l'équipe de RPL. Au niveau technique, ça veut dire que chez vous, vous écoutez en FM sur le 89.7
1: c'est
0: FM.
1: Propre.
0: Vous écoutez en stream.
1: C'est propre.
0: Sur radioboomerang.com et vous écoutez en DA+ et en RNT, en radio numérique terrestre, et c'est vraiment très propre. Donc voilà, moi je tenais ce soir à le saluer tout particulièrement. Merci à
1: le remercier surtout.
0: RPL Radio et merci à eux de nous permettre à Boomerang aujourd'hui de diffuser dans des conditions beaucoup plus agréables. Donc ouais,
1: qu'il y a quelques temps, parce que c'était
0: très,
1: un peu pourri
0: très
1: quand même
0: précieux.
1: Sur Roubaix.
0: Ben oui. Voilà, merci Steph, merci à l'équipe de RPL Radio et on salue aussi toutes les radios de la France, la Fédération des radios associatives du Nord de la France, c'est Nat qui en est la coordinatrice et c'est toutes ces 21 radios des Hauts-de-France que vous pouvez suivre. Alors soutenez vos radios associatives, soutenez-les par votre écoute.
1: Grand besoin.
0: Par votre encouragement, par vos encouragements, pardon, le fait de venir franchir la porte comme nos invités ce soir. Voilà, vous avez des trucs à dire. C'est de la musique, c'est de la vie associative, militante, c'est du sport, c'est ce que vous voulez. Mais franchissez les portes de vos radios associatives. C'est Radio Campus.
1: Faites-les vivre, oui.
0: À Lille et à Villeneuve-d'Ascq en particulier, on salue et on fait un gros bisou à Nadia. 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Voilà. Francesco,
9: oui.
0: On va avoir droit à du son, à des infos, à tout ça. Mais là, Absolument, on va remettre un tout petit peu le son pour ce concert magnifique, cette voix magnifique.
1: De la Daniva. Alors, oui.
0: Toi, t'avais vu la Daniva en concert,
1: ouais,
0: au bar live.
1: Au bar live, ouais, c'était vraiment très chouette.
0: Et je pense que Jean-Phi avait vu ce concert également. Ouais. Est-ce qu'on peut en parler un petit peu de cette rencontre avec cette magnifique chanteuse? Jean-Phi, t'en parlais un petit peu tout à l'heure.
3: Ouais, c'est une belle rencontre en fait. C'est une personne très très agréable et tout. Et puis ils sont un ensemble très jeune en fait. Et ça bouge vraiment très très bien. Ouais, c'est vraiment. C'est
5: et puis ils sont hyper talentueux. Hein. Enfin vraiment, autant elle qui chante, mais comme une déesse que ses musiciens. Franchement, c'était très très beau comme concert. Et c'est vrai que ça dansait pas mal. C'était vraiment cool.
0: Tu étais également au concert, Manon. Je vois ça à l'instant.
1: Mais oui.
5: Oui, bien sûr. Bah, j'ai fait des petites photos que vous pouvez retrouver sur notamment la page Facebook ou Instagram du 301. Il ne faut pas hésiter à aller faire un petit tour.
0: La Daniva est un groupe franco-arménien de musique du monde, originaire de Lille. Le groupe est fondé en 2019 par Jacqueline Bagdasarian, chanteuse, et Louis Thomas, multi-instrumentiste. Effectivement, un sacré bonhomme aussi à la trompette, à la guitare, à plein d'instruments. Donc, on vous laisse profiter de tout ça. Et très rapidement, eh ben, je pense qu'on ira faire assez rapidement un saut du côté de Toulouse, en Fauneur. On a dit vers 22h15.
3: C'est ça.
0: Voilà. 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Vous êtes à la maison. Vous oubliez le passeport, vous oubliez le visa. 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Nous voyageons à travers les ondes. 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Alors, juste pour le fun, un petit bout de la Daniva et on se retrouve dans quelques instants dans le 301 On Air.

0: Magnifique, magnifique live. On vous le rappelle, live performance en Palestine avec la Daniva Amouage, la chorale, le chœur et Al Rassif, le groupe. C'était le 19 décembre 2025 à Bethléem, au Convention Palace. Voilà, alors la Daniva, on en parlait à l'instant, un groupe qui a commencé dans la métropole illoise, qui a été ensuite repéré pour faire l'Eurovision et qui tourne aujourd'hui un peu partout à travers le monde. Et là, il y a un morceau qui va arriver, on va devoir se le caler un petit peu, un des plus beaux morceaux au monde, me semble-t-il, Eder Ledzi, un titre magnifique. Avant de retrouver mon cher Jean-Phil dans quelques instants, Morgane, du côté de Toulouse.
1: Pas de soucis.
0: Francesco.
2: Moi, je voulais dire, ça me file les poils comme Orange Blossom, par exemple. Alors que c'est une simple voix et quelques instruments derrière. Et Orange Blossom, c'est vraiment tout un... Bah, tout un orchestre, tout un univers, et... mais ça me file les poils pareil.
0: Je partage, mon cher Francesco, ce sentiment d'une musique qui, là aussi, nous envahit, nous submerge, que dis-je, nous envoie les bonnes vibrations et le respect de l'humanité, voilà quoi, en Palestine, du côté de la Cisjordanie, du côté du Sud-Liban, où la situation est toujours aussi dramatique. Ça vaut aussi pour l'Ukraine, ça vaut aussi pour tous les endroits du monde où se déroulent des conflits, où se déroulent des drames. Voilà, c'est la musique qui nous réunit, c'est la musique qui nous fait du bien. Et le 301 en air ce soir, eh bien, c'est une évidence, plus que jamais, qu'on a de continuer le combat. On laisse ça juste un peu traîner, on va faire le petit appel dans quelques instants. Peut-être, Jean-Phi, avant de retrouver Morgane, nous expliquer un petit peu la raison pour laquelle tu as souhaité nous permettre d'avoir cette connexion ce soir.
1: Ouais, alors j'ai souhaité faire participer Morgane parce qu'en fait elle est en train de créer sa société en fait de psychologue sexologue en fait, et du coup je trouve ça très bien après avoir eu 3 enfants. Et avoir travaillé dans le milieu d'aide à la personne, en fait, de se lancer dans une nouvelle aventure. Une personne que j'ai rencontrée, en fait, grâce au réseau, grâce à TikTok, et qui est un pilier, en fait, dans CDM59, comme Jennifer aussi, qui habite sur Paris, qui sont 2 piliers, en fait, dans la société que je suis en train de créer, enfin, que j'ai créé, même maintenant. Et du coup, je voulais qu'elle puisse donner un petit coup d'œil sur ce qu'elle fait, en fait, qui est un peu aussi en rapport avec ce qu'on a vécu... samedi au bar live avec toutes ces femmes là qui sont pas reconnues, qui sont pas comprises et compagnie, et du coup elle fait ça dans le cadre en fait de pouvoir répondre aux gens qui n'ont pas les réponses et qui ont du mal à poser des questions à certaines personnes. Voilà.
0: Belle soirée effectivement, samedi dernier, on vous le rappelle, les journées du matrimoine, matrimoine sous haute fréquence, cette émission spéciale réalisée par Solana et toute l'équipe de Allez ça va, Allez ça boum, émission de la matinale du mardi matin sur Boomerang, ouais. Avec Valou, avec toute l'équipe. C'était le collectif Bois, c'était également Ruta Bagar pour les DJ. Enfin voilà, il y a eu du stand-up, il y a eu une soirée DJ, VJ derrière. Super moment que vous avez pu vivre si vous étiez à l'écoute.
2: C'était lourd quand même.
0: Ouais, et c'était très. Très très fort. On salue Zach qui a fait un super taf là-bas.
2: Merci Zach, collègue. Hein.
0: Et puis voilà. Là, on se laisse quelques minutes. On va faire la transition et puis on retrouve Morgane dans quelques instants en fauneur sur.

0: Mesdames et messieurs, mesdames et messieurs, je tiens juste à reprendre quelques instants l'antenne, car si je lève le petit curseur ici, nous devrions avoir Morgane avec nous. Allô, allô ?
1: Oui ?
0: Bonsoir Morgane, comment vas-tu ?
1: Ça va, merci, et vous ?
0: Eh ben écoute, ça va très bien, je sais pas si dans le studio ça va bien ?
2: Ça va.
0: On a le plaisir d'être avec Jean-Phi, bien évidemment, que tu connais très bien. On est avec Lucas, on est avec Manon, Attis et Francesco. Et c'est quelques minutes à passer ensemble. Tu es à Toulouse, c'est bien ça ?
1: Dans l'Ariège, plus précisément.
0: Dans l'Ariège, plus précisément. On entend le petit accent fort charmant. Voilà. Toi, c'est... je laisse le soin à Jean-Phi te présenter parce que... Je pense que c'est toi.
2: Hein. Elle va se présenter elle-même. Elle est assez grande. Hein.
0: Allez, tu as compris que c'est à toi de jouer. Est-ce que tu veux bien te présenter un petit peu et nous expliquer la raison et le lien que tu as avec CDM 59 Events ?
1: Alors, me présenter, moi, c'est Morgane, du coup. Comme disait Jean-Phi, je suis maman de 3 enfants. J'ai décidé de me reconvertir dans un projet qui me tenait à cœur. C'est-à-dire la psychosexologie, pour pouvoir encadrer femmes et hommes qui ont besoin d'un lieu où ils seraient écoutés sans jugement et sans tabou. Donc ça, c'est pour équilibrer ça. Donc là, je suis en formation pour 3 ans. Et mon lien avec CDM 59, c'est JP, tout simplement. C'est un agent formidable qui a ouvert sa société là récemment, qui pousse les gens à réussir. Et voilà. Et je pense qu'aujourd'hui, je dois beaucoup à Jean-Phi et toutes les autres personnes qui sont derrière moi, bien sûr, mes amis, mon conjoint, tout le monde.
0: Alors peut-être, Morgane, nous expliquer un petit peu ton parcours en quelques mots, de ce qu'on a pu avoir comme information avec Jean-Phi encore quelques instants. C'est, toi, tu as un parcours très proche des gens. Tu as travaillé longtemps auprès de différentes...
1: En tant qu'auxiliaire de vie.
0: Voilà, avec tout ce que ça suppose d'humanité, de respect, d'écoute. C'est là une base de ta formation. Tu peux nous expliquer un petit peu comment tu es arrivée dans ce métier ?
1: Alors, auxiliaire de vie, c'est parce que je me suis retrouvée, du coup, maman célibataire avec 2 enfants. Donc, vont avec tous les problèmes d'organisation, l'école et tout ça. Et le métier le plus accessible, en tout cas pour ma part, et au niveau donc organisation et vie familiale, c'était donc du coup l'aide à domicile. Donc je me suis penchée sur ce métier et tout de suite j'ai accroché fortement donc le lien à la personne, amener de l'aide, être l'oreille des gens qui sont seuls, les enlever de la solitude, leur apporter de l'aide. Et c'est vrai que c'est un métier qui est très passionnant, très prenant aussi, mais très passionnant et qui apporte énormément de choses aux personnes qui sont dans ce métier.
0: Et alors, comment s'est fait la transition ? Comment s'est fait le choix aujourd'hui de monter la structure que tu es en train de développer et la formation dans laquelle tu t'es lancée ?
1: Alors, je me suis aperçue au fil des années, déjà en étant maman, on apprend à écouter, à gérer les émotions de ses enfants, et on s'aperçoit que rien qu'en tant que parent, déjà, on n'est pas énormément aidé. Et en tant que femme, quand certaines vivent

0: des traumas, je vais pas trop mettre de mots dessus, mais des traumas qui sont graves, elles sont aidées, mais dans le sens psychologique. Pour le reste, la vie active de tous les jours, elles sont un peu oubliées. Les femmes qui accouchent, il y a certaines pratiques qui ne sont pas mises en place alors que c'est important pour la vie de tous les jours et de plus tard aussi également. Et je me suis aperçue par ma vie personnelle que des informations importantes devraient être données ne le sont pas. Et donc mon but, ce serait de créer vraiment du lien entre les professionnels et moi et pouvoir amener les femmes vers un bien-être dans leur vie de tous les jours, quoi.
1: On est en train de s'interpeller les uns les autres en direct, Morgane, avec Jean-Phi, avec Atis, avec Manon. C'est des choses qui sont mises un petit peu de côté aujourd'hui dans la société dans laquelle on est. C'est une réalité malheureuse. On voit, bon, voilà, on parle pas des hôpitaux. On a tout notre soutien pour les hôpitaux et le milieu hospitalier, le milieu des structures sociales qui pâtit.
2: Le médico-social, oui.
1: Voilà, le médico-social qui pâtit des baisses de subventions, des baisses d'État. Il y a vraiment un gros travail à fournir là-dessus et une vraie réponse, une vraie attente des gens. C'est un peu l'analyse que tu fais.
0: Oui. Enfin, moi, je l'ai vécu en tant que personne, hein, donc en tant que patiente lambda. Et oui, effectivement, des fois, quand on pose des questions, même on n'a pas de réponse ou on n'est pas bien conseillé sur quel professionnel pourrait le faire pour nous aider comme il faut, quoi.
1: Alors, mais oui, je t'en prie, vas-y.
0: Ils sont donc, comme vous disiez, je n'ai rien contre les hôpitaux. Au contraire, je sais qu'ils sont beaucoup démunis de pouvoir orienter plus facilement sur des professions libérales. Comme là, je vais ouvrir, c'est compliqué parce que justement, ils n'ont pas de subvention pour pouvoir travailler avec les professions libérales. Mais je pense que c'est à creuser quand même. Et aujourd'hui, il faut que ça rentre dans les mœurs. Quoi. On ne peut plus rester comme ça, quoi.
1: Qui veut intervenir un petit peu, Lucas ?
3: Bravo pour ce que tu fais déjà, Morgane, merci. Et ce à quoi ça me fait penser, c'est les séances d'EVARS qui sont censées être données aux collégiens, aux lycéens tous les ans. EVARS, c'est éducation à la vie affective, relationnelle et sexuelle. Que les collégiens et les lycéens doivent et sont censés avoir tous les ans, quoi. Et c'est vraiment le service minimum qui est assuré, alors que ça fait partie des besoins qu'on a en tant que société de pouvoir mettre des mots, faire de la compassion.
0: Justement, c'est justement de rentrer en contact avec l'académie du coup de Toulouse, parce que je serai sur Toulouse, donc et de pouvoir donner des ateliers aux collégiens et lycéens. Et pourquoi pas aussi les pré-ados, mais à partir du CM2 et pas plus. Parce qu'on parlerait des menstruations et tout ce qui s'en suit.
1: Francesco ?
4: Oui, moi je voulais dire, surtout dans les temps qui courent, en fait, où la pornographie est hyper présente autour de nous, sur les réseaux, sur ceci, sur cela. Et les gamins s'échangent des trucs porno entre eux, etc. Mais ça, c'est pas de l'éducation sexuelle. Ça, c'est un leurre. C'est pas la réalité, quoi.
0: Non, c'est sûr. Et c'est ce qu'il faut leur expliquer.
4: Voilà.
0: Ça peut être une très mauvaise image de la sexualité, bien sûr.
4: Absolument.
3: Moi j'aime beaucoup un documentaire qui s'appelle Les relations sexuelles n'existent pas, qui est fait à partir de Rush, d'un pornographe qui s'appelle HPG. Et en fait le documentaire, il montre que ce qu'on appelle les relations sexuelles, ça se passe seulement entre le action et le coupé sur une scène. Mais les acteurs qu'on voit dans les films porno, en fait, par ailleurs, ils ont des relations sociales, et c'est jamais des relations purement sexuelles, quoi. Ça, c'est un mythe qui nous est vendu par le porno.
4: Ben ouais.
1: Une réaction peut-être sur la remarque de Lucas, Morgane.
0: De toute façon, le documentaire est totalement vrai. On le sait que le porno ne reflète pas la réalité. Et c'est vrai qu'aujourd'hui, les exemples, même pour les premières fois des ados, hein, c'est le porno qui compte. Hein. De toute façon, leur expérience vient de là et c'est mauvais parce que c'est pas du tout la vraie vie, quoi. les ressentis et tout ne sont pas recherchés.
1: On est bien d'accord et on a aussi à l'esprit un autre aspect au niveau des pouvoirs publics. Il y a un recul depuis quelques années. Il y a la montée de l'extrême droite, il y a la montée du fascisme, il y a la montée des pensées réactionnaires et complètement fermées. Et justement, un discours qui vient aussi pour dire non, on en a marre d'avoir des interventions dans les établissements scolaires pour accompagner les enfants, pour leur expliquer un minimum. On a l'impression là que ça devient un territoire protégé par une catégorie de personnes. C'est un petit peu ça aussi qui se passe aujourd'hui et c'est certainement ça aussi qui t'invite à intervenir sur ce terrain aujourd'hui.
0: Alors, sur ce qui se passe dans les établissements, pour ma part, je pense que c'est parce que ça a été mal expliqué et mal avancé. C'est qu'on a, au début, on disait que c'était beaucoup axé sur la sexualité et ça a pu choquer certains parents. Il aurait fallu amener la chose autrement, avec d'autres mots déjà. Il faut savoir qu'on n'a pas tous le même vocabulaire et que dès qu'on parle de sexualité, pour les personnes, c'est le sexe à l'état pur. Donc, et alors que c'est pas du tout ça, c'est de la prévention qu'il faut. Moi, je vois, ma fille est en CM2, elle a fait de la prévention au consentement, tout ça. Et c'est important de l'inculquer dès le plus jeune âge. Mais des parents, oui, se sont offusqués. C'est parce que ça a été mal expliqué, je pense.
1: Il y a un problème d'échange. Peut-être, Atis ?
2: Bah, moi, en fait, je voulais te dire que ce que tu fais, c'est vraiment génial. Franchement, félicitations à toi. On a besoin de personnes comme toi, en fait, dans ce monde. Effectivement, c'est hyper important d'en parler et aux jeunes, en fait, hein, tout simplement. La sexualité, c'est quelque chose qui fait partie de la vie. Ça fait partie un petit peu comme des besoins. Et c'est très, très important d'éduquer les personnes à faire les choses bien, à prévenir de... Qu'est-ce que le consentement, par exemple? Et ça, c'est quelque chose qu'on n'avait peut-être pas forcément à une certaine époque, qui aujourd'hui... Alors oui, on parlait de la montée du fascisme et tout ça, mais en contrepartie aussi, une poignée de personnes qui sont vraies, qui sont authentiques et qui restent humains. Et nous, on en fait partie et on milite fort pour ça. Et on est vraiment de tout cœur avec toi et on te soutient à fond. Félicitations pour ce que tu fais, il faut du courage. Et surtout en tant que femme, j'ai envie de dire. Et ne lâche rien, keep going, comme on dit. C'est vraiment super. Et dans les moments difficiles que tu dois vivre, potentiellement, ce sont peut-être que des mots entre guillemets, mais tu peux penser à nous ce soir qui sommes là avec toi. On t'encourage, on te soutient et on pensera à toi. Quand on croisera des enfants, quand on verra, je sais pas moi, des sorties d'école, etc., et qu'on verra des personnes bienveillantes, bah ça fait partie de tout ça. Et je te remercie personnellement de faire ce travail.
0: C'est adorable, merci.
1: Morgane, on aurait à cœur de passer un peu plus de temps avec toi, mais bien évidemment, t'imagines qu'on est nombreux. On a encore un petit coup de fil à passer à notre amie Aya pour annoncer l'événement de ce vendredi au Bar Live. On t'invite à venir nous retrouver quand tu passes dans le Nord, quand tu passes du côté de CDM 59 Events, c'est dans le coin. Tu sais qu'on est à Radio Boumang, tu sais qu'on est au 20 rue Lille et tu seras l'invité invité bien évidemment. Tu nous rappelles juste avant de te laisser comment on te contacte, comment on fait ça sur les réseaux sociaux.
0: Le nom des réseaux sociaux, c'est Équilibre Essence, tout simplement.
1: Équilibre.
0: Sur TikTok et sur Instagram.
1: TikTok, Instagram, mesdames et messieurs, c'est à vous de jouer, d'aller à la rencontre de Morgane. Morgane, un grand merci à toi. Juste une petite question. C'est juste pour savoir, c'est quoi l'ambiance à Toulouse ce soir? Il fait bon? Il fait chaud?
0: Il fait...
1: Et dans l'Ariège?
0: Oui, c'est dans l'Ariège.
1: Ça va, il fait bon?
0: Oui, ça va. La journée, il fait chaud et le soir, il fait frais, donc c'est supportable.
1: Bon, merci pour ce petit point météo de fin de discussion. On te remercie du fond du cœur. On te souhaite une excellente fin de soirée et on te souhaite plein de bon courage pour la suite. Bonne continuation à toi, bien évidemment.
0: Merci.
1: Et on se quitte avec un morceau que tu as choisi, Viril. Oui. C'est bien
0: oui,
1: ça?
0: Exactement.
1: Eh ben voilà. Allez, merci à toi et on se retrouve. Voilà, tu passes le message à Jean-Phi quand tu es dans le coin, et ou alors tu passes directement le petit message à Boomerang. On sera heureux de te retrouver ici même.
0: Mais je ne manquerai pas. Merci beaucoup.
1: Allez, à plus.
2: Et salut. Pour vous,
5: salut.
1: C'est
2: bonne soirée.
1: Viril, Suzanne, c'est la sélection que vous propose Morgane à l'instant. Équilibre, essence. Et on se retrouve juste après. Eh ben, on va enchaîner hein, avec un fauneur, avec Mystaria. Voilà pour la soirée de vendredi du côté du Bar Live.

Et ben voilà, Suzanne, à l'instant pour vous, avec cette belle sélection. Et on enchaîne avec un autre titre, si ça veut bien, parce que l'ordi... Et ben voilà, on va rester un petit peu là-dessus. On va dans quelques instants faire la transition avec Mister Aya avec ce morceau Ragamuffin que vous avez le plaisir de retrouver sur le plateau du Bar Live ce vendredi soir. Un rendez-vous régulier depuis déjà de nombreuses années, mais là on va l'avoir au téléphone, il va nous en parler dans quelques instants. Allez, Mister Aya avec Ragamuffin.

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0: Et ben voilà, quelques petites transitions parfois forcément pas évidentes, mais là on retrouve après Morgan et bien Mr Aya. Et on écoute Mr Aya and the Classics Band, c'est un live à Roubaix, Sunsplash en 2022. Si je fais ça, c'est vous dire que vendredi soir, ben vous avez déjà la soirée toute tracée. Mr Aya, allô ?
1: Yes, allô ?
0: Comment vas-tu ?
1: Ça va et toi ?
0: Eh ben écoute, ça va très bien. Très heureux de t'avoir avec nous ce soir. Très heureux de te recevoir dans les studios par téléphone. On va saluer Lina qui nous a mis en connexion. Lina qui dirige avec toute son équipe vraiment magnifiquement le bar live. Et toi, bah t'es, on se connaît depuis bien longtemps. Ça fait des lustres. 25 ans, 30 ans peut-être que t'es là-bas du côté du bar live.
1: Ça commence au moins 20 ans.
0: Au moins 20 ans, exactement.
1: Minimum. Ouais, je pense. En 2006, c'est une date que j'ai en tête. Avec la One Love, hein, les premières répètes au bar live. En tout cas, avec la One Love.
0: Avec la One Love Nation, on salue bien évidemment Mouloud, Jamil Oudi, on salue Crazy Sam, on salue Turtle, on salue ceux qui sont encore présents, ceux qui sont malheureusement partis, on pense à Daddy Slicy, on pense à ceux qui font vivre et bouger la scène locale depuis bien des années. Toi, tu fais partie de ceux qui, dans un style dancehall, ragamuffin, depuis déjà bien longtemps, et j'en profite pour saluer le frangin par la même occasion, sont des piliers de la scène locale. Est-ce que tu peux aller en quelques mots te présenter pour nos auditrices et nos auditeurs qui ne te connaîtraient pas?
1: Bah oui, bah déjà big up MC Olive évidemment, big up Tonton Michel, big up le Radical Sound System de Cayenne City, 973 Represent French Guyana, et big up Radio Boomerang, hein. C'est vrai que big up à tous les médias indépendants, big up à toi Grand Fred, big up à toute l'équipe. Continuer à soutenir les médias indépendants, c'est super important, et les lieux indépendants et les scènes alternatives comme le bar live où on peut venir faire des sound systems à Roubaix. Ça fait plaisir. Me présenter, auteur, compositeur, interprète, soundman de sound system depuis 98, on va dire maintenant.
0: Et oui, bientôt la trentaine assurée sur les dance floors locaux, monsieur.
1: Et oui, donc je suis obligé de faire un big up à tout le monde, hein. Wooden Fire, Spectacab, je big up toute la scène reggae du Nord, bien sûr. Je big up Tamasha Roots, je big up Max One, je big up tous les lieux comme ça où on peut venir se produire aussi. Parce qu'on a une belle région qui est fournie en artistes. Et voilà, donc gros big up. Et merci de m'appeler ce soir, ouais, effectivement, vendredi. On va faire un Aya Friday spécial Mr Aya Birthday, c'est vrai, mais je vais me faire plaisir. On va dire que je...
0: Alors c'est un anniversaire, ça veut dire quoi, camarade?
1: Ça veut dire que ma mère, il y a bien longtemps, m'a mis au monde à Roubaix, donc on va fêter ça, en fait. Hein.
0: Et ça te fait quel âge, comme ça, pour le coup?
1: Je vais avoir 19 ans, là.
0: Oh, quel jeune homme. Ouais, cette présence et cette...
1: Non, ça y est. On passe le demi-siècle, là. Ça y est, c'est
0: parti. Ça y est, 50 piles sur le carreau. Eh ben, félicitations et bon anniversaire à toi, frère. Ben, bienvenue et dans le monde des cinquantenaires qui sont bien.
1: Il fallait marquer le coup, quoi. Donc, pour ça, franchement... on s'est fait plaisir, donc je fais encore un gros big up à Lina, à toute l'équipe du Bar Live, à Jamil Oudi, et donc c'est vendredi à partir de 20h, alors je te donne un peu le... qui j'ai invité là.
0: Ah bah oui, on a envie de... enfin je sais pas, est-ce qu'il y a des gens qui veulent savoir ça ici? Vas-y, redis-le nous, Jean-Phi.
2: Un petit peu.
0: Il a dit un petit peu, Jean-Phi, mais tu vas tout nous raconter.
3: Ah oui. Vas-y, raconte-nous tout, Mister Aya.
1: Non, ça va vraiment être un menu délicieux. Alors c'est de 20h à minuit, donc faut pas arriver après l'heure, c'est plus l'heure, avant l'heure c'est pas l'heure. Et on va commencer avec un soundman, un gars présent dans les sound systems depuis long time, aussi bien dans la danse, dans son enthousiasme, dans son message militant. C'est un amoureux du reggae music. J'ai nommé monsieur Selecta Papis qui sera là avec nous, qui va nous jouer. Alors faut te dire que voilà, cette fois Aya Friday spécial vinyliste. Ça va être 100% du vinyle. Donc les gars, ils vont sortir leur galette. et ils ne descendent pas tous les jours.
0: Ouais, ouais, je tiens à le préciser pour les auditrices et les auditeurs, voilà, il y a quelques belles émissions aussi sur Boomang. Tu connais bien évidemment Amran, on va saluer RMJ, ouais, on va saluer
1: Big
0: Edgar.
1: Ghetto Rockers.
0: Voilà, les Ghetto Rockers, le Red Golden Green tous les lundis. Il y a aussi Selecta Jazz Spirit avec Guillaume tous les vendredis pour le Juggling Radio Show. Il y a aussi du bon son reggae. Mais là, avec Papis, Papis, c'est un habitué hein, des locaux de Radio Boomang. Il est souvent présent dans le coin.
1: Papis, c'est un soundman, c'est un vrai gars de sound system. Ce gars, il est là, il vit le truc. C'est un vrai soundman, un vrai reggae man. Et là, il va nous ramener sa sélection. Donc là, je suis vraiment pressé d'entendre ça. Je sais qu'il va me faire plaisir. Je sais qu'il va nous faire plaisir. Donc déjà, il y aura Monsieur Papis. Ensuite, un grand monsieur qui tient une grande place dans mon cœur aussi depuis longtemps, aussi bien musicalement qu'amicalement. Monsieur DJ Datcom, en vivant en direct, sera là avec nous et il ramène sa sélection en vinyle aussi. DJ Datcom, mais franchement, moi, je l'ai connu avec ses mixtapes à l'époque. En cassette, c'est un musical addict, un spécialiste qui sera là aussi. Monsieur DJ Datcom.
0: DJ Datcom, Papis, qui aura-t-il encore à la programmation?
1: Alors, le clou du spectacle, il y aura un meeting entre deux Wicked Crew, c'est-à-dire on reçoit le Black Star Foundation d'Amsterdam. Sista Michel et Selecta Denden. Il faut savoir qu'aux Pays-Bas, il est considéré comme un des plus gros collectionneurs de vinyle des Pays-Bas. Et il aura, non pas face à lui, c'est pas un clash, c'est un meeting, mais donc c'est pas un affrontement, mais on va recevoir une légende du reggae music, même internationale, parce qu'il est même connu à Kingston, Jamaica, Monsieur Rafiq Jalai Sound System. Big man.
0: Rasti Jalite Sound System, c'est bien ça. Hein.
1: Rasti, comment le présenter? Bah, c'est simple, quand j'étais tout jeune à la radio, il y avait une émission qui s'appelait Music from Jamaica. C'était Rasti qui nous envoyait du son. Il a été sur Radio Pastel, il a été sur Radio Boomerang aussi. Depuis les années 80, il est activiste. En fait, moi, dans les Selecta, j'ai trois Selecta dans mes masters. J'ai Tonton Michel. C'est mon oncle, hein. Donc c'est lui qui m'a fait écouter les premières galettes jamaïcaines. Il y a Selecta Didé, à qui on fait un gros big up. Et il y a Monsieur Rafi, bien sûr, qui sera là vendredi avec nous.
0: Du beau monde, vraiment, là, ouais. Ce soir. J'en profite peut-être en étant avec toi au téléphone. On a un jingle qui va tourner là très prochainement. Woods Rocks Roubaix. Je pense que tu as déjà l'info de ton côté. Le samedi 10 octobre, à la condition publique de Roubaix, avec Abba Shantiai, avec Martin Campbell, avec Firmly. Ouais, Rusted. Il y a Soul Aeration, bien évidemment, avec Eskaya. Il y a du beau monde aussi sur cette belle soirée du 10 octobre.
1: Big up à moi, il va nous régaler aussi. Hein, parce que franchement, Martin Campbell, moi, j'ai eu l'occasion de le voir. Faut pas le rater. C'est pareil, c'est une légende du reggae music. Quoi.
0: Et ça, c'est le 10 octobre prochain. Prenez vos places. C'est de 20h pardon, à 6h du mat. Donc voilà aussi toute la connexion reggae, raga, dancehall.
2: Et c'est
0: vraiment...
2: où?
0: Et ça, c'est à la condition publique.
3: Ah, la condition publique.
0: Ouais, monsieur. Dernier petit mot avant de te quitter, mon cher Aya, parce que donc vendredi, à partir, tu nous as dit de
1: 20h.
0: C'est au 301 Avenue des Nations Unies, évidemment. Que du beau monde avec Papis, avec DJ.com, avec Blackstar, avec Rasta Jalite. Qu'est-ce qu'on doit ajouter? Et si on veut plus d'infos, on va chercher où sur les réseaux, Mysteria?
1: Ben, partout, hein. Allez soutenir, hein. On est sur Facebook à l'ancienne, on est sur Insta, allez soutenir, Bar Live, tu sais déjà, Bar Live, Roubaix, Mysteria, Jalite Sound, DJ.com, Selecta Papi, Black Star Foundation d'Amsterdam. Franchement, pour les amateurs de reggae, ça va être une bonne soirée. Ils vont nous sortir leurs galettes, ça, je suis content. C'est vraiment un beau cadeau.
0: Eh ben, on va devoir te quitter parce qu'il y a du monde dans le studio. Il y a en plus d'autres invités qui sont arrivés entre deux. Tu sais comment ça se passe ici. C'est la bonne franquette. Il y a, mais franchement, va falloir que on agrandisse un petit peu les bâtiments et qu'on pousse les murs. Les 50 ans de Aya, c'est Mr. Aya et le Aya Friday Special ce vendredi soir. Ce sera, si je ne dis pas de bêtises, le 25 septembre tout pile à partir de 20h et avec cette magnifique programmation en mode vinyle magnifiquement organisée par toi. Il y aura d'autres soirées, tu nous l'annonces là au Bar Live dans les mois à venir.
1: Bar Live, il faut rester à... Oui, il y a plein de soirées au Bar Live, il y a plein de soirées, il y a des bœufs, il y a des soirées de karaoké, il y a plein de concerts, des artistes locaux, internationaux. C'est vraiment un lieu qu'il faut soutenir, découvrir si tu connais pas. Et puis voilà, déjà rendez-vous vendredi, franchement vous n'allez pas le regretter.
0: Eh ben voilà, allez, paf, tu notes sur ton agenda. Aya, des gros bisous à toi, des gros bisous à toute la famille, des gros bisous à toute la communauté de Guyane. Et puis, tu sais que t'es le bienvenu, tu sais que t'es à la maison, tu sais que t'es ici chez toi.
1: Oui, je passe bientôt, vous faire un coucou.
0: Eh ben ça roule, allez, bisous, on laisse le Mr. Aya and the Classics Band live à Troubé Sunsplash 2022. Ça déchire, ça.
1: Ouais, c'est pas mal.
0: Allez, big up.
1: Big up, Fred. À très vite.
0: Ciao.
2: Big up.
0: Eh ben voilà, messieurs, dames, une sélection, on emmène une autre et du temps à passer au téléphone. On pourrait faire cette émission jusqu'à 5h du mat, là, ce soir. Il n'y a aucun souci là-dessus. On est toujours avec Jean-Phil, on est toujours avec Lucas, avec qui on va revenir dans quelques instants. On est toujours avec Atis, qui a la gentillesse de patienter quelques instants. Il y a Olivier, si je ne dis pas de bêtises, qui nous a rejoint. Il y a quelques instants, Francesco et Manon, là on marque une pause. On marque une pause parce que Bibi au téléphone, vous avez compris, c'est pas son kiff le téléphone. Allez, du son. Mr. Aya and the Classics Band live.

0: Boomerang, toujours en direct si vous êtes avec nous. Merci de nous accompagner dans le 300 en air. Il est 22h55. Vous avez compris qu'on a un petit peu improvisé ce soir. On a un petit peu fait en sorte que chacun puisse venir s'exprimer librement, tranquillement. C'est un peu le principe de cette émission. On vous rappelle qu'on est avec Francesco, qu'on est avec Attis, qu'on est avec Manon. Il y a Olivier qui nous a rejoint d'ailleurs. Un grand salut à toi, Olivier.
1: Bonsoir.
2: Bonsoir Olivier.
0: On était ensemble il y a une petite semaine de ça, 10 jours, plus, du côté du Forum des Assos.
1: Tout à fait, ouais.
0: Et toi, tu es là pour représenter l'association
1: de Croix Stacking Club.
0: Croix Stacking Club. On va en reparler dans quelques instants. Merci à toi en tout cas, parce que je sais que tu étais en entraînement là.
1: On avait entraînement ce soir, effectivement.
0: Voilà. Merci à toi d'arriver. À l'instant, on revient également dans quelques instants avec Lucas et Jean-Phi pour faire un point rapide. La première fois qu'on a évoqué la date de ce soir, c'était pour annoncer un concert qui malheureusement n'aura pas lieu, mais qui n'est que une bonne occasion de le reporter. J'imagine qu'on a envie de faire ça. Tu peux nous parler un petit peu de cet événement qui, pour des questions de réservation et pour des questions de mobilisation du public, ne s'est pas fait. Ça, c'est avec le comité de quartier. Hein.
3: Ouais, c'est ça. Donc, comité de quartier, tous les ans, on essaye de faire une action solidaire envers une autre association de la ville, en fait. Et cette année, on avait décidé donc de faire un festival de musique sur toute la journée avec quelques copains de Roubaix, de Tourcoing, enfin des potes musiciens en fait qui s'étaient prêtés au jeu. Et nous on est une très petite structure en fait et avec pas des moyens extraordinaires, et du coup on avait fait 100 places gratuites, on avait mis le reste des places sur 800 places, on avait la salle de Decker à Croix, la plus grande salle de la ville où on peut mettre 800 personnes. Donc on avait mis en pré-vente des places et malheureusement à 20 jours du festival, en fait, il n'y avait que 25 personnes qui s'étaient inscrites. Donc même pas les 100 gratuites. Donc c'est vraiment que les gens n'ont pas envie de bouger, je pense, dans cette ville. On va se le dire franchement, parce que dans les autres villes ça bouge. À Croix ça bouge pas du tout. Ou alors sauf pour aller voir Sheila avec les copains de la mairie. Voilà quoi. Les anciens qu'on met sur une chaise devant une scène. Et oui, on va reporter ça et puis on va jamais lâcher. De toute façon, on continuera, même s'il faut prendre des salles plus petites, on continuera. Et du coup, je profite que cet événement est annulé pour avoir invité Lucas en fait aujourd'hui pour parler de la... De quoi, Lucas? Vas-y, dis-moi.
2: Jean-Phi m'a invité pour parler de la marche et de l'assemblée pour le climat, la justice sociale, la paix et le vivant, suite à un appel national pour organiser ça dans les villes qui en avaient les forces. Et de 11h à midi, on fait une marche dans le centre avec un court parcours pour qu'il y ait un max de monde qui puisse participer. Et en revenant à la Grand Place, on mange une soupe ensemble et puis on s'assied, on a des micros, des enceintes. On prend le temps un peu de se présenter. Et puis on se demande ensemble qu'est-ce qu'on pourrait faire à Roubaix pour ces questions-là, quoi. Et surtout, on se quitte avec un prochain rendez-vous. Quand est-ce que c'est la prochaine assemblée qu'on fait? Parce que si on se donne pas un prochain rendez-vous, tout ce qu'on se sera dit pendant l'assemblée, ça se sera envolé. Et donc, on va essayer d'animer ça efficacement pour que tout le monde puisse avoir la parole, que ce soit efficace, même si on prend le temps de se rencontrer. Et puis de toute façon, ce sera que la première d'une longue série. Et en fait, c'est de l'appel national à organiser ces marches, ces assemblées. Donc il y aura la même à Tourcoing, à Lille, à Dunkerque, à Cambrai, juste pour parler du Nord. Il s'inscrit dans un calendrier national qui fédère plein de mouvements de lutte, quoi. La dernière date de mobilisation, c'était dimanche contre le permis de tuer. Il y avait une manifestation à Lille, dans les grandes villes. Les prochaines, donc dès le lendemain, donc à partir de dimanche et jusque mardi ou peut-être mercredi ou peut-être plus longtemps, on verra. Hein. C'est les pompiers qui vont camper dans le centre de Paris, quoi, pour faire entendre leur voix, parce que maintenant, en plus des urgences, il y a aussi des grands draps où c'est écrit « on est en galère dans les casernes de pompiers ». Donc ça, c'est dès le lendemain, dans la semaine prochaine. Et puis le week-end prochain, c'est une mobilisation contre une usine de pesticides qui vend des pesticides illégaux, cancérigènes, interdits à la vente, etc. Porté par Cancer Colère. Enfin voilà, c'est un calendrier avec le mouvement social qui en a marre de juste gagner des victoires pour son métier à lui, qui veut avancer ensemble. Le camp de la santé avec tous les cancéreux et les diabétiques et tous ceux qui luttent contre l'empoisonnement, en fait. Et tout le camp scientifique qui en a marre de faire des appels à l'urgence depuis 10 ans. Voilà, donc c'est un peu toute cette coordination-là qui a appelé à organiser des marches et des assemblées pour le climat, la justice sociale, la paix, le vivant à Roubaix. Vous êtes les bienvenus depuis à partir de 10h30 et puis on devrait finir l'assemblée vers 14h ou 14h30. Vous pouvez venir uniquement à la marche, uniquement à l'assemblée, venez comme vous êtes.
0: Donc 10h30, le rendez-vous à la grande place.
2: 10h30,
0: grande
2: place de Roubaix, une demi-heure après 11h, on part. Et à midi, on est revenu à la grande place, on a eu le temps de mettre de la musique, de gueuler des slogans, on mange une soupe, on s'assied et puis on voit qu'est-ce qu'on fait après. On a une page Instagram où on explique le déroulé de l'assemblée, un peu ce qu'on a préparé. Voilà, donc ça s'appelle 26 septembre Roubaix, c'est simple. Et notre mail, si vous voulez prêter main forte, c'est roubaix@26septembre.org.
0: Il y a aussi le 26septembre.org tout court, qui centralise un petit peu toutes les manifs. C'est plus de 200 villes, 250 villes.
2: Je sais pas combien on est, mais ouais, c'est énorme quand même. Partout où il y a une coalition comme ça de syndicalistes, d'écolos, qui en a les forces.
0: Jean-Phi, voulais intervenir.
3: Juste deux petits trucs à l'agenda. Donc le 26 au soir à Saint-Saul, n'oubliez pas Trep Thérapie. Les copains avec Saïdou de City Watch Show. Et je voudrais rajouter un truc qui est sorti aujourd'hui. Le frangin Hoshka en fait fera un concert donc à Paris pour les pompiers à 18h lundi sur le Champ de Mars.
0: J'avais vu passer l'info, on salue Hoshka bien évidemment, le local de l'étape. Le frangin de la Popo ici à Roubaix, installé désormais un peu plus dans le sud, mais toujours très actif sur toutes les scènes de France et de Navarre. Moi, je reviens avec toi, Lucas, une seconde. Dis-moi. C'est peut-être nous expliquer un petit peu. Toi, tu es de quel collectif ? On s'est vu samedi et tu es aussi avec une belle tripotée de gens.
2: Ouais, tout à fait. Bah, moi, je suis dans le groupe local de Roubaix de l'organisation de résistance et d'autonomie. On construit une stratégie qui puisse être à la hauteur de la crise écologique pour pas ruiner les conditions de vie sur la Terre et faire ça de manière égalitaire, donc de façon antiraciste, anticapitaliste et antipatriarcale. Ça, c'est le programme, construire une stratégie qui puisse faire ça. Et puis, quand on est au-dessus de 25 dans un groupe, on se sépare en deux ou on va créer un autre groupe ailleurs. Et donc, ça fait un peu plus d'un an qu'il y a le groupe local de Roubaix qui se lance, quoi.
0: Comment t'es arrivé là ?
2: Comment je suis arrivé où ?
0: Dans ce collectif. Comment parcours
2: bah alors, allez, pour aller vite, parce que je vais laisser de la place aux autres, hein, mais moi, j'ai grandi à Roubaix. À l'école, j'étais bon en maths, on m'a dit fais S. Et puis, c'était la porte de sortie pour m'élever socialement, quoi. Et je me suis senti vraiment trahi quand je me suis rendu compte en école d'ingé, où je pensais développer des énergies renouvelables, que la croissance verte et le développement durable, en fait, c'était horrible. Je me suis pris la réalité, genre, de l'extractivisme dans la gueule, quoi. Faire des énormes trous pour avoir des bijoux, des machines et tout ça. Et en plus que ce serait la pire chose que les tarés qui sont aux manettes aujourd'hui, ils aient la fusion nucléaire ou je sais pas quoi. On a un énorme taf politique et social à faire avant de faire de l'innovation technologique en masse. On le voit aujourd'hui avec l'IA, on le voit avec un tas d'autres... Enfin voilà, et donc j'ai quitté cette destinée d'ingénieur, quoi. Je m'investis dans... On fait de l'éducation populaire, ça me plaît beaucoup à Laura. Puis aussi, on construit une stratégie, on n'est pas juste dans la réaction de « Ah, il se passe ça », on essaye de voir comment, en combien d'années, on arrive à arrêter la destruction des conditions de vie sur Terre, quoi.
0: Gros débat, projet, hein. Et ça synthétise un petit peu cette marche de samedi, parce que là, on est... Voilà, à l'époque, il y avait une marche pour le climat, il y avait une marche pour la paix, il y avait une marche pour... Là, a priori, les choses s'accélèrent et il faut penser à tout ça d'un côté. Enfin, et en même temps, il y a une... quel est le terme qui, les luttes qui se retrouvent ensemble, tout ouais, est lié.
4: Une convergence.
0: Convergence des luttes.
2: Ouais, bah on parle souvent de convergence des luttes, mais je préfère mise en réseau des foyers de lutte. Parce que convergence des luttes, ça donne l'impression que parmi ces quatre mots-là, paix, climat, justice sociale et vivant, il y en a un qui va devoir s'effacer au prix de l'autre, quoi. Alors que le but, c'est de faire se travailler ensemble, faire se renforcer des mondes qui luttent pas forcément au même endroit, sauf forcément que les pompiers adoptent les mots d'ordre des écolos ou enfin voilà. Mais ouais, c'est contre le divisé pour mieux régner qu'on agite à chaque fois qu'il y a une colère économique, en fait, surtout là avec le carburant et tout. En fait voilà, on doit afficher que on se connaît, on travaille ensemble, on se fait confiance, et même si on n'a pas exactement les mêmes pratiques, en fait c'est plus le même monde qu'on veut que celui des jets et de Peter Thiel et Elon Musk et j'en passe, et des meilleurs. Donc voilà, c'est une marche ensemble, c'est pas une manifestation, c'est une marche, on fait la fête, on est content d'être ensemble, on se montre. Et puis l'important, c'est l'assemblée, parce que surtout l'important, c'est qu'est-ce qu'on va faire ensuite, comment on continue, comment on fait, on donne de la force à la mobilisation politique à Roubaix, qu'il n'y ait pas tout qui soit centralisé à Lille, et ça passe par la formation de la jeunesse, ça part par la mise en lien de plein de collectifs qui font des choses super, mais qui se retrouvent un peu isolés dans... Ben voilà, je pense aux démolitions de l'Apple ou de l'Alma. Je pense, ben là, cet hiver, vous n'avez pas eu de chauffage. C'est une honte.
0: je vois ben, que je suis informé.
2: ça, ou voilà, il y a des écoles qui... Voilà, et les hôpitaux, les EHPAD ne sont pas préparés à l'accélération du réchauffement.
0: Ben, je te coupe une seconde, mais sûr, c'est précisé que de décembre à fin janvier, ici, dans le locaux de la FAL, et je salue toutes les associations de la FAL, pas d'électricité, des coupures en permanence, une chaudière un peu en rade. Et c'était le cas aussi, malheureusement, pour pas mal d'établissements scolaires sur la ville de Roubaix. On espère que ces choses vont changer à l'avenir et qu'on va pouvoir revenir à la normale. Un dernier petit mot, parce qu'encore une fois, le temps nous est précieux, Lucas, mais voilà, on l'a dit tout à l'heure, 26septembre.org, c'est l'appel national. On retrouve toutes les manifs.
2: C'est ça, ouais. Sur 26septembre.org, il y a la carte avec toutes les mobilisations. Vous pouvez voir celle qui est la plus proche de chez vous. Il y a les contacts qui sont faits. Et sur le site 26septembre.org, il y a l'agenda dont je vous ai dit quelques bouts tout à l'heure. Il y a comment rejoindre, il y a les documents pour organiser la mobilisation chez vous, etc. Le site est bien fait.
0: Et si je te demande rapidement quel morceau tu voudrais partager avec les auditrices et les auditeurs de Radio Boomerang, un petit choix particulier, dis-nous tout.
2: Je me suis dit que je voulais vous faire écouter Debamix, qui fait une chanson qui s'appelle Cagoule Zapatiste.
0: Debamix, comme ça se prononce, hein.
2: Debamix.
0: Et le morceau
2: Cagoule Zapatiste.
0: On est dans des trucs quand même un petit peu bizarres. Moi, je dis ça, Cagoule Zapatiste. Est-ce qu'on peut juste préciser qu'on est aussi soutien et en tout cas conscient que le combat du côté du Mexique, hein, c'est de
2: c'est
0: ça dont il est question.
2: C'est du Mexique, ouais.
0: La ZLN.
2: EZLN.
0: EZLN.
2: L'armée de libération nationale zapatiste.
0: Et ben voilà.
2: Qui organise leur éducation, leur bouffe et leur logement, qui ont fait sécession avec l'État du Mexique depuis 91.
0: Et ben voilà. Voilà. Merci, Lucas. Merci du fond du cœur. Je pense qu'on là, pareil, on va reprendre rendez-vous pour plus d'explications avec les frangins, les frangines, les cousins, les cousines du collectif pour régulièrement nous passer l'info de toutes ces manifestations. Ça fait chier, en vrai, hein, de niquer ces samedis. On aurait envie d'aller à Malo-les-Bains, passer une petite après-midi sur la plage, tranquille. Mais non, on reste dans le coin pour manifester parce qu'il y a tous les secteurs d'activité qui nécessitent de se mobiliser. Alors, mesdames et messieurs, soyez bien conscients qu'ici, on vous donne une partie du programme, mais que c'est à vous, à votre tour, en tout cas, de faire le nécessaire pour aller bousculer un peu les choses et de vous mobiliser Manifestement, il y a une petite échéance en mai prochain. Allez, on nique la blonde, on nique le trou duc avec sa tête de premier de la classe là, qui va à Monaco, et on les emmerde chaleureusement. Allez.
2: T'es parti trop loin là.
0: Lucas, merci, on y va. Cagoule, Zapatiste, on retrouve Atis. Dans quelques instants, on retrouvera Olivier pour clore cette émission. Allez, c'est parti. Croissant en air. Garde le point levé.
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ce sont les structures capitalistes orientées vers la logique du profit maximum et le plus rapidement possible qui sont à l'origine des dérèglements à la fois socio-écologiques que nous constatons aujourd'hui et à l'origine du fameux réchauffement climatique.

0: cagoule zapatiste Dubamix avec Mantis. Super clip, superbes images de combat, de manifestations, de communautés à travers le monde qui se bougent et qui se mobilisent. C'est à nous aujourd'hui de prendre la mesure des choses. Si on laisse cette terre aux connards, eh ben vous savez ce qu'ils vont en faire. Nos grands-parents l'ont vécu il y a 80 ans, alors à nous de changer un peu la donne. En plus, et puis en plus, c'est vachement plus compliqué aujourd'hui qu'avant. Ça, j'en suis persuadé. Émission 300 on air en direct ce soir avec Francesco Fredo. On va retrouver Attis pour nous parler de street lifting. C'est aussi une belle occasion de se rappeler que si on veut être en forme dans les manifs, si on veut être en forme dans toutes les occasions, faut pratiquer un petit peu d'activité physique. Est-ce que je me trompe, ma chère Attis?
1: Eh bien, je suis tout à fait d'accord avec toi.
0: On partage le même sentiment. Toi, tu as ce soir l'occasion de parler d'un projet. Alors, tu es en lien avec Jean-Phi. On rappelle que tu es coach de Manon, qui est en train de faire des photos au moment même où l'on vous parle. Et que tu as alors un parcours plutôt sympa. Tu es venu il y a 10 ans, ici même, dans les locaux de Radio Mouvement, en tant qu'artiste.
1: En tant qu'artiste, quand j'étais chanteuse, je suis venue déjà dans les locaux il y a à peu près 10 ans pour faire la visite de Radio Boomerang. Et franchement, je place ici que l'accueil est toujours aussi chaleureux.
0: Alors, il y a quelques années maintenant, mais le temps a avancé. Toi, tu peux nous expliquer rapidement, encore une fois, comment tu es arrivé à la pratique sportive et peut-être plus que ça, qu'est-ce que le street lifting ? Parce que finalement, c'est très, très difficile de connaître ça. Enfin, moi, ça ne me parlait pas.
1: Oui, c'est encore une discipline qui n'est pas assez connue. C'est surtout connu sur les réseaux actuellement. Alors déjà, pour parler un petit peu de mon parcours, moi, ça fait 3 ans que je fais du sport réellement. J'ai commencé

0: répartition la plus lourde possible. On additionne donc le total de ces quatre mouvements, et puis c'est celui qui a fait le plus lourd, bien sûr, qui a gagné. Donc c'est un peu ça. Ouais. Dans le street lifting, il existe aussi plusieurs teams. Donc, par exemple, moi, je fais partie de Lift and Slay, qui est une team principalement d'élite. C'est hyper intéressant d'aller voir un petit peu les différentes teams, parce qu'il y a des profils vraiment qui sont complètement différents en fonction des teams. Et ce que j'ai bien envie de dire, c'est que le street lifting, c'est un sport qui se vit, c'est un sport dans lequel il y a énormément de cohésion, malgré le fait que ce soit un sport individuel, parce qu'on est tout seul sous la charge. Si j'ai quelque chose d'important à dire, c'est qu'on organise des compétitions, donc avec la FNSL, qui est la Fédération Nationale de Street Lifting. Et par exemple, là, en mars, il va avoir les premiers pas accessibles à tous. Il n'y a aucun minima requis. Le muscle up n'est pas exigé à l'inscription. Il y a un excellent cadre structuré pour découvrir la compétition. Et les inscriptions, bien sûr, se font en janvier. Il y a aussi le 6 et 7 février, donc la compétition des Hauts-de-France que j'organise. Le lieu, ça sera Lille. On verra avec la fédération, bien sûr, pour vous dire un petit peu plus les détails. Mais voilà, donc c'est vraiment ouvert à tous. Et venez faire un maximum de bruit dans les compétitions, parce que c'est vraiment un sport qui mérite surtout d'être vécu plus que vu.
1: Alors, à quoi correspond précisément? Quelles sont les qualités requises? Quelles sont est-ce que moi, je commence à être un petit peu rincé, et plus la grande fraîcheur, j'ai raccroché les gants il y a longtemps, est-ce que c'est accessible à tout le monde?
0: Alors pour moi, c'est accessible à tout le monde, mais le muscle-up sera compliqué à avoir, parce que pour avoir un muscle-up, il faut, pour moi, je dirais, avoir au moins 10 tractions. Cependant, ça se fait. On peut le faire avec un élastique au début. Il y a des techniques pour l'apprendre. Par exemple, on peut faire ce qu'on appelle des tractions négatives. Donc, on se met tout en haut de la traction. On reste, on fait la descente le plus lentement possible. Et à partir de ce moment-là, on va débloquer un petit peu des choses dans notre corps qui va faire qu'on va pouvoir passer notre première traction, par exemple. Mais en fait, dans le sport, il n'y a rien qu'on ne puisse pas faire. C'est juste de l'adaptation à notre corps. Et on peut à 60 ans se mettre à faire du yoga, à faire du stretching, à se dire bah tiens, j'ai envie de faire du sport, c'est tout à fait possible.
1: Comment t'es passé de l'un à l'autre, de la musique, enfin de l'un à l'autre, j'imagine qu'il y a tout un parcours de vie, mais qu'est-ce qui, quel est le point commun? Est-ce que le rythme, la perception de la musique est importante dans cette pratique?
0: Alors je dirais que ce qui pourrait rapprocher la musique et le street lifting, c'est la volonté. C'est la volonté de partage, c'est la volonté de bien faire les choses, c'est la volonté d'aller à notre propre rencontre, parce qu'au final, la musique, c'est une langue universelle qui nous apprend beaucoup sur nous, tout comme le sport où, avec le dépassement de soi, ben, forcément, on se dit aussi waouh, j'apprends à me connaître et ça, c'est beau. C'est, par exemple, on me dit beaucoup waouh, qu'est-ce que tu fais comme sport? Tu fais beaucoup de musculation. Non, le corps que j'ai, malgré il est très musclé, moi j'aime bien, eh bien, c'est le résultat de mon sport. C'est pas. Enfin voilà, c'est une conséquence plutôt de mon sport, mais c'est pas le principe même, par exemple, du street lifting. Pour revenir du coup à la musique, moi j'ai été musicienne, hein, mes parents étaient musiciens. J'ai commencé par la batterie. J'ai fait du chant, j'ai fait aussi de la basse et du didgeridoo, donc comme je l'exprimais tout à l'heure. Ça a toujours fait partie de ma vie, j'ai jamais vraiment abandonné ça, parce que bien sûr je participe par exemple toujours aux petits concerts de bar live, etc. Qui aller au bar live, les gars, c'est génial. Et ça, c'était du didgeridoo. Et en fait, le street lifting, par rapport à la musique, c'est que je suis passée par une période de ma vie où j'ai dû me soigner, donc j'ai complètement abandonné toute activité, et puis je me suis dit tiens, je vais faire du sport pour faire du bien à mon corps. Voilà, et juste comme ça, pour faire passer mon dernier message, mon coach, c'est Tom Atencia, que vous pouvez retrouver bien sûr sur les réseaux comme Instagram ou TikTok, et je vous invite aussi à me suivre si vous avez envie de m'aider à promouvoir ce magnifique sport. Donc c'est que ce soit TikTok ou Instagram, atisb@

0: Z.B ou bien Monkibi Atis. Et voici.
1: Atis, B-A-T-H-Y-2-S-B ou
0: Monkibi Atis. C'est parce que je me prends trop pour le fille en fait. Genre, j'adore mon sport et en fait, dans notre sport, on a vraiment cette notion de pop culture où on va s'inspirer des animés, notamment des shonen, parce que en fait, c'est un sport de force et ça a été un peu créé aussi avec ça. Donc forcément, on va retrouver dans cette communauté-là toute cette façon de penser de la pop culture.
1: Si on a envie de se laisser tenter, comment on fait? Comment on contacte? Comment on vous retrouve?
0: Alors moi du coup, pour me retrouver, c'est directement sur les réseaux, sur Instagram et sur TikTok principalement. Sur TikTok, donc je suis dans l'agence donc de Jean-Phi CDM. Et bah faut m'envoyer un message tout simplement.
1: Et comment qu'on fait? Un message? On passe par CDM?
0: Non, non, on passe par moi directement sur mon TikTok ou sur mon Instagram.
1: Alors, comment s'appelle-t-il?
0: Il est public, c'est mon prénom, Atis B.
1: Atis
0: on
1: B,
0: tape
1: voilà.
0: Sur TikTok ou Instagram, Atis B. Et puis, directement, il est public, donc on peut m'envoyer un message. Et c'est bien volontiers. J'ai souvent des questions de personnes, justement, qui se disent, bah, c'est quoi le streetlifting? Donc, je prends vraiment plaisir, donc, à répondre à ces messages-là, hein, par amour du sport.
1: Moi je confirme, hein. On est d'accord Jean-Phi, on est d'accord Francesco, Luca, Atis a cette énergie en elle permanente. Voilà, je suis pas sûr d'avoir envie de me lancer, mais par contre je ferai autour de moi la promotion de cette belle activité. C'est se sentir bien, c'est se sentir mieux, c'est...
0: Se sentir fort.
1: Se sentir fort. Qu'est-ce que t'entends par se sentir fort?
0: Eh bien, par se sentir fort, c'est d'abord psychologique, avant d'être physique. Parce que de toute façon, un lift, si on se dit on avance, on l'aura pas, la plupart du temps, on l'a pas. Et parfois, on peut se surprendre à pousser des charges ou à tirer des charges qui paraissent vraiment conséquentes et lourdes. Et en réalité, on se dit, bon, en fait, je vais y aller. Moi, je suis un peu comme ça. Je me mets pas trop de limites, pas trop de barrières. D'où le petit Monkibi Atis, qui en réalité c'est Monkey D. Luffy. J'adore avoir un petit peu cette folie et me dire let's go, c'est parti. Rien n'est impossible. Je vais réussir absolument tout ce que j'entreprends.
1: On parle de poids, on parle de capacité. Si c'est pas indiscret, toi tu.
0: Moi, je fais 45 kilos. Donc j'aimerais bien qu'il y ait une catégorie un peu en dessous qui existe, mais ça n'existe pas, c'est-à-dire je suis en catégorie moins 52 kilos et bah, sur mes 4 lifts par exemple, pour l'instant au muscle up j'ai 17,5 qui est quand même l'équivalence du record mondial, donc c'est plutôt pas mal. J'ai 32,5 en traction, j'ai je dois faire mon PR demain, mais on va dire que j'ai...
1: Alors, c'est plein d'acronymes, là.
0: C'est un personal record.
1: Bien sûr.
0: C'est un record
1: demain,
0: personnel.
1: Demain, tu vas battre ton corps, c'est ça?
0: Normalement, oui, qui est de 50 kilos au dips, donc en plus de mon poids du corps, et bien sûr, 110 kilos au squat.
1: Alors, il y a Manon qui est à mes côtés, là, depuis tout à l'heure, qui t'accompagne en tant que... tu l'accompagnes, toi?
0: C'est ma photographe personnelle, ma vidéaste, et moi, c'est ma coachée. Donc, on est un super binôme.
1: Manon, c'est quoi tous ces vocabulaires très particuliers? Tu fais tout ça, toi?
2: Alors, oui, je fais tout ça, étonnamment. Hein. Moi qui n'avais jamais fait de sport avant dans ma vie, je suis là à essayer de faire comme elle, à porter des 110 kilos. Non, mais franchement, c'est vraiment un sport hyper cool. En plus, bah, moi, j'ai la meilleure des coachs, hein, on se rend pas compte, mais en quelques mois, avec mon emploi du temps de photographe qui dort 4 heures par nuit, j'ai réussi à perdre 14 kilos. Voilà.
3: Merci à vous.
2: Donc, non, franchement, super bon sport. Hâte de devenir plus forte aussi, de me sentir bien mieux. Et j'encouragerai notamment n'importe quelle femme, en fait, à se lancer dans ce sport-là, qui est à la fois genre, hyper intuitif et qui vraiment aide à se dépasser à mort, quoi.
1: Et toi, comment t'es arrivé là? Qu'est-ce qui t'a fait rencontrer Atis?
2: Ouh, bah, tu sais, moi, c'est une longue histoire. Hein. On s'est connus, on était encore
0: on avait
2: petites
0: 11 ans.
2: Filles, ouais, c'est ça, on avait 11 ans.
0: On s'est rencontrés au collège, on est meilleures amies depuis
2: Saint-Exupéry, juste à côté.
0: Ans, ouais.
2: Voilà, Saint-Exupéry, juste à côté.
1: Ah, Saint-Ex.
2: Ouais. Ah, bah. Donc, très, très vieille amitié. Et voilà, maintenant, je fais ses photos, elle me coach. C'est un bon échange.
1: Un bon équilibre. Merci Manon. Merci Atis.
0: Eh bien, merci à toi et merci aussi à tout le monde d'avoir pris les informations et d'avoir écouté attentivement. C'est gentil.
1: Un petit morceau de musique que tu as souhaité partager avec nos auditrices et auditeurs, me semble-t-il, et sans